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8: Regarde ailleurs, c'est une émission qui donne la parole à des voyageurs, des écrivains, des réalisateurs, sur la dimension du voyage, hein, cette envie d'élargir son regard sur le monde à travers des partages de vie, à travers des partages d'expériences. Avec moi dans mon salon, Philippe, qu'on va prendre le temps de rencontrer à travers cette émission, à travers ce micro. Philippe, je sais pas grand chose encore de toi, mais je sais que j'ai vu passer une publication sur les réseaux sociaux qui mettait en avant le côté marcheur. Voilà, marcheur, mais pas que, voyageur, tu as toute une vie d'expatrié aussi. Pour être revenu aujourd'hui ici aux sources, hein, tu es d'origine alsacienne. Donc on va prendre le temps dans cette émission de te rencontrer, de savoir un petit peu ce qui t'a amené dans cette mise en mouvement, hein, notamment qu'est la marche, parce que la marche, je crois que tu me parlais de Strasbourg jusqu'à Compostelle, qui ensuite t'a amené au Québec. Enfin, la vie c'est souvent ça, c'est souvent une mise en mouvement qui fait qu'il va se passer des choses et qui vont nous emmener dans une direction ou dans une autre. Donc Philippe, on va reprendre un peu le début. Est-ce que tu peux me dire pour toi ce que représente le voyage et ce que représente la marche?
9: La marche, c'est de repousser son horizon tout le temps. Parce qu'à chaque pas, il peut se passer quelque chose. Autour de soi, en soi et face à soi. Et la marche, pour moi, c'est un formidable déséquilibre pour retrouver son équilibre. Je suis un marcheur. Mon premier pas, comme tout le monde, guidé par les mains du père ou de la maman. Et puis un jour, tu pars tout seul. J'ai pas toujours osé le faire, jusqu'au jour où la vie a fait en sorte que je prenne la décision de partir marcher. Mais avant de marcher, j'ai beaucoup couru. J'étais un coureur, j'ai d'abord joué au foot, j'ai couru beaucoup. Et puis un jour, j'ai pris la décision de marcher.
8: C'est quand même deux choses différentes, on est d'accord, hein. Quand on est coureur ou joueur de foot, c'est quand même sur une durée ponctuelle, on va faire un match avec ses copains et on retourne dans son quotidien. Quand on part marcher sur une durée indéterminée, ça n'a rien à voir. Il y a effectivement le côté physique, l'exercice sportif et physique, mais il y a surtout lâcher prise totale sur ce qui va se passer sur le chemin, où on ne sait pas forcément jusqu'où on va aller, comment va se passer la journée de demain et celle d'après, et ainsi de suite.
9: Mais en fait... Quand on parle de marche, il y a eu les premières marches, les premières randonnées d'une journée. Mais il me restait quelque chose, moi, à la fin de ces journées-là. Il me manquait quelque chose. Comme si ma journée n'était pas accomplie, parce que je faisais une boucle et je revenais chez moi. Ou je prenais ma voiture, j'allais marcher, puis je remontais dans ma voiture pour rentrer chez moi. Et puis un jour, j'ai pris la décision de partir véritablement sac à dos, tente et gamelle. Alors pourquoi tente et gamelle? Parce que je voulais ne dépendre de personne. En me disant, de toute façon, si au pire je me casse la gueule, je ne m'en prendrai qu'à moi. Et puis en même temps, ne dépendre de personne, c'est de pas être obligé de sonner à une porte pour dire « s'il vous plaît, abritez-moi, il pleut ». C'était de vivre véritablement cette expérience de marcheur. Et donc je suis parti de Strasbourg à Paris.
8: Parle-nous de l'élément déclencheur. Qu'est-ce qui fait, hein, tu disais, c'est suite à une histoire de vie, ou suite à, souvent il y a quelque chose qui fait un déclic, hein, qui fait qu'on fait un switch, hein, ou qu'on fait un changement.
9: Bah, en fait, le premier clic, c'est que j'ai toujours écrit, mais j'écrivais pour moi. Donc, dans mes sacs à dos, dans mon sac à dos, il y a toujours eu un carnet de marche. Donc, en fait, je me suis dit, dans cette période un petit peu troublée professionnellement, sentimentalement, à une époque où je me cherchais aussi, la trentaine, une jeune trentaine, je me demandais quelle était ma vie. J'avais tout respecté, moi, j'avais tout fait bien. J'avais appris un métier, j'avais fait des études, j'avais appris un métier, je travaillais, mais il y avait quelque chose qui me bloquait dans ces multiples travails, dans ces choses-là. Et donc le fait de l'écrire... n'était pas un aboutissement, c'était une réflexion dans l'écriture, mais il me manquait encore quelque chose. Et comme je m'intéressais à la littérature, que je lisais des livres d'aventuriers, Alexandra David Neil, Hilary à l'Everest, Frison Roche en montagne, enfin etc. Tous ces gens qui sont partis marcher, philosophes ou pas, me suis dit, pourquoi pas moi? Donc, j'alternais les courses à pied avec la marche. Et un jour, la journée n'était plus une journée, c'était de partir droit devant. Et parce que j'étais un petit peu peureux, ma première fois, j'ai choisi le canal de la Marne au Rhin comme guide. Et parce que j'étais un petit peu peureux, ma première fois, j'ai choisi le canal de la Marne au Rhin comme guide. J'ai longé le

0: était probablement fait pour être un marcheur longue distance.
1: Mais la marche, c'est vrai qu'on est souvent seul avec soi-même et on a le temps de se laisser traverser par mille et une pensées. Toi, donc là, si j'entends bien, la marche était une manière de te retrouver, ou en tout cas de faire une sorte de bilan sur où tu en étais dans tes 30 ans. Hein, parce que là, on parle de l'âge de 30 ans, hein, quand tu vas de Strasbourg jusqu'à Paris.
0: Moi, je pense que je suis déjà quelqu'un qui s'est toujours posé la question sur sa vie, sur ses choix, sur ce qu'il est, vers où il va et le pourquoi des choses. L'élément déclenchant, c'était probablement de me retrouver un petit peu, de me poser la question de peut-être que j'étais à une époque charnière aussi dans ma vie professionnelle, peut-être sûrement aussi dans ma vie sentimentale, on va voilà. C'était dans ces on verbalise aujourd'hui en parlant de qualité de vie globale. J'étais dans cette recherche déjà. Je lisais, je me documentais. Mais j'avais envie de me mettre en situation pour comprendre le pourquoi. Et puis en lisant les autres, ceux qui avaient déjà écrit sur leur expérience de marche, je voulais peut-être aussi me mettre dans cette situation-là pour le réaliser pour moi, pour le comprendre pour moi. Et ça a été tout simple, ça a été de partir, véritablement de partir, sans but, hormis le fait d'arriver quelque part. Mais sans but journalier, en me laissant porter par les pas, en écoutant mon corps et en essayant d'en retrouver un petit peu l'essence par l'écriture.
1: C'est marrant parce que la marche, finalement, c'est la plus vieille activité de l'humanité. L'homme a toujours été semi-nomade ou nomade. À une époque, on était chasseur-cueilleur, on marchait énormément pour pouvoir s'alimenter, s'abriter. Et petit à petit, on est rentré dans l'ère industrielle, on a commencé à se sédentariser. Et j'ai l'impression que marcher, c'est quelque chose qu'on a tous en nous, mais qu'on a oublié ou des fois on a peur de pouvoir de se lancer, alors que on sait tous faire ça.
0: Oui, la première chose qu'on fait le matin, c'est de mettre les pieds par terre. En sortant de son lit et puis d'avancer. La marche, moi je l'ai, ayant beaucoup lu sur des marcheurs, je me suis aussi intéressé sur les peuples premiers, les fameux marcheurs-cueilleurs, les déplacements, le nomadisme, etc. Et ça me fascine, et ça me fascinait déjà étant petit, mais ça me fascine encore aujourd'hui, ces gens qui partent, qui déplacent le campement, voilà, qui suivent leurs animaux, bref. Et donc, en me mettant dans cette situation-là, je suis devenu, d'une certaine façon, un peu nomade. Je cherche encore mon camp de base, voilà, mais j'ai envie de repousser, je l'ai dit tout à l'heure, j'ai envie de repousser l'horizon. J'ai envie d'aller... Moi, quand je regarde une chaîne de montagne, j'ai envie d'aller voir au-dessus. Parce que au-dessus, bah, t'as un point de vue sur la suite. Et toujours, j'ai envie de ça, j'aime ça. J'aime, c'est pas repousser mes limites, mais c'est d'aller voir ce qui se passe. Je suis quelqu'un qui pousse la porte pour aller voir. Je ne me pose pas la question avant, savoir est-ce que je vais la pousser, qu'est-ce qu'il y a derrière, etc. Je vais voir. Donc la marche, ben je vais voir, je vais au bout du sentier, et puis si le sentier s'arrête au bord d'un précipice, ça m'est déjà arrivé, ben tu fais demi-tour et tu reviens, et tu prends un autre chemin.

0: J'entends, donc je comprends qu'il y a eu plusieurs chapitres de marcheurs, hein, avec des distances plus ou moins longues, sur des temporalités plus ou moins longues aussi. Et j'ai aussi l'impression que chacune de ces marches fait suite à un événement personnel, avec chaque fois un état d'esprit différent, comme si la marche était pour toi une manière de faire une mise au point sur là où tu en es dans ton existence.
1: Oui, on peut dire ça, vraiment. Que ce soit professionnel, sentimental, d'écriture, etc., j'ai besoin de me retrouver avec un sac sur le dos. C'est très très particulier. Et puis en même temps, c'est de choisir un lieu de départ. La plupart du temps, si je pars de chez moi, voilà, sauf en 2015 où j'ai atterri à Compostelle dans un état d'épuisement sévère. J'étais en plein burn-out, en plein épuisement, où j'étais chef d'entreprise au Québec.

0: une autre partie de ma vie. Et j'ai atterri à Compostelle et j'ai commencé à marcher depuis Compostelle dans le sens contraire des autres. Aller à la rencontre de ceux qui venaient vers moi, qui étaient très nombreux. J'étais seul sur ce chemin, dans ce sens-là, à ce moment-là. Et oui, j'étais dans une période de doute, d'épuisement et de ras-le-bol de ma vie. Et j'ai fait le choix de marcher dans ce sens-là, à l'envers. Non pas à l'envers, mais à contresens du courant. Et je crois que ce qui est important de retenir là-dedans, c'est que dans cet esprit nomade, qui a été très affirmé à ce moment-là, c'était de faire ce choix de marcher comme je le voulais, là où je le voulais, quand je le voulais et comme je le voulais. Et ça m'a servi, ça m'a permis de revenir et d'en revenir de ce Compostelle-là, mais surtout ça m'a permis d'affirmer mon statut, c'est pas le mot, mais ma réalité d'homme libre, de marcheur. Et puis aujourd'hui, de marcheur et d'écrivain, parce que j'en suis à mon deuxième roman, j'écris pour d'autres, puisque j'écris des biographies, et la marche fait complètement partie de ma vie, complètement.
1: Tu utilisais le mot libre, liberté, d'homme libre, revient sur le concept de la liberté pour toi, et de la marche, en quoi est-ce que la marche permet de se sentir libre ?
0: J'ai appris le sens de la liberté par la marche. Partir marcher longuement, c'est prendre conscience de sa liberté. Mais dans le prendre conscience de sa liberté, c'est surtout, surtout, surtout accepter de vivre avec des contraintes. Parce que quand on part, forcément, et qu'on revient, la valise ou la caisse ou la boîte en carton dans laquelle on a tout empilé, quand on revient, elle est là. Donc pour moi, la liberté, c'est de vivre avec des contraintes et d'accepter ces contraintes-là. Parce qu'on n'est jamais réellement libre. Ça n'existe pas, la liberté, c'est un concept, ben, ça existe peut-être, mais c'est un concept très diffus. Pour moi, c'est véritablement prendre conscience que j'ai des contraintes, je les accepte pour pouvoir partir dans cet esprit de liberté.
1: Tu peux me parler de ce que tu appelles contraintes ? À quoi tu penses quand tu parles de contraintes ?
0: Financières, impôts, administration, etc., etc. Tout ce qui touche autour d'une vie. Ce qu'on accumule ou pas. Moi, je suis quelqu'un qui n'accumule plus depuis 10 ans, qui vit avec très peu. J'ai fait ce choix, mais les contraintes, elles sont là. J'ai un appartement, donc si demain matin je veux partir 6 mois, 8 mois, 1 an, j'ai toujours doublé mes distances. Je suis passé de 500 à 1000, de 1000 à 1500, de 1500 à 2400 et à 4500 km. En une fois. Donc peut-être qu'un jour je vais en faire 10 000, mais ça veut dire quoi ? Ça veut dire tu te départis du matériel pour ne retrouver que ton sac à dos, ta tente et tes gamelles quelque part. Contrainte, j'ai un chien, donc moi, le chien m'accompagne, donc là je pense pour deux aussi parce qu'il faut qu'il se nourrisse, enfin, etc., etc., etc. Donc pour moi la liberté, elle passe par ça. C'est un concept un peu diffus.
1: Il y a cette notion aussi, tu disais, donc quand on part, on a des contraintes, quand on revient, les contraintes, on les retrouve. Des fois, quand on part aussi, on part peut-être un peu comme une autruche pour fuir aussi une certaine réalité. Mais les problèmes, on les retrouve aussi, ou est-ce qu'on arrive à les régler sur le chemin ?
0: Lors d'une conférence que je donnais un jour dans une grosse entreprise française, une grande entreprise française, une cadre d'entreprise m'a dit, de toute façon, vous, ce que vous avez fait, vous avez fui. C'est une fuite, ce que vous avez fait. Partir et tout lâcher, et partir sur 4500 km, 172 jours en tant que chef d'entreprise, c'est une fuite. Et j'ai pas eu la réponse tout de suite. Et je me suis permis de dire, je vous redonne de mes nouvelles dans les prochains jours, je vais prendre le temps et je vais écrire. Et en fait, dans la réflexion que je me suis imposée par rapport à ce questionnement, à cette fuite, oui, j'ai fui. Mais il faut beaucoup de courage pour fuir. Et je respecte beaucoup les gens qui fuient, parce qu'il faut du courage pour fuir. Et ce qui m'a permis de dire, quand j'ai vraiment affirmé mon retour de Compostelle, en fait, je me suis sauvé de moi et des autres. Je pense qu'il y a 10 ans, dans l'état où j'étais, si je n'ai pas cet instinct d'homme qui arrive du fond des âges, probablement, de faire le choix de partir, comme je l'ai fait, je me suis sauvé. Je me suis véritablement sauvé de moi et des autres. J'ai vraiment eu besoin de me sauver de moi et des autres. Et je pense que si je fais pas ça, je suis probablement plus là aujourd'hui pour en parler.
1: Donc une forme d'acte de guérison aussi que de marcher.
0: Ah oui, complètement. Complètement. Cet acte-là, il est absolument extraordinaire. Enfin, avec mes mots à moi, il y a des gens très très bien qui ont écrit des livres fantastiques sur l'éloge de la lenteur, l'éloge de la marche, etc. Un psychologue à Strasbourg qui écrit remarquablement bien. Oui, son livre est génial. Cherchez son nom. Oui, c'est ça. Moi, la marche, c'est comme une rédemption, la marche. Mais c'est une rédemption à chaque pas. On renaît à chaque pas parce qu'on l'a fait. Il y a beaucoup de gens qui m'interpellent, que ce soit sur les réseaux sociaux ou via des rencontres diverses et variées, qui me disent « Mais comment t'as fait pour partir marcher ?» J'ai fait un premier pas. C'est la seule réponse que je peux donner. Je dirais pas qu'il vaut mieux utiliser telle chaussure ou telle paire de chaussettes ou tel truc ou tel matériel.
1: De toute façon, on apprend sur le chemin. Une fois qu'on est lancé, qu'on pose un pas devant l'autre, c'est là qu'on va commencer à réajuster au quotidien son itinéraire, mais aussi souvent son sac et le poids de son sac.
0: Le poids du sac. Mon premier roman, Le poids du sac. Mais c'est surtout ce que ça a amené, en fait, toutes ces longues marches avant ce livre et toutes les marches qu'on suivit après ce livre. C'est la réalité de la vie, en fait. Qu'est-ce qu'on traîne tout le temps avec soi? Qu'est-ce qu'on essaye de se départir, de s'alléger? Est-ce que c'est pas la réalité d'une vie de s'alléger de tout? Peut-être des contraintes aussi. Mais le poids du sac a été un élément énorme parce que quand j'ai atterri à Compostelle le 29 mars 2015, j'avais ramassé mon sac, moi, en rien de temps, depuis le Québec où j'habitais à ce moment-là. Et j'ai marché 5 kilomètres de la cathédrale de Compostelle. Donc, bien sûr, hein, moi, je partais là où d'autres arrivent, où tout le monde arrive. Et j'ai marché 5 kilomètres. J'étais dans un état d'épuisement assez avancé. Mais ensuite, j'avais un sac qui était beaucoup trop lourd. J'avais oublié que je savais faire un sac à dos. Et je me suis arrêté dans une petite pension de famille, un truc très sympa. Et pendant des heures, j'ai fait, défait, refait mon sac. J'ai laissé énormément de choses sur le comptoir le matin en repartant. Et j'ai compris, avec le temps, avec les journées, avec le regard des autres, parce que comme je partais de Compostelle, j'avais tous ceux qui arrivaient, qui avaient des étoiles plein les yeux. Moi, j'ai les yeux clairs, mais ils étaient noirs. Là, j'étais fatigué, j'étais au bout du bout. Je m'appuyais sur mon bâton. J'étais dans un drôle d'état, en fait. Et mon sac, subitement, il devenait comme ma vie. Je portais ma vie. Et j'ai appris à l'alléger. Et oui, j'ai marché avec 13 kilos à peu près, et puis 2 litres d'eau. Mais j'ai compris que le poids du sac avait une vraie valeur, pas forcément ajoutée, mais une vraie valeur de libération. Et ça fait aussi partie de cette, peut-être de cette liberté. Mais en même temps, c'est quelque chose qui m'a permis d'écrire le poids du sac.
1: Il y a une phrase qu'on entend souvent entre les pèlerins sur le chemin de Compostelle, je veux bien que tu la commentes, qui dit que le poids du sac représente le poids de nos peurs.
0: Oui, on entend ça. Le poids, c'est de la peur. Ouais, c'est sûr. C'est sûr que plus tu charges ton sac, t'as des craintes. Au-delà de la peur, c'est des craintes. Peur de manquer, la crainte. Et aujourd'hui, on apprend à faire son sac parce que le matériel a changé, parce que c'est de plus en plus léger. Et puis, il y a beaucoup de gens qui marchent sur une journée, qui prennent un petit sac parce que ils sont en gîte, donc ils n'ont pas apporté la tente, pas apporté les gamelles, pas apporté leur bouffe, à part les 3-4 bricoles qu'ils ont besoin pour manger dans la journée, enfin, etc., etc. Quand on part sur de la longue distance, c'est différent. Dire que c'est de la peur, oui, moi j'y crois. Je crois qu'on a toujours trop tendance à en mettre de trop. D'ailleurs, sans parler de poids de sac, vous posez des questions à tous les gens qui reviennent de vacances avec leurs valises, ils ont toujours mis plus de choses qu'ils avaient besoin ou qu'ils ont eu besoin lors de leurs vacances. Voilà. Mais est-ce que c'est réellement de la peur? Je pense que oui, dans le cadre de randonnées sur plusieurs jours, semaines ou mois. pense qu'on a... Mais ça se règle. On apprend à dealer avec ça. On apprend à en lâcher pas mal. Pas toujours le premier jour, mais au bout d'un moment, on se rend compte qu'il y a des choses dans notre sac qui ne nous serviront pas.

0: sont les gens que tu rencontres sur les chemins? Parce que voilà, quand on marche, on est souvent seul, mais on se rend aussi compte qu'on est finalement pas complètement si indépendant que ça, on est souvent interdépendants les uns des autres. Donc qui sont les gens que tu croises sur tes chemins?
1: Que je croise ou que j'accompagne, que je le mets entre guillemets, que j'ai guéri d'une certaine façon en soignant des ampoules ou en soignant des bobos de pied, c'est toutes sortes de gens. Ceux qui restent, il y a ceux qui vont parler de parce qu'ils sentent mauvais, parce qu'ils transpirent, parce qu'ils ont mal. Il y a des rencontres qui sont très éphémères et très surfaites. Et puis il y a les rencontres profondes où on rentre directement dans le cœur de l'homme. L'homme, être humain. Et celles-là, elles font partie de mon bagage. C'est des rencontres que j'oublierai pas, que je n'oublie pas. C'est souvent des rencontres avec lesquelles je suis encore en rencontre tant d'années plus tard, par l'écriture, par l'échange. Ce sont des gens qui, à un moment ou un autre, sur ce chemin ou ces chemins, m'ont appris à être, je crois, véritablement. Pas à devenir, mais à être, à vivre l'instant présent. À vivre la rencontre avec une grande humanité et des échanges qui se font de cœur à cœur plutôt que de tête à tête. J'en ai plein. Je vais en raconter une. Abbaye de Cîteaux, je suis dans le jardin réservé aux gens qui viennent dormir là. Il y a un moine qui vient, qui s'assoit à côté de moi et qui me parle. On se connaît pas. On apprend à se connaître, on se parle. Et en fait, c'était frère Jean-Pierre qui était, c'était en 1998, frère Jean-Pierre était un des deux moines rescapés du monastère de Tibérine. Assassiné. Ses frères avaient été assassinés par le GIA.
0: Tu peux revenir sur cette histoire, je la connais pas. De l'abbaye de Tibérine, qu'est-ce qui s'est passé?
1: Monastère de Tibérine, c'est dans l'Atlas, c'est dans le, en Algérie. Ils étaient 9 moines, il y en avait un qui était parti faire ses courses, il y en a un à faire les courses, il y en a un qui s'est caché. Il y a 7 moines qui ont été enlevés par le groupe islamiste, donc le GIA en Algérie, et ils ont été assassinés les 7. C'était en 1996. Ça a été terrible. Des gens de foi, des gens de Dieu, des gens qui ne faisaient pas de prosélytisme, qui aidaient toute la population locale. Voilà. Et frère Jean-Pierre est un des rescapés. Et on a parlé du pardon. Et j'ai eu un échange sur le pardon avec lui et je lui ai demandé s'il avait pardonné. Et il a eu un geste absolument extraordinaire. Il a pris ma main, droite. Il l'a refermée. Donc il en a formé un point. Il me l'a posé sur ma cuisse et il m'a dit c'est ma réponse. Et il est parti. Il m'a dit au revoir et il est parti. Voilà. Ça fait partie des rencontres de ma vie, comme ce japonais sur le chemin de Compostelle dans les Montes de Oca en plein brouillard qui arrivait face à moi, 80 ans, marchait 12-14 kilomètres par jour et qui m'a dit tu marches bien mais trop vite. Faut prendre ton temps. Et en partant il m'a dit tiens réfléchis. Que fait une seule main qui applaudit? Quel bruit fait une seule main qui applaudit? Enfin, c'est des rencontres comme ça, j'en ai plein. Et puis, c'est aussi des gens qui m'ont hébergé. Des gens qui m'ont accueilli chez eux. C'est des moments comme ça, ça fait partie de ma vie. Et je m'en sers aussi pour, dans les moments où ça va un petit peu moins bien, ça peut arriver. Je me sers aussi de ces rencontres-là pour continuer de marcher, continuer d'écrire. Et puis de garder ça bien précieusement dans mon cœur.
0: Oui, parce que Philippe, on a parlé beaucoup de la marche, mais c'est vrai que tu écris aussi, donc tu écris en marchant. Quelle est l'idée derrière l'écriture? C'est de transmettre ce que tu vis ou pourquoi est-ce que tu écris? Et qu'est-ce que ça représente pour toi, l'écriture dans la marche?
1: C'est l'écriture, elle vient le soir, moi, après une journée de marche, quand je pars avec mon carnet. C'est ce que j'ai vécu dans la journée, c'est les ressentis, c'est des mots, c'est des suites de mots, c'est des phrases. C'est les mots des uns et des autres qu'on me laisse dans les carnets. Je m'en suis servi un peu, avec parcimonie, dans l'écriture du Poids du Sac. Une part autobiographique par rapport à la situation de Pierre, qui est un chef d'entreprise épuisé, qui décide de partir marcher. Donc je me sers aussi de ces rencontres-là, de tout ça. Et puis l'écriture, c'est pour garder une trace.
0: C'est vrai que c'est un aspect qu'on a peu abordé encore dans cette rencontre, dans cette émission radio, c'est la spiritualité, c'est la foi. Hein, tu parlais de Compostelle, donc sur Compostelle, bah c'est quand même un chemin particulier en soi, parce que chacun vient avec une quête différente, mais on y retrouve quand même souvent une quête spirituelle, ou une quête d'essentiel, ou une quête de sens aussi sur ce chemin. Là, tu parles de synchronicité à travers une photo que tu retrouves dans différents bouquins. Donc, est-ce qu'il n'y a pas aussi justement des coïncidences, ou des hasards, ou des synchronicités qui font croire que bah, peut-être que quelque chose de plus grand que nous est là et dirige, contrôle, ou je sais pas quel mot employer. En tout cas, voilà, quelle est la foi, la spiritualité que tu nourris? Est-ce que la marche a nourri une forme de spiritualité en toi?
1: Oui, complètement. Mais vraiment complètement. Tu parles des chemins de Compostelle. Moi, j'ai marché sur les chemins de Compostelle, de Rome, d'Assise et d'ailleurs. Donc, et puis même un chemin qui a priori ne mène pas vers un lieu spirituel ou autre. J'ai cette impression souvent, mais pas dans une randonnée d'une journée. Randonnée d'une journée, c'est particulier. Mais quand je pars sur plus longtemps, il se passe souvent ou par moment quelque chose qui fait que j'ai l'impression qu'il y a quelque chose de plus grand que nous. Comment l'interpréter, comment la vivre, comment l'intégrer à son raisonnement? J'ai marché avec des gens qui n'étaient pas du tout de la même religion. Moi, je suis catholique, mais je pratique pas forcément. J'aime pas trop les effets de manche, moi. Je préfère aller m'installer dans une petite chapelle où il y a personne, si j'ai besoin d'aller dans une petite chapelle où il y a personne. J'ai marché avec des gens qui étaient d'autres religions, et il y a des échanges extraordinaires sur la religion. Mais je pense que les marcheurs se rendent compte à un moment ou un autre, peut-être certains, qu'il y a quelque chose de plus grand que nous. Il y a eu un moment, j'étais dans une situation où j'avais très froid, j'étais fatigué, j'avais un sac qui était beaucoup trop lourd à une époque, et j'étais sur un bord de falaise. Voilà, sur les crêtes vosgiennes, et je me suis dit c'est facile, je fous mon sac en bas, de j'en ai marre. Et je venais d'interpeller un petit peu les éléments en disant il pleut, il fait froid, il y a du grésil, j'ai froid, je suis bizarre. T'sais, j'étais dans une situation où je me disais mais qu'est-ce que je fous là vraiment? Ou en fait je m'engueulais moi, mais j'engueulais les éléments, et puis j'interpellais plus grand que moi. Disant, mais putain, mais qu'est-ce que tu me fais chier à me foutre tout ça sur le coin du nez, tu veux que j'abandonne? Et à ce moment-là, je me suis assis sur une pierre, et j'avais qu'à mettre un coup de pied dans mon sac à dos. Il faisait 300 mètres plus bas, et puis je retrouvais la route, et je rentrais chez moi en disant, bon ben, je suis tombé, je me suis fait mal, j'ai perdu mon sac, et je rentre, quoi. Et j'interpellais vraiment verbalement. Et là, à 5 mètres de moi, sur ma droite, il y a eu un petit trait de lumière, et sur ce trait de lumière, il y avait un oiseau qui s'est mis à chanter et qui est parti en sautillant sur le sentier dans la direction que j'allais entreprendre. Je me suis dit, tiens, je suis entendu, donc je vais continuer. Et j'ai marché 2400 km.
0: Philippe, merci. Merci à toi.
1: Merci, Alexandre.
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5: Bonjour à toutes et à tous, bienvenue dans Une Toile sous les étoiles, la chronique cinéma qui vous invite à une séance plein air gratuite et à deux pas de chez vous. Cette semaine, c'est le film Enfant Phare que vous pourrez découvrir le jeudi 16 juillet au Stade de Charmes.
6: Le mec qui débarque avec sa gueule de premier de la classe, n'a rien à voir lui et moi.
7: J'essaie de comprendre pourquoi moi je suis ici et lui là-bas alors qu'on aurait pu être réunis.
5: Thibaut est un chef d'orchestre de renommée internationale qui parcourt le monde. Lorsqu'il apprend qu'il a été adopté, il découvre l'existence d'un frère, Jimmy, employé de cantine scolaire, qui joue du trombone dans une fanfare du nord de la France. En apparence, tout les sépare, sauf l'amour de la musique. Détectant les capacités musicales exceptionnelles de son frère, Thibaut se donne pour mission de réparer l'injustice du destin. Jimmy se prend alors à rêver d'une autre vie.
8: Mais c'est super, Jimmy, c'est super.
7: Qu'est-ce que c'est super? On entend, t'entends rien.
8: Ah non, mais je te vois, ça le fait grave.
7: Oh.
9: Tu vois?
10: Sois rien de l'ambition.
11: Tu sais quoi, plus tard, c'est même toi qui dirigeras l'école de musique.
12: Moi, je dirige une école.
11: Tu paries?
12: Tu veux un bulletin scolaire?
13: Alors, c'est ça la vie qu'on aurait dû avoir.
14: Si on avait tiré le même numéro, t'appellerais pas Thibaut, toi?
13: Ouais.
14: Hein?
13: On verrait comment?
14: Je sais pas, moi, un prénom normal, genre Jordan, un truc comme ça.
13: Ah, ouais.
5: Sorti en 2024, Enfant Phare est le troisième long-métrage en tant que réalisateur d'Emmanuel Courcol. Pour camper cette aventure à part, qui prend place dans une région qui n'a pas été choisie au hasard, nous retrouvons le duo Pierre Lotin dans le rôle de Jimmy et Benjamin Laverne dans le rôle de Thibaut. Enfant Phare a été tourné à Lalin, près de Douai, dans le département du Nord. La réussite de ce film tient à sa manière de reprendre la formule de la comédie populaire pour mieux l'inscrire dans des réalités sociales contemporaines. La lutte syndicale, la solidarité ouvrière, la peur de l'échec, le déterminisme social. Il en résulte un plaidoyer qui se nourrit de l'énergie enthousiasmante de deux comédiens talentueux et impliqués.
15: Et ça fait combien de temps que tu joues du trombone?
16: Tu sais, si c'est fanfare ou foot, hein.
17: Notre chef nous a plaqué lâchement.
11: Mais vous avez pas un remplaçant?
13: C'est toi qui dois diriger.
16: Ouais, c'est bon, attends, tu vas pas t'y mettre, toi non plus. Hein.
13: Je vais t'aider.
11: Allez, viens.
16: Attends, non, hey, j'ai pas dit oui, hein.
5: Succès inattendu pour un film au budget moyen, Enfant Phare possède tous les ingrédients d'une comédie populaire, la tendresse, la drôlerie et le rythme. Sur fond de complexes de classe, de fratrie recomposée et de solidarité ouvrière, le film d'Emmanuel Courcol évite même de nombreux clichés et n'a pas besoin de verser dans le grotesque pour emporter la mise. Enfant Phare vous est proposé au Stade de Charmes jeudi 16 juillet à 22h. Cette séance gratuite vous est offerte par la communauté de communes 100% Sioule-Limagne. En cas de mauvais temps, une annulation de dernière minute est possible. Bonne projection à toutes et à tous, et à bientôt sur Radio Coquelicot pour découvrir ensemble votre prochaine séance, toujours à deux pas de chez vous.
18: Ma sœur a fait un test pour savoir si elle pouvait me faire un don de moelle, et il s'est avéré qu'elle n'était pas compatible.
19: Ah merde.
18: Mais surtout qu'elle n'était pas ma sœur.
19: Ah putain. Enfin, je veux dire, merde.
18: Oui, mais j'ai découvert que j'avais un frère. Et en fait, ce frère, c'est vous.
19: Putain, qu'est-ce qu'il me raconte, lui?
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30: Avec toi Mathilde, donc l'émission s'appelle Regarde ailleurs. Ce podcast donne la parole à des voyageurs, à des expatriés, à des réalisateurs, à des artistes qui sont en lien avec cette notion du mouvement et de l'ailleurs. Regarde ailleurs, cette envie d'élargir son regard, d'élargir sa vision sur le monde, Partant de l'idée qu'un parcours de vie peut en inspirer beaucoup d'autres. Donc Mathilde, tu es là avec moi aujourd'hui dans mon salon. Donc l'idée, c'est de prendre le temps de te rencontrer, hein, sous forme de rencontre radiophonique. On parlera différentes choses dans ce podcast. On parlera de toi, de ton univers, hein, de la musique, parce que tu es musicienne. Mais le sujet en lien avec le voyage, c'est l'expérience que tu viens de vivre récemment. C'est un pèlerinage que tu as fait au Japon. Les 88 temples de Shikoku. Donc on reviendra un peu plus longuement sur cette expérience-là, hein, de pèlerine dans un pays qui fait tant rêver, le Japon. Mais d'abord, parle-moi un petit peu de toi, ton univers, ton parcours, et de ce qui t'a amené, peut-être dans un premier temps, à t'intéresser à l'art et à la musique, et ensuite à l'envie d'explorer ce pays qu'est le Japon. Mathilde, qui es-tu ?
0: Vaste question, qui suis-je ? Bonjour déjà. Moi j'ai commencé à explorer l'art et la musique parce que je sentais que le monde dans lequel je grandissais était un peu trop étroit pour moi et que ça me permettait en fait de trouver une façon, pas toujours physique, de sortir de ces petites boîtes dans lesquelles on voulait nous mettre en tant qu'enfants, ma sœur et moi. J'ai grandi en région parisienne, dans une banlieue, dans un endroit où c'était des petites boîtes partout. Il y avait des grandes tours, et la musique, c'était une façon de sortir de ça. Et j'ai un peu continué ma vie comme ça. Le voyage, c'était aussi une façon de, quelque part, m'émanciper de cet univers dans lequel j'ai grandi en tant que petite enfant et adolescente.
30: Et cette notion du mouvement, parce que je t'ai rencontré dans un projet collectif entouré d'artistes, musiciens, t'aimes pas l'étiquette, mais un peu hippie quand même, dans le sens, cette envie de parler de la vie, célébrer la joie, célébrer l'amour, enfin c'est très beau hein, ce qui s'y passe hein, dans certains collectifs ici en France, et je t'ai rencontré avec ta guitare à cet endroit-là. Comment est-ce que tu te définis dans ta sensibilité, hein, qu'elle soit artistique ou humaine ?
0: À la question comment est-ce que j'ai atterri dans un collectif qui s'appelle le Moulin d'Abondance, qui est un très beau collectif dans les Vosges, effectivement, je répondrai que j'y suis arrivée par hasard, mais qu'il n'y a pas vraiment de hasard. Que j'ai suivi en fait une petite voix à l'intérieur de moi, à un moment où je bougeais, et cette petite voix m'a dit « va voir les copains qui font un festival », je ne savais pas du tout où est-ce que j'arrivais. Et finalement, je me suis retrouvée à les aider de plus en plus, et puis finalement à faire partie complètement du projet et à intégrer l'équipe qui portait le projet, qui porte encore le projet. Ce qui m'attire dans ce genre de projet, c'est justement ce côté très authentique, très organique, un peu bazar des fois, mais justement où chacun peut trouver sa place. Et où je trouve qu'on laisse aussi une place à la poésie, on laisse une place à l'organique, à la vie, quoi. J'ai l'impression que même la personne qui pense que sa vie n'est pas, comment dire, qu'il n'y a pas grand chose à dire, en fait, va trouver quelque chose à faire dans ce genre de collectif.

0: Alors le chemin, parce que le chemin, tu en as pris quelques-uns, tu me parlais d'une époque où tu étais en chemin, avec la musique aussi, et sans argent. Donc je veux bien que tu nous parles de cette époque-là de ta vie, et les portes que peut ouvrir le fait de voyager avec une guitare ou avec un instrument de musique sur les chemins de France et de Navarre.
1: Waouh, ouais, c'était une très très chouette expérience qui s'est passée il y a 7 ans de ça. C'était... Un petit rêve qu'on avait avec un ami qui s'appelle Johan, que t'as rencontré aussi. Et on s'était dit qu'on allait faire Compostelle ensemble. On savait pas du tout ce qu'on allait y faire, on savait pas du tout pourquoi on partait. Enfin, on savait plus ou moins qu'on avait envie de suivre les chemins d'un alchimiste, Patrick Brunsteiner. On avait envie de suivre un petit peu ça, mais sans trop théoriser ou avoir de plans dans la tête. Et on avait juste un didgeridoo, quelques flûtes et une guitare. Et on se dit, bon, on n'a pas d'argent, on n'a pas de boulot, on n'avait pas du tout souscrit à quoi que ce soit en France. Tu sais, on était trop jeunes pour ça, donc c'était pas possible. Donc on est partis tous les deux avec ces instruments et on a décidé de faire de la musique pour gagner nos vies sur le chemin, ce qui a très bien fonctionné. On est parti du Puy-en-Velay et la première soirée au Puy-en-Velay, on a joué sur un marché. On a eu la chance qu'il y ait un marché à ce moment-là. Et on s'est fait 70 euros, ça nous avait tenu la première semaine, donc on était très très contents. Et on a fait ça à chaque fois qu'il y avait un marché ou un événement ou un endroit où on pouvait se poser, et ça venait très naturellement. On n'a pas eu besoin de se poser la question de l'argent sur le chemin. Il y avait toujours des endroits où on pouvait se poser, des gens, des auberges. Ça nous est aussi arrivé à Conques, en fait, il y a une abbaye. Et en fait, plutôt que de payer l'abbaye, c'est payant pour y dormir, on a dit, est-ce qu'on peut vous offrir un concert? On a offert un concert et en fait, on a eu le gîte et le couvert. Contre le concert, c'était très très chouette. Et ça s'est passé à plein de moments comme ça, que la musique puisse vraiment ouvrir des portes, et même en fait, des portes très sensibles avec les gens. Des fois, les gens se mettent à pleurer ou à être vraiment très touchés par des choses qui se passent, parce que c'est pas dans leur quotidien, en fait, de voir des musiciens qui sortent de nulle part et qui rigolent, qui jouent. Et ça touche très très fort. J'ai le souvenir d'une Coréenne qui était sur le chemin de Compostelle avec nous aussi. Et on était en Espagne à ce moment-là avec Johan. On jouait au milieu des oliviers, donc c'était très joli comme scène. Il y avait plusieurs personnes qui s'étaient arrêtées à cet endroit-là aussi, dont cette Coréenne, qui filme, en fait, à un moment où on joue de la guitare avec Johan, et qui, après avoir filmé, me fait un énorme câlin. Elle parlait pas du tout ni anglais ni quoi que ce soit, on pouvait pas vraiment communiquer. Mais elle prend mon mail, elle me dit je comprends qu'elle va m'envoyer la vidéo. Et en fait, quand elle m'envoie le truc, elle me l'envoie en direct, les seuls mots qu'elle m'écrit, c'est merci d'avoir sauvé ma vie. Et en fait, je reçois le truc, je la regarde, et en fait, elle me tombe dans les bras, elle me pleure dans les bras pendant quelques minutes, quoi. En me disant, dans un anglais que je comprends à moitié, que en fait, ça lui a fait penser à son frère, et que ça, elle est ici pour cette raison, pour faire un deuil, et qu'en fait, ça lui a fait du bien de voir qu'il y a d'autres gens qui peuvent apporter de la joie et de la musique sur Terre. Et waouh, ça m'a vraiment, vraiment, vraiment touchée.
0: On parlera des rencontres qu'on peut faire sur le chemin, parce que c'est ça aussi qui rend riche un voyage, hein. Le style du voyage, pour moi, c'est avant tout les rencontres, les échanges qu'on va partager. Mais j'aimerais juste te poser la question par rapport à la musique. Donc tu disais que vous étiez avec Johan itinérant avec vos instruments, que vous vous posiez dans les marchés ou dans différents endroits pour jouer, et que ça vous permettait de gagner suffisamment pour pouvoir continuer le chemin. Pourquoi les gens donnent? À quel besoin ça répond, la musique? Pourquoi les gens s'arrêtent et prennent le temps d'écouter? En ton avis, qu'est-ce qui se passe dans la tête ou dans le cœur de ceux qui prennent ce temps de s'arrêter?
1: J'adore ta question. Je pense qu'il y a quelque chose de très authentique, en fait, dans la musique, qui va venir réveiller chez les humains ce besoin de connexion, ce besoin de connexion aux émotions, en fait. Je pense qu'on se déconnecte très facilement aujourd'hui de nos émotions, parce qu'on nous demande de le faire, en fait, de façon... pas de façon directe, mais globalement, quoi. Et qu'en fait, soudain, se connecter à quelque chose de nouveau, se connecter à de... Bah, par exemple, le didgeridoo, ça va faire vibrer, quoi. C'est physique, c'est très très physique, et c'est surprenant. La surprise, c'est une émotion, on va pouvoir aller le récompenser, le donner de l'argent en se disant waouh, j'ai découvert quelque chose, je suis content de ce moment-là. Ou alors waouh, je me souviens de cet instant-là, ça m'a touché parce que ça m'a remonté un souvenir, ça m'a permis de refaire un lien avec quelque chose que j'avais pas trop regardé depuis 10 ans, donc je vais donner parce que ça me fait du bien. En fait, en général, on donne parce que ça fait du bien. On a envie de donner quand on a reçu, donc c'est que les gens reçoivent quelque chose. Et je pense que c'est ça qui motive cet acte de donner. Et puis, c'était pas que de l'argent que les gens donnaient. En plus, des fois, c'était des moments, c'était des repas, c'était un logis, c'était un fromage sur un marché. C'est des choses comme ça, des gestes simples, mais de don. Un don contre un don.

0: Mathilde, je te retrouve dans mon salon après un voyage que tu as fait au Japon. Donc voilà, j'aimerais bien qu'on rentre un peu dans cette dynamique-là, enfin dans ce sujet-là, hein, qui est celui du voyage. Alors pourquoi le Japon? Donc j'entends que tu as déjà pas mal voyagé avant, notamment en France et en Europe. Et là, le Japon, c'est quand même à l'autre bout de la planète, c'est quand même complètement différent comme voyage.
1: C'est complètement différent et c'est aussi la première fois que je sortais d'Europe parce que jusqu'à présent j'avais tout fait plutôt à pied, en stop ou en train, voulant avoir une empreinte carbone relativement basse. Et je m'étais dit non mais je vais pas partir super loin parce que voilà, toutes ces raisons écologiques qui me traînaient dans la tête. Et là en fait il y a eu un appel vers ce pays-là parce que ça faisait depuis mes 12 ans en fait que je rêvais d'aller au Japon. Et que enfin, il y a beaucoup de choses au Japon qui m'attiraient, notamment toutes les traditions, notamment la philosophie au Japon. Et sur le chemin de Compostelle, justement, dont je parlais tout à l'heure, j'ai rencontré une japonaise qui m'a dit: chez moi, il y a un pèlerinage en boucle, et il n'y en a pas beaucoup dans le monde comme ça d'aussi long. Et si tu veux y aller, franchement, je te le conseille. Donc, j'y ai réfléchi, et 7 ans plus tard, je me suis retrouvée à prendre un avion pour y aller. Sur une envie de reconnecter avec moi-même et puis de reconnecter avec cette ado qui rêvait du Japon, quoi. Cette ado qui rêvait d'aller découvrir ces gens. C'est plutôt les humains qui m'ont donné envie d'aller au Japon.
0: Mais toi, tu pars faire un pèlerinage, c'est quand même un petit peu un pas de côté encore par rapport aux voyageurs que je rencontre qui partent au Japon. Donc j'aime bien que tu me parles de ce pèlerinage-là, hein, qui est sur l'île de Shikoku, donc il y a 88 temples. Est-ce que tu peux nous expliquer un petit peu ce que c'est, à quoi ça correspond?
1: Alors le pèlerinage de Shikoku, effectivement, c'est un pèlerinage bouddhiste qui parcourt l'île de Shikoku, qui est l'île du sud du Japon. C'est un pèlerinage qui fait 1 200 km à pied et qui va suivre les traces du Kobo Daishi. Donc c'est quelqu'un qui a beaucoup apporté spiritualité sur Shikoku, pour faire simple. Et en fait, on suit un peu le parcours que lui a fait, les temples qu'il a ouverts, et puis les gens qui ont suivi sa tradition. Il y a beaucoup de raisons pour lesquelles il y a eu des temples qui sont apparus sur cette île.
0: Donc Kobo Daishi, c'était un jeune moine, je crois, hein, qui avait voyagé en Chine et qui avait ramené de Chine au Japon le bouddhisme, mais qui avait quoi, 25 ans?
1: Oui, il était très jeune. Et c'est aussi pour ça qu'il y a eu une longue vie d'expérience qui ont un peu beaucoup marqué l'île de Shikoku. Et d'ailleurs, il y a sa tombe qui est au Okoyasan, qui est pas sur Shikoku, qui est sur l'île d'à côté, à Wakayama. Donc oui, il est très important dans cette zone du Japon.
0: Comment on l'appelle ce pèlerinage des 88 temples?
1: Alors, il a plusieurs noms. Il s'appelle le pèlerinage de Shikoku chez nous, ou il s'appelle le Henro. D'ailleurs, on appelle les pèlerins les O-Henro, Henro-san. Quand les gens t'interpellent dans la ville ou le village, ils te disent Oh, Henro-san desu ka? Est-ce que tu es un pèlerin de Shikoku? Et on les reconnaît, les pèlerins de Shikoku, parce qu'il y a tout un habit en fait de pèlerin. Il y a un chapeau, le Sugigasa, il y a un habit blanc avec voilà, c'est une espèce de chasuble blanc qu'on porte en tant que pèlerin. Il y a souvent des gens qui ont un bâton. Moi, j'avais un bambou, mais les gens, ils ont un bâton assez reconnaissable aussi, avec une phrase du Kobodachi dessus. Et puis, il y a quelques attributs, ouais, du pèlerin qu'on reconnaît assez facilement. J'avais un livre sur Shikoku, parce que c'est un peu dur de trouver des informations sur ce pèlerinage sur Internet. Il n'y a pas grand-chose. On en apprend beaucoup quand on est sur place. Mais je me suis dit, bon, bah, c'est pas grave, je me laisse porter. J'avais réservé juste une auberge, parce qu'il y a un petit groupe d'auberges qui s'appelle les Henro House, sur lesquelles on peut réserver une nuit en tant que pèlerin. Et j'y allais à l'aveugle, quoi. Clairement, je me suis dit, bon, bah, voilà, je prends une nuit, et puis le reste, on verra. Donc, c'est comme ça que ça a commencé.
0: Et donc, tu arrives au temple numéro 1, tu t'achètes ton chapeau de pèlerine avec ton chasuble blanc et ton bâton, et c'était parti pour une randonnée qui a duré plusieurs semaines sur 1 500 km, c'est ça?
1: Alors, c'est presque ça, parce que le chapeau, je ne l'ai pas acheté. Le chasuble, j'ai eu. Il y a plein d'échanges. En fait, l'histoire des objets que j'ai pris n'a pas du tout été exactement le chemin achat, porter l'objet. J'avais pas très envie. Je me disais, oh, ça fait un peu touriste. Et puis surtout, j'étais une des seules européennes. Je me suis dit, oh là, j'ai pas envie de faire l'appropriation culturelle. On verra. Et le chapeau m'est arrivé sur le chemin. C'est un moine qui me l'a donné en fait, parce que il faisait trop chaud. Il y avait un jour, il y avait un soleil complètement écrasant. Et en fait, j'ai dit ouais, j'ai un peu trop chaud. Puis j'avais pris un coup de soleil sur le visage. Et en fait, le moine il m'a fait mate kudasai. Attendez s'il vous plaît. Et il est revenu avec un sugigasa un peu usé, mais voilà, il me l'a mis sur la tête. Et du coup, j'ai reçu mon chapeau comme ça.
0: Et donc là, tu marches tous les jours, donc d'un temple à un autre. Comment se passent les journées? Comment sont-elles rythmées? Est-ce que tu peux nous emmener un petit peu dans cette dimension visuelle et sonore? Voilà, qu'est-ce que c'est que le pèlerinage de Shikoku? Comment ça se passe? Qu'est-ce qu'on y vit? Qu'est-ce qu'on y fait? Qu'est-ce qu'on rencontre? Et qu'est-ce qu'on voit?
1: Alors, une journée type sur le pèlerinage de Shikoku, c'est se réveiller soit chez l'habitant, soit dans une auberge, parce que c'est comme ça qu'on dort principalement. Quand on a un peu de chance et qu'on a réservé à l'avance, on peut aussi dormir dans un temple. Mais ça, je ne savais pas qu'il fallait réserver à l'avance, très à l'avance, parce qu'il y a beaucoup de gens qui aiment bien cette expérience-là. Une journée type, c'est de se réveiller du coup dans ces endroits-là, de regarder un petit peu quels sont les prochains temples à explorer, et puis de s'y rendre à pied. Il y a pas mal de choses différentes selon les endroits où on est à Shikoku. Il y a des endroits où c'est plutôt la côte, où du coup on va voir la mer pendant 8 heures sur notre côté plutôt gauche, parce qu'on marche en longeant la côte pacifique. Sinon, ça peut être des montagnes. Il y a des endroits où il y a du dénivelé, donc et des journées où je passais plusieurs heures à faire des montées ou des descentes, des journées à 1000 mètres de dénivelé, quoi. Il y en avait plusieurs. Ça peut être aussi juste très très plat, avec pas grand chose, mais dans la ville. Il y a différents paysages qu'on croise, et puis il y a surtout beaucoup d'humains. Donc en fait, les journées sont similaires, mais jamais pareilles, parce que c'est les humains qu'on rencontre qui sont très différents. Je pense que Shikoku, c'est pas un endroit à explorer si on veut voir du paysage impressionnant. Je pense par contre que c'est un endroit, si on veut rencontrer des humains. C'est les humains qui sont impressionnants, en fait. Si on veut rencontrer des humains touchants, impressionnants par leur humilité et par leur bienveillance, c'est vraiment une île à sentir, quoi.

0: Mathilde, tu pars au Japon, c'est réalisé finalement un peu un rêve d'enfant, hein, tu disais, donc tu as un peu appris, je crois, le japonais à l'école, tu as toujours eu les yeux rivés vers cet ailleurs, c'est la première fois que tu as quitté l'Europe, donc pour prendre un avion et partir aussi loin, donc aller au Japon, avec cette envie de faire ce pèlerinage de Shikoku, alors que souvent les gens vont faire Kyoto, Nara, Osaka, enfin visiter un peu, c'est dans un premier voyage au Japon, c'est souvent du tourisme, mais toi tu as vraiment choisi une forme de tourisme spirituel, mais est-ce que tu as quand même eu l'occasion de te frotter un petit peu à la foule et aux autres touristes, parce qu'aujourd'hui le Japon devient une destination très touristique?
1: Alors oui, j'ai eu cette occasion-là et c'était un peu brutal d'ailleurs, parce que je revenais de Shikoku où des fois dans la journée j'avais croisé 3 ou 4 humains. Et ça m'a fait très bizarre parce que je venais d'un environnement où je voyais vraiment que des Japonais et Japonaises tout le temps. Et d'un seul coup, et c'était très très reposant, il y avait quelque chose où je me sentais en sécurité. Quand je suis arrivée au Japon, surtout à Shikoku, je me sentais à la maison. En fait, je me sentais en sécurité. Je pouvais laisser mon sac n'importe où et je savais qu'il n'y aurait pas de problème. Il y a même des fois où il y avait des petits mots et des fleurs dessus parce que je laissais mon chapeau sur mon sac et les gens voyaient que j'étais une pèlerine, donc ils me laissaient des petits trucs trop mignons. Donc ça, je me disais, waouh, je suis en super sécurité, je vais dans un temple, je peux vraiment laisser mon sac dans le temple, aller dans un sanctuaire un peu plus haut. Enfin, c'était une espèce de bulle où jamais j'aurais fait ça en Europe. Et en fait, retourner à Osaka, c'était retourner un peu dans... pas l'hostilité, parce que les gens sont pas là en hostilité, c'est des touristes, c'est des gens gentils, mais c'était plus agressif dans le bruit, un petit peu plus présent, quoi. Et j'ai eu beaucoup de chemin interne à me dire, ok, regarde les humains, ne les juge pas, essaie de comprendre où est-ce qu'ils en sont, et essaie de comprendre où est-ce que toi-même t'as été il y a quelques temps, à pas vraiment comprendre là où tu vas, à pas vraiment... voilà, comprendre, dans un sanctuaire par exemple, je voyais beaucoup de gens qui prenaient beaucoup de photos dans les sanctuaires. C'est beau un sanctuaire, je comprends pourquoi on prend des photos. Mais c'était très bizarre de voir que des gens qui prennent des photos dans un sanctuaire et de voir que des gens qui posaient à côté des statues en faisant des V avec leurs doigts. Et ça, j'ai eu un petit chemin mental pour me dire, ok, accueille ce qui se passe, accueille où est-ce qu'on en est. Mais c'était pas si évident que ça de me frotter à cette autre réalité. Après, ça s'est fait doucement parce que je suis allée ensuite à Kyoto, et Kyoto c'est très très beau, beaucoup plus de nature qu'à Osaka, et puis j'ai revu ce genre de tourisme et voilà, je m'y suis faite. Mais la transition Shikoku Osaka était un peu brutale.
0: Qu'est-ce que tu as envie de dire à celui qui a envie de se lancer dans l'aventure du pèlerinage de Shikoku? Qu'est-ce que tu aurais aimé savoir avant d'y aller?
1: Ce que j'aurais eu envie de savoir avant d'aller sur Shikoku, je pense que c'était principalement sur le côté logistique. C'était un peu dur de m'organiser quand je suis arrivée. Il y a beaucoup de lieux, en fait, qu'on peut pas vraiment réserver, des lieux chez l'habitant, hein, des gens qui justement ouvrent leur maison, mais on peut pas les réserver si on n'a pas de numéro japonais. Parce qu'il faut appeler avec un téléphone, et ils sont pas très internet, comme c'est des personnes âgées. Ils ont pas toujours eu le réflexe, la transition jusqu'à Internet, donc c'est beaucoup beaucoup par téléphone que ça se passe. Ça, j'aurais bien aimé qu'on me le dise avant, que je puisse me préparer, prendre une carte SIM ou apprendre un peu plus les phrases au départ. Bon, il y a des cabines téléphoniques, hein, sur Shikoku, donc ça se fait. Et puis il y a des gens très gentils qui aident aussi. Mais ça, je pense que j'aurais bien aimé qu'on me le dise. Je pense que j'aurais aussi... Mais ça, c'est cool aussi de le découvrir sur place. Mais je pense que j'aurais aussi aimé qu'on me dise que c'était pas pour le paysage qu'il faut aller sur Shikoku. Alors, il y a des très, très, très beaux endroits. Il y a des très, très, très, très beaux lieux. Mais c'est principalement interne, quoi, ce qui se passe sur ce chemin. C'est pas externe. Il y a des moments où c'est à couper le souffle, évidemment, comme partout sur Terre, mais il y a beaucoup de moments où c'est pas du tout à couper le souffle, c'est plutôt des longues lignes droites, quoi. C'est plutôt plat en termes de paysage à certains moments. Il y a une longue ligne droite, par exemple, entre deux temples, où c'est 100 km où il n'y a pas de temple, et c'est la côte. Donc ça, faut être prêt aussi mentalement à suivre ce chemin-là. Après, il y a toujours des bus et il y a toujours des moyens de couper un peu le pèlerinage. Mais voilà, ça c'est aussi des choses à savoir. Et peut-être aussi, c'est bien de parler un petit peu japonais. Faut pas y aller, enfin aussi il faut y aller si on en a envie, si on le sent du fond du cœur. Mais préparer quelques petites phrases, c'est quand même super, parce que dès que les Japonais voient qu'on s'intéresse à leur langue, ils sont d'une ouverture incroyable. Ils sont tout le monde. se sont heureux, quoi. Ils sont, ah ouais, tu parles un petit peu japonais. Et là, ça ouvre une vraie conversation.
0: Tu as pu améliorer ton japonais pendant ces 2 mois de Chico, pendant ces 2 mois de voyage au Japon?
1: Oui. Après, je me suis rendu compte aussi que mon japonais n'était pas vraiment suffisant pour avoir des conversations deep. Donc, je me suis dit que j'avais très envie d'apprendre plus. Mais oui, j'étais obligée de m'améliorer parce qu'il y a des moments où, bah, comme je te disais, on parlait pas du tout anglais. Et quand tu es invité chez quelqu'un, qu'il te propose des trucs tout le temps et que en fait tu peux pas vraiment interagir parce que c'est une personne super bavarde en japonais et que toi tu comprends à moitié, bah en fait je me suis améliorée en compréhension, en vocabulaire moi-même à exprimer, pas encore tout à fait, mais en compréhension, ouais.
0: Et peut-être dernière question, donc comment est-ce que tu vas maintenant intégrer ou digérer ou réutiliser cette expérience de vie dans ta vie présente et future, peut-être dans ta vie d'artiste, je sais pas, ou voilà, qu'est-ce que ce voyage pour toi va te permettre de modifier, de changer, ou qu'est-ce que ça t'a apporté pour maintenant et demain?
1: Ça m'a apporté beaucoup beaucoup de réflexions à l'intérieur de moi en philosophie, notamment les rapports au temps, les rapports à l'impermanence, les rapports à tout ce qui m'entoure, aux forces de la nature, à comment est-ce qu'on relationne avec les humains. Toutes ces choses-là, en fait, sont assez bouleversantes. Il y a beaucoup de conversations très bouleversantes que j'ai eues avec les gens, et puis des moments aussi, avec juste la nature et moi-même. Beaucoup de moments où je marchais toute seule, donc qui m'ont permis de vraiment rentrer à l'intérieur. Donc tout ça, je le garde très précieusement à l'intérieur de moi, et j'ai décidé déjà d'en faire un prochain album, que j'ai commencé à écrire au Japon, parce que je voyageais avec ma guitare. J'ai décidé aussi de le partager au travers de podcasts, au travers de poèmes aussi. J'ai écrit un poème par jour quand j'étais au Japon. Et au travers d'histoires que j'ai envie de... J'ai pas encore choisi vraiment une forme, mais j'ai envie de les partager, oui, c'est sûr. Parce que toutes ces richesses, en fait, c'est bien qu'elles soient partagées, je pense.
0: Est-ce que tu avais des préjugés sur le Japon que tu as laissé derrière toi, ou est-ce que tu as peut-être... peut-être idéaliser certaines choses.
1: J'avais complètement idéalisé le Japon. Je pense qu'on est beaucoup à le faire. Il y a beaucoup de choses que j'avais idéalisées. J'avais l'impression que tout le monde y était très zen, très sage, et qu'il y avait soit des gens qui étaient très otaku, soit des gens qui étaient en train de faire des cérémonies du thé. Je pense qu'on a un peu ces clichés dans la tête quand on connaît pas du tout le Japon. Ceci dit, l'idéalisation a laissé place à de l'admiration et de la gratitude, parce que certes tout le monde n'est pas en kimono et tout le monde n'a pas les cheveux roses, mais il y a vraiment beaucoup de choses très touchantes dans ce pays, notamment quand on s'intéresse un petit peu au concept que les gens portent, par exemple le ma, c'est le concept du vide. Je demandais en fait à quelqu'un, on dort beaucoup dans les salles où il n'y a pas grand chose, où il y a un tatami, enfin il y a 6 tatamis, ça c'est la tradition, on compte en tatami la taille des salles, donc on dort beaucoup dans des salles où il y a 6 tatamis et un futon qui souvent d'ailleurs est rangé dans un placard, donc en fait on arrive dans une salle où il n'y a rien, littéralement, il y a juste des tatamis, et on déplie son futon pour dormir, et en fait j'avais interrogé quelqu'un en lui disant, mais pourquoi les salles vides? Ça vous apporte quoi? Même si j'aime beaucoup, ça m'interrogeait. Et cette personne me répondait, c'est parce que ici, le ma, c'est quelque chose qui est une façon de vivre, c'est aussi une façon de créer. C'est de créer du vide, en fait, autour de ce qui est. C'est de créer l'espace pour que une chose puisse respirer. Donc, pour que toi, en tant qu'être dans cette salle, tu puisses avoir, voilà, ton espace. Plutôt que d'être dans le bruit de ce qui pourrait brouiller la pensée, brouiller le propos, brouiller l'objet. En fait, on préfère mettre un seul objet au milieu de rien, pour qu'il ait sa vraie présence, plutôt que 10 objets, et puis en fait, on sait plus regarder. Donc là, c'est vraiment... voilà, il y a plein de choses qui sont comme ça au Japon, qui sont touchantes, et qui sortent un petit peu du cliché qu'on a, mais qui en même temps sont agréables à découvrir. Il y a aussi beaucoup le rapport à la possession, toujours dans ce concept de pas avoir beaucoup, de pas vivre dans l'opulence. Et bon, il y a aussi des japonais et des japonaises qui vivent dans des trucs où il y a beaucoup d'objets, hein. Mais là où j'étais, là où j'allais, là où on m'accueillait, il y avait pas beaucoup d'objets souvent. Et je demandais aussi comment c'est quand il y a un tsunami, parce qu'il y a des panneaux de tsunami partout sur la côte, c'est super effrayant d'ailleurs. Il y a des panneaux, attention tsunami, zone d'évacuation par ici, là il y a une tour pour le tsunami, mais vraiment tous les 3 km on voit un panneau de tsunami quoi. Et moi ça m'interrogeait, je dis mais comment vous vivez avec cette panique constante de il va peut-être y avoir un gros tsunami qui va ruiner ma maison. Les gens étaient assez posés, disant bah on sait qu'à Shikoku, de toute manière dans les 30 années qui vont suivre là, on aura un énorme séisme qui va tout raser, mais on est au courant. C'était super zen par rapport à la question, même en train de rigoler, quoi. Je dis, mais comment vous pouvez être aussi tranquille? Vous avez vos maisons, vous avez vos enfants, vos petits-enfants, enfin, il y a des choses quand même. Ils disent, bah, ça fait partie de l'histoire ici, d'accepter que les choses vont partir, d'accepter que la nature est plus grande que nous et qu'on ne peut que juste accepter ce qui s'y passe, quoi.
0: On va peut-être prendre ça comme conclusion de ce podcast, cette notion d'accueil, d'acceptation, de résilience. On se rend compte que des fois, on porte beaucoup d'attention, d'intérêt, et finalement, on est juste de passage. Et je crois que la spiritualité, la philosophie, ou des leçons de vie comme celle-là, bah, c'est grand, c'est puissant, se dire que voilà, acceptons le changement, finalement. C'est peut-être un des premiers messages du Bouddha. Rien n'est permanent si ce n'est que le changement, et à nous d'apprendre à l'accepter. D'autant plus qu'on est libéré par ce qu'on accepte, et on est souvent prisonnier de ce qu'on refuse d'accepter.
1: C'est très bien dit, j'ai pas grand chose à rajouter à ce que tu viens de dire.
0: Mathilde, merci à toi. Donc accueillons, acceptons et puis essayons de vivre nos rêves, quels qu'ils soient, et essayons aussi de laisser notre créativité à travers les arts, que ce soit la poésie, la musique ou autre, s'exprimer. Merci pour cet échange.
1: Merci à toi, merci beaucoup.
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0: plus que jamais, ma chère Jocelyne.
1: Je l'espère, parce que ce n'est pas la première fois que tu oublies de m'informer du thème de l'émission. Mais je n'oublie pas nos fidèles auditeurs
0: de Radio Coquelicot,
1: que nous remercions chaleureusement pour leur enthousiasme et leurs encouragements.
0: De l'enthousiasme, nous en avons, je crois, tous besoin en ces temps difficiles. Mais comme l'histoire nous le rappelle, la poésie devient un point d'ancrage, un cri de ralliement, un lieu de résistance et de liberté.
1: Tiens, ça me rappelle le poème d'Éluard, Liberté. Ce fameux poème à la place des bombes pour faire douter l'occupant et laisser naître l'espoir.
0: Je vois que tu n'as pas oublié la puissance de la poésie.
1: Tu m'intrigues. Que caches-tu encore derrière tes mots?
0: Je ne te cache rien. Nous allons tout simplement à la découverte d'un des rares poètes dont l'œuvre l'a hissé sur la prestigieuse marche d'auteur universel.
1: Ah ben, je n'ai aucune chance de trouver la réponse avec si peu d'indices.
0: Il s'agit d'un poète autrichien né à Prague en 1875.
1: Désolé, je ne vois toujours pas.
0: Bon, Rainer Maria Rilke.
1: Qui ?
0: Rainer Maria Rilke.
1: Ce nom bizarre ne me dit rien du tout.
0: Suis-moi. Tu vas découvrir un artiste unique dont le fil conducteur fut, à mon humble avis, cette magie qui rend toute chose unique et extraordinaire.
1: Encore et toujours cette fameuse magie. Tu parles de quelque chose qui n'existe plus depuis longtemps ou que nous ne sommes plus capables de voir.
0: Ah là, tu dis vrai. C'est notre attitude, notre façon de regarder sans voir qui est la cause de cette soi-disant disparition de la magie.
1: Nous sommes, d'après toi, devenus trop matérialistes. Nous avons fermé la porte aux rêves, n'ayant plus de temps à leur consacrer. Les écrans carnivores nous prennent tout, y compris notre liberté. J'imagine que ton poète Rilke connaît sans doute la clé qui peut nous délivrer de nous-mêmes.
0: En effet, nous allons commencer par sa naissance à Prague en 1875. Il est d'un père militaire employé au chemin de fer et d'une mère qui écrit des poèmes, toujours de noir vêtu. Elle a vu son fils unique en fille, malgré les contestations du père. En 1885, rien ne va plus, le couple se sépare et notre futur poète est mis en pension dans une école militaire. Ce cauchemar durera 5 ans et laissera des traces indélébiles.
1: Voilà une existence qui commence bien mal et dont les traumatismes, je le devine, poursuivront le poète toute sa vie.
0: Tu as raison, lorsque les premières fondations d'une vie sont sans amour, sans foyer harmonieux. Elle ne peut que ressembler à la tour de Pise qui, sans l'aide de l'intervention de la magie, risque à tout moment de s'effondrer.
1: J'ignore tout de cet artiste et ce que tu me dis me fait déjà froid dans le dos.
0: L'existence de Rilke est si complexe que j'ai dû choisir un chemin de traverse. Deux femmes ont particulièrement compté pour lui dans sa vie. La première, Lou Andrea Salomé. Elle a 36 ans quand elle fait sa connaissance. Elle est l'amie de Nietzsche. Elle est écrivain. C'est une femme libre. Elle tombe amoureuse pour la première fois de sa vie. Rilke lui fait découvrir l'amour. Elle n'aime pas ce qu'il écrit car ses poèmes sont sans relief. Et il dira plus tard avoir découvert grâce à Lou Andrea Salomé que les vers ne sont pas des sentiments mais des expériences.
1: Je te le dis souvent, il y a toujours une femme dans l'ombre d'un génie. Ne serait-ce pas ce que tu appelles la magie ?
0: Tu as entièrement raison. À présent, elle fait découvrir la Russie à Rilke. Cette terre nouvelle enthousiasme notre poète. Ce voyage ressemble à une lune de miel.
1: Enfin, voilà notre poète heureux. Ce bonheur ne lui permet-il pas de chasser les ombres et les peurs de son enfance et de les oublier totalement ?
0: Il existe malheureusement des blessures si profondes que rien ne semble pouvoir les effacer. Le temps lui-même ne peut en venir à bout, car sous l'illusion de la cicatrice couve toujours le feu du malheur.
1: C'était trop beau. Je vois déjà le bonheur s'éloigner.
0: Ah oui, la rupture entre les amants aura lieu lors du second voyage en Russie. Le couple rencontra Tolstoï, retiré sur ses terres à Isnaïa Poliana. L'auguste vieillard, auteur entre autres de

0: Guéripé et d'Anna Karénine, n'écrit plus de romans, qu'il juge inutiles. Cette attitude est sans appel concernant la poésie. Car pour Tolstoï, écrire de la poésie ne mène nulle part. Pour couronner le tout, c'est le moment que choisira Lou pour rompre. Elle en a assez des sautes d'humeur entre exaltation suivie de jours entiers d'abattement. Elle regagne l'Allemagne et laisse Rilke seul en Russie.
1: Leur amour aura été de courte durée. Il faut dire qu'avec le caractère de Rilke, cela ne pouvait pas durer bien longtemps.
0: Certes, Lou a découvert l'amour à 36 ans, en rencontrant notre poète. En contrepartie, elle lui a appris à écrire autrement, en affrontant ses peurs et ses angoisses, et en osant les mots, et en défiant sa vie tourmentée.
1: Leur rupture fut-elle définitive compte tenu des personnages ?
0: En tant qu'amant, oui. Mais la correspondance reprit quelques années plus tard et durera jusqu'au décès du poète en 1926. Cette correspondance mériterait que nous nous y attardions davantage.
1: Et sans doute sur plusieurs émissions.
0: Eh oui, la vie de Rilke a tant de facettes qu'il est impossible de la réduire à quelques minutes. Aussi nous allons le suivre en nous servant des souvenirs d'une autre femme admirable avec laquelle il partagea pendant 17 ans une correspondance, des rencontres, des séjours. Je veux parler de la princesse Marie de la Tour et Taxi. Elle fut, pour notre poète, une mère, une confidente, une complice, une admiratrice, mais aussi une femme protectrice dont l'amitié fut sans faille.
1: Une telle femme pourrait-elle exister de nos jours ?
0: J'ai bien du mal à te répondre, car je ne connais pas toutes les femmes de la Terre. Mais je pense qu'une exception de cette nature existe toujours. Reste à la trouver.
1: Tu me rassures. L'espoir en ce monde troublé existe bien encore. Mais peux-tu me parler des circonstances de leur première rencontre ?
0: Je vais céder la parole justement à la princesse elle-même. Je connaissais la plupart des œuvres de Rilke, mais sans jamais l'avoir rencontré lui-même, quoique j'en eusse entendu parler très souvent par Rudolf Kastner, notre ami commun. Je savais que Rilke vivait à Paris et encore qu'il adorait de loin la comtesse de Noailles, l'ayant aperçue une fois dans l'atelier de Rodin. En décembre 1909, la princesse était descendue pour une quinzaine dans le petit hôtel Liverpool et était allée voir la comtesse de Noailles. Il fut convenu que la princesse inviterait le poète à son hôtel et que la comtesse serait présente. Ainsi commença la rencontre du poète et la princesse, dont l'amitié et la protection durera, comme je l'ai déjà annoncé, 17 ans jusqu'au décès du poète.
1: C'est une rencontre peu banale qui réunit trois personnages ayant marqué l'histoire culturelle de ce début du XXe siècle. On dirait qu'un fil invisible mène la danse des destinées.
0: Le doigt du destin, sans doute. Ce 13 décembre 1909 fut une date importante, pour ne pas dire décisive, à la fois pour Rilke, mais également pour la princesse. La comtesse de Noailles effraya notre poète et ce dernier se confiera à la princesse. Vous comprenez que si je la voyais souvent, ce serait fini de mon individualité. Je deviendrais son esclave, sa chose. Je ne pourrais plus vivre que sa vie à elle.
1: On croirait presque un vaudeville. Cette comtesse était bien trop vivante pour un poète timide comme Rilke. Cette femme de grand talent lui a fait peur.
0: On peut dire cela. Mais ce qui nous intéresse aujourd'hui, c'est la relation avec la princesse de la Tour et Taxi. L'année 1910 donna la joie de recevoir, nous dit la princesse Rainer Maria Rilke, chez nous, dans notre château de Duino, qui devait prendre quelque temps plus tard une place centrale dans l'existence et l'œuvre du poète. Dominant l'Adriatique à l'extrême pointe d'un promontoire, un antique château juché sur le roc qu'isole d'un côté la mer, de l'autre de profondes forêts de chênes liège, nous dit Maurice Betz, dans son avant-propos des souvenirs de la princesse, Rilke revint à Duino, en 1911, 1912 et 1913, dans ce décor incroyable, devait se produire la magie céleste.
1: Un château perché sur un roc, entouré de mer et de forêt, on croirait le décor d'un film fantastique. Me ferais-tu marcher, comme on dit ?
0: Ah, pas le moins du monde, ma chère Jocelyne. Tout est vrai, mais tu oublies une chose essentielle, si je puis dire.
1: Ah oui, et laquelle ?
0: Nous parlons d'un poète, de sa vie.
1: Sans doute.
0: Il ne peut y avoir de vie pour un poète sans mystère et sans coup de théâtre. Il suffit de remonter le cours de l'histoire pour s'en persuader.
1: Mais en ce début du XXe siècle, la magie existe-t-elle encore ?
0: Il faut le croire. La princesse parle ainsi. Je crois du reste que le poète sentit tout de suite la grande sympathie qui m'unissait à lui et qu'il savait pouvoir y compter. Il dit aussi que notre rencontre inattendue avait été chose étrange, une chose magique. En effet, poursuit la princesse dans ses souvenirs, cette rencontre tellement imprévue l'amena à l'endroit précis où la fleur de son génie devait éclore.
1: Cette magie dont parle la princesse m'intrigue. Raconte.
0: Laissons la parole à nouveau à la princesse. Un matin, alors qu'il était l'invité de la princesse au château de Duineau, il sortit pour réfléchir à une lettre d'affaires ennuyeuse. Ce matin-là, le vent violent soufflait. Le soleil brillait, la mer étincelait. Le poète marchait comme pour réfléchir à une réponse appropriée. Il marchait vite. Quand au milieu de sa course, il s'arrêta tout à coup. Dans la clameur de la tempête, poursuit la princesse, il entendit une voix qui l'appelait, une voix très proche qui disait ces mots à son oreille. « Qui donc parmi les légions des anges, qui donc entendra mon cri ?» Il resta immobile, écoutant. « Qu'est-ce » murmura-t-il à mi-voix. « Qu'est-ce qui vient ?» Il prit son petit livret qu'il portait toujours avec lui. Écrivit ses lignes et puis tout de suite encore quelques vers qui se formaient involontairement. Qui venait? Il le savait alors, le dieu. Très tranquille, il remonta dans sa chambre, déposa son carnet et répondit à la lettre d'affaires. Le soir, l'élégie entière était terminée. Ce fut très peu de temps après que la deuxième, l'élégie des anges, devait suivre. Voilà ce que la princesse consigne dans ses souvenirs.
1: Rilke aurait entendu les premiers vers d'un poème au milieu d'une tempête, c'est à peine croyable. Peut-être a-t-il cru entendre.
0: La magie, ma chère Jocelyne, la magie n'a pas de visage. Elle peut agir sous toutes les formes possibles, y compris dans une tempête.
1: J'avoue qu'il est difficile de comprendre cette magie et ses motivations.
0: Faut-il une motivation à cette magie pour intervenir dans le cheminement des hommes? Un extrait de la première élégie. « Qui donc, dans les ordres des anges, m'entendrais-je crier ? Et même si l'un d'eux soudain me prenait sur son cœur, de son existence plus forte, je périrais. Car le beau n'est que le commencement du terrible. Ce que tout juste nous pouvons supporter, et nous admirons tant par ce qu'il dédaigne de nous détruire. Tout ange est terrible. » Mieux vaut que je taise la montée obscure de l'appel. Qui oserons-nous donc appeler? Ni les anges, ni les hommes. Et les malins animaux remarquent déjà que nous ne sommes pas à l'aise dans ce monde défini. Peut-être nous reste-t-il un arbre sur une pente. Le revoir chaque jour. Il nous reste la rue d'hier et la fidélité d'une habitude qui s'étend plus chez nous, n'en est plus reparti.
1: Quel étrange poème.
0: Il a fallu au poète rencontrer la princesse qui lui offrira, outre son amitié, ce lieu, ce château de Duineau, pour permettre à la création de donner naissance aux premières élégies, versées par la respiration de la mer et l'étrange loi du vent, où les anges parlent au poète.
1: Tu me parlais de magie tout à l'heure, et elle est bien au rendez-vous. Je finis par penser que les chefs-d'œuvre ne peuvent exister sans son intervention.
0: La magie n'apparaît que si le poète a la transparence de l'écoute, l'audace d'entendre et le courage de transmettre. La princesse Marie de la Tour et Taxis, cette grande dame autrichienne, a voulu, par coquetterie ou simple caprice, donner à son poète un nom qu'elle serait seule à utiliser. Cette idée fit réagir Rainer Maria Rilke. Un nouveau nom, avait-il répondu ? Pensez-y donc, chère princesse, cela peut devenir quelque chose d'extraordinaire. Ce fut Serafico. Nous étions en été 1911, le 23 juillet.
1: C'est aussi inattendu que charmant, surtout venu d'une aussi grande dame.
0: Extrait de la seconde élégie. Tout ange est terrible. Pourtant, malheur à moi. Fatales oiseaux de mon âme, je vous invoque sachant qui vous êtes. Où sont les jours, Tabi? Quand l'un des plus resplendissants parmi vous se tenant devant l'humble porte de la maison, à peine habillée pour le voyage, n'inspirait plus d'effroi. Adolescent au regard plein de curiosité. Si maintenant l'archange le terrible, d'au-delà des étoiles, d'un seul pas de nous s'approchait, un trop grand battement de notre cœur nous anéantirait. Qui êtes-vous ? Après ce don, la voix de l'ange en cette année 1912, à part quelques fragments de poèmes, se tut. Ce silence en forme d'interrogation et de tourment durera 10 interminables années.
1: Comment interpréter ce phénomène, enfin ce silence ? Si j'osais, je pourrais presque parler de punition, de traversée du désert.
0: Je pense, sans pouvoir l'affirmer, que cette coupure de 10 ans possède plusieurs racines. Le poète découvre Duino, le château de la princesse, au printemps 1910. Il y revint en ce lieu à l'automne 1911, puis en 1912, l'année magique, puis en 1913. Ce fut alors la première guerre mondiale qui détruisit le château de Duino par les canons de la marine italienne. La porte de la création venait de disparaître, soufflée par la folie des hommes.
1: On dirait que les anges du poète n'ont pas protégé ce lieu, pourtant choisi par eux pour transmettre le message des élégies. N'est-ce pas contradictoire ?
0: Au premier abord, on peut penser ainsi, mais le ciel avait en tête une toute autre idée.
1: Cette œuvre était-elle si importante que le château de Duino ne pouvait accueillir ce miracle de la création qu'une seule fois ?
0: Tu réponds à une si pertinente, si importante question. Pour moi, son apprentissage n'était pas achevé. Il devint ce poète d'un seul voyage, sans maison, sans attache, que celle de l'émotion, celle des amours brèves, celle de la séparation permanente qu'on referme comme un livre inédit et que l'on garde pour soi. Il lui fallait souffrir, apprendre, connaître, traverser les déserts et cette solitude dans laquelle il espérait rencontrer l'ange qui s'était tu. Ces années de torture, ces années inutiles, comme il les nommait, ne le laissèrent jamais en repos, jusqu'au jour où il comprit que peut-être il fallait recréer les conditions de Duino pour que l'ange revienne enfin le visiter.
1: Il a dû vraiment souffrir de ses voyages, de ses changements, de ses ruptures incessantes, sans pouvoir trouver la paix.
0: Une paix, mais une paix muette, eût été la mort, pure et simple. La princesse lui écrivit : Vous savez, cher Séraphico, combien vos élégies me tiennent à cœur. Je suis donc furieuse de toutes ces interruptions. Pourtant, je ne suis pas inquiète. Ce qui a commencé d'une façon si incomparable doit avoir une vie trop intense. Ayez seulement patience, Séraphico. J'entends les élégies.
1: La confiance de la princesse en son poète ne se dément jamais. Elle était la princesse, la confidente et la voix qui rassure et encourage. Son rôle est protecteur et déterminant.
0: Tu as raison, ma chère Jocelyne. Et pour illustrer ce propos, je vais te lire un extrait d'une lettre de la princesse adressée au poète. Non, Séraphico, je ne peux pas vous donner de conseils comme vous me le demandez. Votre démon est trop puissant. C'est lui qui vous mène. Et vos voix sont des voix solitaires. Je ne peux que vous suivre du regard et vous dire, si vous avez besoin de moi, appelez-moi.
1: C'est admirable venant de la princesse. Elle a suivi ce poète durant 17 ans, m'as-tu dit, voyageant avec lui quelquefois, le recevant souvent dans diverses résidences, l'encourageant parfois et l'admirant toujours. Ne sommes-nous pas à la frontière de l'amour ?
0: Ah, ta remarque est intéressante. N'oublions pas que Rilke attend toujours le retour de l'ange depuis Duino. Au cours de ses nombreux voyages, il découvre la Suisse et sous le charme, il cherche un lieu pour attendre l'ange. Cette fois dans cette campagne qui l'enchante. Et par un concours de circonstances, certains le pensent, ces concours sont à l'œuvre du destin.
1: Tu recommences, tu modifies l'histoire pour la rendre plus poétique.
0: Absolument pas. Alors que rien de sérieux ne s'était présenté durant toutes ces années et que René Maria Rilke allait perdre ses pas ailleurs, c'est-à-dire en Italie, en Espagne, la campagne valaisanne, sous la pluie, allait lui ouvrir la grande porte de l'ange. Il fallait juste cette ondée pour que Rilke soit contraint de s'abriter près d'une vitrine qui proposait une tour à vendre ou à louer. Cette tour date du XIIIe siècle et on peut la visiter. Une tour perdue dans une campagne de prairies, de vignes et de montagnes et de solitude.
1: J'avoue avoir du mal à te suivre. Cela paraît si inattendu.
0: Si magique.
1: Magique, magique. Il ne s'agit que d'une annonce immobilière.
0: Sans doute, mais elle devient une nouvelle histoire que je ne peux développer faute de temps. Le propriétaire de cette tour au passé historique impressionnant était en partance pour le Valois. Il retrouve le poète, l'accompagne à un museau, que l'on dit musotte. Notre poète en devient le locataire sur le champ. Et c'est Maurice Zermattel, dans son remarquable ouvrage intitulé « Les dernières années de Rainer Maria Rilke », qui nous informe que Rilke peut habiter Musotte tout le temps qu'il voudra.
1: J'avoue que je suis sans voix. C'est si soudain, si incroyable.
0: Le poète tenait enfin un lieu pour attendre le retour de l'ange. Nous étions le 26 juillet 1921. Il faudra attendre l'hiver et ce mois de février, au cœur d'une tempête, naîtront enfin les dernières élégies suivies des sonnets à Orphée. Le jeudi soir, le 9 février 1922, il écrit à son dernier amour « Merline, je suis sauvé, j'en tremble encore. Cette nuit, j'ai pensé défaillir, mais voilà, j'ai vaincu. » Le 11 février, il écrit à la princesse « Enfin, princesse, enfin le jour béni, combien béni, oui, je puis vous annoncer l'achèvement des élégies. » Il n'oublie pas naturellement Lou Andrea Salomé. Elles sont, dit-il, je suis sorti de ce petit musotte qui m'a protégé, qui enfin me les accorde. Je l'ai caressé comme un grand animal déjà vieux.
1: Je perçois son cri de victoire, ce cri si longtemps attendu. Et pour donner toute la mesure à son allégresse, il envoie la bonne nouvelle à toutes ces femmes qui l'ont aidé, souvent soutenue dans son impossible quête. Cette victoire est aussi la leur, et le poète ne les oublie pas. Rilke possède une âme noble et pure.
0: Extrait de la 9e élégie. Terre, n'est-ce pas ceci que tu veux ? Renaître. Renaître en nous invisible. N'est-ce pas ton rêve d'être invisible une fois ? Terre, invisible. Qui donc, sinon le changement ? Ta plus pressante mission. Terre aimée, je le veux, oh, crois-le. Il n'est plus besoin de tes printemps pour me gagner à toi. Un seul, ah, rien qu'un seul est déjà trop pour mon sang. Je suis sans nom, voué à toi de loin. Toujours tu étais dans ton droit. Béni soit la mort familière. Vois, je vis. De quoi ? Ni l'enfance ni l'avenir ne diminuent. Une existence surnuméraire jaillit de mon cœur. Il offrira ses 10 élégies, dont la première pour mémoire fut reçue au château d'Edwino, en écrivant « Propriété de la princesse de Tour et Taxis ». Dans le carnet de la princesse, on peut lire en date du 20 juin 1922 ses oubliables journées dans le Valais, à Musotte, Rainer Maria Rilke me lit les 10 élégies puis les 57 sonnets à Orphée. Et pendant qu'il lisait, divinement comme lui seul, je sentais toujours plus fort mon cœur qui battait et je sentais mon visage tout inondé de larmes. Il est impossible d'en dire plus. J'attends la copie de sa main.
1: Et tout cela appartient à une toute autre époque. Aujourd'hui, hélas, de tels moments, de telles émotions sont difficilement concevables. L'homme a tellement changé. L'homme du 21e siècle semble vidé de sa substance.
0: La naissance des élégies était achevée. Le poète n'était plus protégé. Il venait d'accomplir sa tâche. Sa santé se dégrada rapidement et de nombreux séjours en clinique et sanatorium sont nécessaires. Viens, toi dernière, que je reconnais. Incurable douleur dans le tissu du corps. Comme j'ai brûlé en esprit, vois, je brûle en toi. Le bois s'est longtemps refusé à dire oui à la flamme que tu embrases. Mais maintenant, je te nourris et brûle en toi. Ma douceur d'ici devient dans ta rage une rage d'enfer qui n'est pas d'ici. Entièrement pure, sans plan, délivré du futur, je suis monté sur le bûcher compliqué de la souffrance, et sûr de n'acheter nulle part d'avenir contre ce cœur où les réserves ont fait silence. Est-ce encore moi qui la méconnaissable brûle? Dans ce feu, je n'emporte pas de souvenir. Oh, vivre, vivre, être dehors, et moi dans le brasier, personne qui me connaisse. Notons que ce poème, le dernier connu de la main de Rilke, il a été écrit à Valmont à la mi-décembre 1926. La mort le prit le matin du 29 décembre de cette même année. À l'automne 1925, il s'était rendu au cimetière de Rarogne pour choisir l'emplacement de son repos. Quelques jours auparavant, il avait rédigé son testament. La princesse Marie de la Tour et Taxi était en déplacement le jour de l'enterrement. Elle fit déposer une corbeille de laurier sur laquelle était écrit « Au poète incomparable, au cher et fidèle ami ». Un extrait de la dixième élégie, qui termine justement les élégies de Duino. Solitaire, il gravit les monts de la douleur primitive. Son pas même ne résonne plus au fond de son destin muet. Mais si les morts sans fin éveillaient en vous une image, ce serait peut-être celle des chatons qui pendent aux branches des noisetiers nus, ou la pluie qui tombe sur une terre sombre au printemps. Et nous, en pensant à la montée du bonheur, nous éprouverions ce remous qui nous bouleverse presque quand tombe une chose heureuse.
1: Leur histoire est fascinante, émouvante, exceptionnelle, poétique, je dirais. N'est-ce pas l'œuvre de la magie, comme il te plaît à le dire ? Carpe diem.
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0: Retour aujourd'hui dans notre chronique « Livrez-vous à la médiathèque de Saint-Pourçain-sur-Sioule ». Emma, vous nous avez concocté une nouvelle découverte et cette découverte nous emmène dans un univers jeunesse, un univers qui va nous croquer tout cru.
1: Oui, donc aujourd'hui on va parler littérature jeunesse, donc c'est un genre que j'adore vraiment à la bibliothèque. Donc j'ai envie de vous emmener faire une promenade un peu particulière en forêt. Donc une promenade qui va secouer nos petits cœurs de lecteurs. Mais de la plus douce des manières. Donc, je vais vous présenter mon coup de cœur livresque qui s'appelle Le Croque en mur, un album jeunesse écrit par Michaël Brun-Arnaud, donc illustré par Jérémy Payet et publié chez Kaleidoscope. Le Croque en mur, c'est qui ? C'est un grand blaireau un peu solitaire qui a une mauvaise réputation dans la forêt. Donc personne n'ose vraiment l'approcher. Et pourquoi ? Parce qu'il exerce un métier bien particulier et un peu tabou. En fait, il vide les maisons de ceux qui ont disparu. Donc forcément, pour les animaux de la forêt, ce blaireau incarne la faim, la tristesse, la mort. Alors on ne veut surtout pas croiser son chemin. Sauf Edgar. Donc Edgar, c'est un petit lapro curieux, candide et trop mignon, qui ne s'arrête pas aux rumeurs. Donc en observant ce blaireau, Edgar va voir l'invisible. Il va comprendre que vider une maison, ce n'est pas juste déplacer des meubles, c'est aussi mettre en valeur les souvenirs, c'est préserver la mémoire. Une amitié bouleversante va naître entre ces deux animaux. Donc en bref, c'est un album qu'on conseille dès l'âge de 6 ans, mais qui peut émouvoir les adultes tant il est puissant. Donc moi, il m'a beaucoup émue. Il aborde des thèmes graves, donc le deuil, la différence, les préjugés, mais aussi la tolérance. Et moi, je trouve que c'est vraiment très poétique. Et puis, parlons des illustrations. Alors, les dessins de Jérémy Payet sont absolument magnifiques. Donc c'est un crayonné qui est d'une douceur incroyable. Vraiment, moi, j'adore. J'en profite également pour vous conseiller les 4 tomes de la saga Mémoire de la forêt, du même auteur. Donc on retrouve ici la tendresse et la sensibilité de Michaël Brun-Arnaud pour parler de ce qu'on laisse derrière soi. Donc moi, c'est vraiment une saga que je conseille tout le temps aux jeunes enfants, mais aussi aux jeunes adultes à la médiathèque. Donc Le Croque en mur, c'est vraiment un trésor à lire et à offrir.
0: Merci beaucoup Emma, et donc plus aucune raison d'hésiter à franchir le porche de cette médiathèque à Saint-Pourçain-sur-Sioule, surtout si on a des enfants en garde cet été.
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0: Moi aussi j'ai connu une sorte de brouillard, et j'ai entendu ce piano au loin. 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

0: Aliéné, la chronique des élèves de seconde du lycée Albert Londres de QC, pour vous faire voyager dans le Bourbonnais.
1: Connaissez-vous Nicolas Larbeau ? Souvent associé à son fils Valéry Larbeau, mais aujourd'hui on va plutôt parler de ses exploits en tant que pharmacien.
2: Nicolas Larbeau naît en 1822 et meurt à l'âge de 67 ans. Il a fait ses études à la faculté de Paris et dès son installation à Vichy, il s'intéresse aux bienfaits des sources d'eau minérale thérapeutique. On lui doit aussi les sources d'eau de Saint-Chior. Grâce à cette eau, il révolutionne le milieu thérapeutique.
1: En 1853, la gestion des eaux minérales de Vichy change complètement. L'État loue les sources de Vichy à une compagnie privée dite fermière. Nicolas Larbeau oriente ensuite ses recherches du côté de Saint-Chior, où des suintements et des bouillonnements gazeux sont connus de tout temps dans le pays. Nicolas achète un terrain à Saint-Chior pour pouvoir exploiter ses gaz.
2: Mais comment va-t-il faire pour les exploiter ?
1: La même année, il prélève des échantillons de cette eau appréciée des bovins. Elle est étudiée par l'Académie impartiale de médecine qui prouve que ces eaux sont thérapeutiques. Le 9 juin 1855, une autorisation lui est accordée pour les exploiter.
2: Est-ce que ces eaux sont faciles à capter ?
1: Et non, il est très difficile de capter cette eau, donc il abandonne son terrain et acquiert une passerelle plus proche de l'Allier, ce qui lui permet de parvenir à ses fins. Il fait plusieurs travaux pour l'exploiter, l'embouteiller et vendre les bouteilles considérées comme médicaments. Suite à cela, tout va très vite pour lui car en 1859, il crée la Société d'exploitation des eaux de Saint-Chior. Puis en 1861, il devient le propriétaire fondateur de la station thermale de Saint-Chior. Il fait construire un bâtiment thermal dans le parc Nicolas Larbeau. Il aimerait que la gare de Saint-Chior soit construite dans son parc, mais cette demande lui est refusée. Cependant, le chemin de fer le traversera.
2: Pourtant, Nicolas Larbeau ne peut pas crier victoire tout de suite, car une féroce concurrence s'est installée à Vichy, où Nicolas Larbeau réside au 9 rue Montaré, pour exploiter les produits locaux. Tout va donc pour le mieux, sauf que cela ne plaît pas à un certain Monsieur Bru, qui, lui aussi, exploite ses spécialités. Suite à cela, Vichy devient un cloche-merle pharmaceutique. Nicolas Larbeau va alors utiliser ses connaissances en publicité pour inviter le public à ne pas confondre sa pharmacie avec celle de Monsieur Bru.
1: Est-ce que cette histoire s'arrête ici ?
2: Non, car Madame Bru répond que Nicolas Larbeau fait des contrefaçons des produits de Vichy. Cette concurrence va se terminer au tribunal de commerce où Bru va gagner ce procès. Ce n'est qu'en 1877 que Nicolas Larbeau obtient satisfaction, car l'État retire à la compagnie fermière le monopole sur les produits de Vichy.
1: Donc, finalement, Nicolas Larbeau a révolutionné le milieu pharmaceutique grâce aux eaux thermales.
2: C'est pour cela que Nicolas Larbeau est devenu un emblème oublié de Vichy et ses environs.
0: Cette chronique a été réalisée dans le cadre d'ateliers d'éducation aux médias, menés durant l'année au lycée Albert Londres de QC.

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1: Les noms des minéraux sont attribués par rapport à une propriété physique, à leur composition, à leur lieu de découverte, à leur couleur, ou encore en l'honneur d'une personne. Au fil de ces chroniques, nous allons partir à la découverte de 9 personnes au parcours divers, mais toujours passionnants, qui sont rentrées dans la postérité minéralogique. Un inventaire partiel permet de lister une centaine de femmes dédicataires d'un minéral, en comparaison avec plusieurs centaines de minéraux masculins. Aujourd'hui, la dédicace minérale concerne l'alluodite. L'alluodite est un phosphate de sodium et de calcium. Son nom a été donné en hommage à François Alluot, l'aîné, né le 21 septembre 1778 et décédé le 18 février 1866. Fabricant de porcelaine de Limoges, homme politique de la Haute-Vienne et aussi archéologue et géologue autodidacte français. François Alluot, dit l'aîné, car il est l'aîné de 2 frères de la société Alluot Frères. Son père l'envoie faire une partie de ses études à Paris à la Société des Jeunes Français. Le 11 Vendémiaire de l'an 7, il est appelé sous les drapeaux dans le 10e régiment des chasseurs. Il part se battre contre les Autrichiens. En 1799, il a 22 ans quand son père décède et lui transmet la direction de l'entreprise de porcelaine qu'il venait de remonter en 1798. François Alluot introduit de nouvelles techniques, optimise les procédés de fabrication afin d'améliorer la qualité tout en réduisant les coûts. En 1805, il fonde la société Alluot avec son frère Jean-Baptiste Clément. Ensemble, ils achètent l'usine de la Monnerie et ouvrent des dépôts à Paris et à Toulouse. Afin de réduire les coûts, la société Alluot exploite ses propres carrières de feldspath à Chanteloube, de kaolin à Saint-Yrieix et à Marcognac et possède des moulins à pâte sur les bords de la Vienne. Il arpente les collines du Limousin et de l'Auvergne à la recherche de nouveaux gisements pour sa fabrique de porcelaine. Il fut l'un des premiers à étudier la minéralogie et la géologie du Limousin. Sa passion pour la géologie commença par l'étude des gisements de kaolin, matière première donc, pour la fabrication de la porcelaine. On lui doit également la découverte de l'étrangeté des brèches de Rochechouart, dont l'origine demeurera inexpliquée jusqu'au milieu du XXe siècle. En 1809, il est secrétaire général adjoint de la Société d'agriculture des sciences et des arts de la Haute-Vienne et il écrit le mémoire sur la minéralogie et sur l'exploitation des mines de la Haute-Vienne, dans lequel il décrit les nouveaux minéraux qu'il a découverts. En 1813, avec 2 collègues, il redécouvre les filons d'étain de Volry dans les montagnes de Belac, en Haute-Vienne, mine qui n'avait pas été exploitée depuis l'invasion de la Gaule par les Romains. Et il devient également maire de Saint-Yrieix-sous-Aix. En 1815, il laisse la mairie de Saint-Yrieix-sous-Aix pour une place d'adjoint à la mairie de Limoges. Lors de l'exposition centrale de la porcelaine à Limoges en 1858, François Alluot est promu officier de la Légion d'honneur. Il quitte le Conseil général de la Haute-Vienne à l'âge de 86 ans et s'éteint 2 ans plus tard, le 18 février 1866. Il est porté en terre par les ouvriers de ses usines lors de funérailles publiques.
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4: Bonjour à tous, alors on se retrouve pour Histoire et Patrimoine, émission diffusée le lundi à 8h et le jeudi à 10h qui traite d'histoire régionale et d'histoire générale. Alors c'est une émission bonus, c'est la 20e de la saison, alors habituellement on n'en fait que 19. Voici le programme. Alors après l'éphéméride, la bibliographie locale va s'intéresser à une lettre des amis de Montluçon, c'est celle de novembre 2025. Le dossier va vous présenter le numéro 166 de la revue Braillot et Combraille, et nous serons avec Gaëlle qui en est la rédactrice en chef. Pour la biographie, eh bien, je vous propose un peintre qui s'appelle Marcel Fournier. La partie patrimoine, eh bien, on va aller faire un petit tour au château de Rochefort, ce qui est très près du studio. L'actualité vue par l'INA, c'est celle du 15 juin 1966. Enfin, pour l'histoire thématique consacrée à l'histoire du sport, nous parlerons du drame du Heysel. Et à la fin de l'émission, on dévoilera le nom du personnage mystère. C'est un chanteur. Et pour l'accompagnement musical des chansons de Jacques Brel. Allez, bonne émission à tous. Alors pour l'éphéméride, on va se reporter au 20 juin 1944, c'est l'assassinat de Jean Zay. Alors le 20 juin 1944, au matin, trois miliciens arrivent à la prison de Rion et présentent un papier ordonnant d'emmener Jean Zay, ancien ministre du Front Populaire. Ils repartent avec Jean Zay, lui disent qu'ils sont des résistants, mais ils l'emmènent à côté de Cussé, dans les bois de Molle, au lieu dit les Malavaux. Jean Zay est abattu d'une rafale de mitraillettes. Il est dénudé, on enlève son alliance et tout moyen d'identification. Et il est jeté dans un trou qui s'appelle le Puits du Diable. Le corps de Jean Zay est retrouvé en septembre 46 par des chasseurs, mais l'identification ne sera formellement établie qu'en avril 1948. Alors quelques mots sur les amis de Montluçon, c'est assez rapide, je vais vous parler de son numéro de novembre 2025, hein. Et c'est un article qui est consacré donc au crash d'un avion. C'est l'avion Halifax DK-119. Ce crash a eu lieu le 23 juillet 1943 à Saint-Sauvier. Et c'est Alain Godignon, grand spécialiste de cette affaire, qui relate le crash et ses conséquences. Alors juste quelques mots là-dessus. On est en pleine guerre. Et le 22 juillet 1943, un message codé, alors c'est le roi M. la bergère, très bien, annonce un parachutage pour la nuit à venir. L'orage qui éclate rend les opérations très difficiles et l'avion, qui a un problème sur un moteur, va finir par s'écraser à Saint-Sauvier, on est tout près de Montluçon. Les résistants locaux récupèrent les conteneurs qui ont été largués et découvrent l'avion avec des victimes. Un mort et des blessés. Le 24 juillet, Louis-Max Lavallée, alors c'est un soldat canadien, qui est mort lors du crash, est enterré le 24 juillet, donc en fin d'après-midi, au cimetière de l'Est de Montluçon. Les soldats allemands rendent les honneurs et une foule importante est tenue à distance de la tombe. Alors Alain Godineau donne de nombreux renseignements sur les blessés graves et sur les quatre aviateurs évadés, canadiens et anglais, qui passent quelques heures dans la région avant d'être conduits à Haya-sur-Sioule, étant pris en charge par les maquis locaux. Les aviateurs anglo-canadiens vont être conduits à Angoulême et poursuivent leur mission racontée par Alain Godignon. Ils sont rapatriés en Angleterre en novembre, mais l'un d'entre eux souffre d'une infection pulmonaire et il meurt dans l'hôpital anglais 9 jours plus tard. Alors l'article comporte beaucoup de détails que je n'ai pas repris bien sûr, il y a des photographies qui accompagnent l'article aussi. Pour plus de détails, on donne les références des quatre articles du grimoire des pays d'Uriel qui font une relation très complète de ce crash. Alors, premier indice sur notre personnage mystérieux, je vous parle de sa naissance. Il est né en juillet 1944 dans le Lot et Garonne. Allez, écoutez, chanson de Brel.
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0: être né à Chantelle en 1969 et mort à la guerre en 1917. C'est Marcel Fournier et une rue de Chantelle porte son nom. Il y a quelques années, Antoine Payet était venu nous parler de ce peintre et je vous propose quelques extraits de cette conversation à propos d'un peintre local mais qui a beaucoup bourlingué sur tous les océans du monde.
1: Marcel Fournier, lui, c'est pas avec sa peinture qu'il a fait de l'argent, mais il était issu d'un milieu très favorisé et aisé de la bourgeoisie rurale de la région de Chantelle. Son oncle était le député maire de Chantelle, Alphonse Labussière. Et donc, dans ce milieu assez conventionnel, il apparaît comme, non pas peut-être un vilain petit canard, mais comme un personnage atypique. Avant l'âge de 18 ans, il souhaite devenir peintre. Et voulant rompre un peu avec ce milieu, il obtient la possibilité de s'engager dans la marine marchande dès l'âge de 18 ans et il devient pilotin et il effectue à 18 ans sa première traversée en direction de l'Amérique du Sud, puis suivent beaucoup d'autres voyages, toujours comme pilotin probablement dans les Émirats, en Inde, tout cela avant 1900. On suit ses trajets d'après ses dessins, puisque il crayonne, il produit beaucoup d'aquarelles, il les expose d'ailleurs de retour de ses voyages. Il les expose d'abord dans des salons locaux en Bourbonnais, l'exposition de Moulins, des aquarelles représentant Singapour par exemple, avant 1900. Et puis ensuite on a effectivement son accès au salon parisien, les grands salons parisiens, et il exposera très régulièrement jusqu'à sa mort, notamment au salon d'automne. On a des traces d'expositions régulières à partir de la fin du 19e siècle, 1898-1900. Donc d'abord dans la section aquarelle et puis ensuite peinture. Donc il peint dans son atelier de Chantelle, certainement, on sait où il était, à Chantelle. Il peint certainement aussi en plein air et il peint lors de ses traversées, probablement, ou sur place lors des escales, car contrairement à beaucoup de peintres de cette tendance paysagiste, locale, régionaliste, un peu de la fin du tournant du 19e, 20e siècle, sa thématique à lui s'enrichit, ce qui est tout à fait exceptionnel pour l'époque, de la thématique des voyages et de l'exotisme. Il avait un œil. En voyant les tableaux de Cézanne et de Gauguin, il arrivait ensuite à se laisser influencer par ce style. Et puis, il va quand même, au cours des années 1910 à 1915, être très marqué par le fauvisme. Et là, on sent donc que la distance chronologique qui le sépare de ses modèles se réduit au cours du temps. Il n'y a plus 35 ans entre Monet et lui, il y a 15 ans entre Cézanne et lui, et puis ensuite, il est contemporain des fauves et il peint à peu près comme Marquet, à la même époque et les mêmes lieux. Et ce qui est très intéressant, c'est que on le voit fréquenter tous les lieux où ces peintres ont été, notamment les Stacks, je l'ai dit, mais aussi préalablement en Bourbonnais, Hérisson, dans la Creuse, Crozant, probablement Murol et les débuts de l'école de Murol, Pont-Aven. En 1908, il est dans une petite crique à côté de Pont-Aven, et là il connaît certainement un certain nombre de peintres de l'école de Pont-Aven ou autour de l'école de Pont-Aven, comme par exemple Asselin, qui est un petit maître qui a laissé un certain nom à l'école de Pont-Aven. Eh bien, ce n'est pas Fournier qui fait du Asselin, mais c'est Asselin qui fait du Fournier. Là, les dates le prouvent. Donc, en 1908, il a trouvé une sorte de voie originale, notamment dans l'aquarelle, et c'est lui qui pourrait être un peu le moteur, l'avant-gardiste dans cette affaire. Mais évidemment, ensuite, bon, il y a ses voyages qui créent des ruptures. Il y a son goût, certainement, pour Cézanne et Gauguin qui reprennent le dessus vers 1910. Et puis, il y a le refus de toute abstraction. Et ensuite, sa mort prématurée à la guerre de 1914, en 1917 à Margny-les-Compiègne, et qui explique bien sûr qu'il n'ait pas pu poursuivre ensuite.
0: Il a fait des dessins qui ont un rapport avec la guerre.
1: Absolument, il forme dans le fond que l'on connaît de Marcel Fournier plusieurs centaines d'œuvres qui sont des œuvres sur papier, des blocs en fait de papier qu'il achetait et qu'il couvrait littéralement de dessins à l'encre de Chine qui ont deux intérêts. Le premier, bien sûr, apparaît immédiatement aux yeux, c'est un dessin documentaire. D'ailleurs, le lycée de Saint-Pourçain avait fait une petite exposition avec des collégiens sur le thème de Marcel Fournier, d'un peintre à la guerre en fait, et c'est vrai que c'est un reportage avec une acuité du regard portée sur tout ce qui est les aspects matériels, logistiques, car c'est là-dedans qu'il travaillait, et il peint bon les canons, les camions, etc. Puis l'autre intérêt est un intérêt d'ordre d'art graphique, c'est que ces dessins sont typiquement des dessins de l'école fauve. Ce sont on pense aux fauves pour la couleur, puisque c'est ce qui les définit, les détermine, donc l'usage de couleurs vives, de couleurs brutes, mais il y a du fauve

0: noir et blanc aussi, et justement dans le dessin, très influencé aussi par l'extrême-orient, dans le dessin fauve, et on retrouve tout à fait ce style des dessins fauves de Marquet, etc. Et il aurait probablement survécu à la guerre de 14, il aurait une notoriété sinon égale à celle de Marquet, mais au moins qu'il placerait parmi les bons petits maîtres de la peinture de ces courants-là. Dessinateur à l'encre de Chine, surtout pendant cette période de la guerre, aquarelliste, peintre de peinture à l'huile, quelques gouaches, et puis photographe. Et il a l'œil du peintre, c'est très intéressant, et en même temps, sa peinture est parfois un peu photographique. Non pas dans l'académisme, mais dans les cadrages. On connaît actuellement environ un millier d'œuvres.
1: Un millier d'œuvres, ce qui est tout à fait considérable.
0: Oui. Enfin, si on y inclut tous les dessins, les aquarelles, etc. Mais de peinture proprement dite, on a environ 200 peintures, surtout. Ouais.
1: Il a également peint beaucoup outre-mer, un peu comme Gauguin. Est-ce qu'il a peint les mêmes lieux?
0: Pas les mêmes lieux, mais de la même façon. Il peint pas Tahiti, mais il peint Madagascar, et il peint Madagascar à la mode de Tahiti, à la mode du Gauguin de Tahiti.
1: C'est vrai.
0: Alors les mêmes réductions des masses à des volumes simples, les grosses masses d'arbres, la forêt pluviale qui forme à l'horizon des grosses masses de végétation, et puis aussi la touche de coloration des indigènes qui sont représentés avec des tannés, et puis les habits de couleur vive devant des cases, etc. Il y a il y a certainement dans la rétine et dans la mémoire visuelle les réminiscences du Gauguin de Tahiti, c'est évident. On a beaucoup de paysages bourbonnais, on a quelques scènes typiques avec des charolaises, voilà, mais l'essentiel est quand même une production extérieure au bourbonnais. Enfin, il y a quand même pas mal de choses sur Chantelle et Hérisson, mais c'est les sites qui est représenté. C'est d'ailleurs très amusant de voir que quand il peint les stacks comme Cézanne a peint les stacks, il peint pas Tahiti mais Madagascar comme Gauguin a peint ces mêmes pays exotiques, il peint le Paris qu'ont peint les impressionnistes à la manière des impressionnistes. Il y a un petit peu,
1: c'est une excellente éponge quoi.
0: Une excellente éponge, absolument, un peu un caméléon artistique. Parfois c'est un peu à la manière d'eux, on a l'impression. Il s'amuserait presque à ça.
1: Et ben je vous remercie d'avoir sorti Marcel Fournier de l'oubli dans lequel il est tombé. Je vous remercie beaucoup.
0: Merci à vous.
1: Au revoir. Une exposition rétrospective s'est tenue à Chantelle en 1906 sur les peintres régionaux et elle met en évidence l'œuvre de Marcel Fournier. C'est cette exposition qui va beaucoup être utilisée par Payet pour parler de Fournier, bien sûr. La mairie de Voussac s'appuie sur l'exposition de 1906 pour nous proposer une intéressante communication qui s'appelle « Marcel Fournier, peintre navigateur au long cours ». Alors pourquoi Voussac ? Fournier est né à Chantelle en 1869, mais a habité dans un petit écart de Voussac qui s'appelle La Juche, lieu qui avait conservé nombre de traces de l'œuvre de Fournier. Marcel Fournier est issu du monde bourgeois, mais il habite à l'écart de celui-ci. Sur sa formation de peintre, on sait que très peu de choses. Vers 16-17 ans, il a eu quelques cours d'un professeur de dessin de Moulins, Milanolo. Un peu plus tard, il suit à Paris les cours de l'Académie Julian. En 1887, il entame une autre formation pour devenir officier dans la marine marchande. Devenant capitaine, il navigue sur tous les coins du monde. Suez, Rio de Janeiro, l'océan Indien, la mer de Chine, etc. Son activité de pilotin lui permet de vivre sans dépendre de sa famille pourtant aisée. Il n'oublie pas la peinture et il expose dans quelques salons, celui des indépendants à partir de 1902. Il vend quelques œuvres tout en découvrant la peinture de son temps. Il vend aussi quelques œuvres, ce qui lui permet de vivre un tout petit peu de son art. La Première Guerre mondiale éclate et en 1915, Marcel Fournier, bien qu'âgé de 46 ans, est mobilisé dans la Somme, au front et non pas dans la marine. Il est décoré de la Croix de guerre avec citation. Il va utiliser ses talents de peintre et de dessinateur pour réaliser des reportages de guerre, ce qui est original. Il se sent très oppressé, si bien qu'en 1917, il meurt à 48 ans. Alors on ne sait pas très bien s'il succombe de blessures, ou de guerre, ou de maladie. L'œuvre de Fournier laisse des traces sur le net. Alors j'ai trouvé des toiles qui sont vendues ou à vendre pour 200 ou 300 euros. L'exposition de la mairie que j'ai évoquée propose des reproductions de toiles de Fournier sur des sujets locaux, par exemple le château de Chantelle, une tuilerie près de Chantelle, une fin de marché, etc. Voilà, c'était Marcel Fournier de Hameau de l'Allier autour du monde. Alors, naviguer de Voussac à la mer de Chine, quel programme, hein. Alors, deuxième indice sur notre personnage mystérieux. Alors, sa mère est danseuse et son père écrit des chansons pour Edith Piaf ou Mouloudji. Alors, lui-même fréquente un certain temps le conservatoire à Paris.
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1: Eh bien, je vous propose maintenant une conversation qu'on a eue avec Gaël pour parler d'un numéro de Braillot et Combraille. Comme nous le faisons régulièrement, nous allons consacrer une partie importante de l'émission à un numéro de la revue Braillot et Combraille. C'est la raison pour laquelle nous sommes avec Gaëlle Sainte-Marie, qui est la rédactrice en chef de la revue. Alors, bonjour,
2: bonjour.
1: Gaëlle. Il s'agit du numéro 166 qui paraît en juin 2026, c'est donc le numéro de l'été. On va se concentrer donc, comme on a dit, sur l'archéologie, mais avant, on va commencer par parler des rubriques habituelles de la revue, notamment, il y en a une sur le mariage.
2: Oui, dans les chroniques historiques, Michel Bromont revient sur le mariage dans l'Ancien Régime, notamment à une histoire personnelle à partir de laquelle il a mené ses recherches.
1: Ça s'appelle du commerce criminel au voile de légitimation. Alors, Hugues Chappe parle, lui, de duel, de décapitation et de trésor entre Paris et Marseille.
2: Et Pongibaud aussi. Oui, oui, oui. On a quelques croisements de personnages, en tout cas célèbres à leur époque, et qui nous mènent comme ça de fil en aiguille à différents endroits, et puis à parler de différentes choses.
1: Alors, quelques articles encore sur la Seconde Guerre mondiale, on peut pas l'échapper. Alors, notamment, il y a une chose nouvelle, c'est une dame, Françoise Chapuzet, qui explique comment elle est devenue
2: Auvergnate
1: oui. Grâce à la guerre.
2: Grâce à la guerre, elle raconte son témoignage.
1: Ouais, c'est ça. La guerre, c'est aussi les avions qui s'écrasent, et dès qu'on parle d'avions qui s'écrasent, on pense à Philippe Morini.
2: Tout à fait, donc là, encore une fois, il nous breuve d'un nouvel article, donc lié à un accident d'avion, mais cette fois-ci du côté des pré-gelés, donc c'est un peu plus en Limagne.
1: Également, une histoire de pont sur la Sioule, est-ce qu'on peut faire un pont à Pouzolles?
2: Grande question.
1: Ça serait peut-être très très bien.
2: La réponse est dans l'article.
1: Ouais. Et c'est Liliane Howard qui s'est intéressée à ça, et depuis un siècle, l'histoire court.
2: Oui.
1: Et puis de la poésie avec Claude Mutel, et de poèmes, et une conférence sur les maquisards du camp de Chauvet, qui est racontée par Gaël. La conférence est passée, bien sûr, depuis quelques mois maintenant.
2: Quelques semaines, mois d'avril. Oui.
1: Voilà. Alors, on va en venir au cœur de notre sujet, c'est l'archéologie en Val de Sioule, qui représente en gros les deux tiers du numéro 166 de la revue. Alors, pourquoi un tel travail sur l'archéologie locale avec des articles de grands chercheurs, hein? C'est important de noter, on a des propos signés du professeur de proto-histoire Pierre-Yves
2: Milsan,
1: l'archéologue Jérôme Besson, qui est aussi un chercheur. Et puis, il y a un autre chercheur local qui a écrit, là, c'est Jacques Corrochet. Alors, lui, il a écrit sur tout dans le Bourbonnais. Donc, vraiment, c'est on a quelque chose d'assez complexe. Hein. Depuis quand s'est-on intéressé à l'archéologie antique dans notre région, je veux dire? Est-ce qu'on a une date approximative des premiers...
2: Alors, vraiment, on va... Parler des premières découvertes qu'il y a pu y avoir et qui sont mentionnées, c'est le milieu du XVIIIe siècle. Oui. Donc ce sont des pièces qui ont été trouvées à Jonza et qui ont été récoltées, mises en avant à la cour royale. Oui. En fait, c'est un petit peu de fil en aiguille que l'on s'est intéressé à ce sujet. Il y a eu des différentes découvertes. Alors, au XIXe siècle, mais c'était toujours été ponctuel finalement. Et c'est vraiment au XXe siècle où, notamment à Bègue, il y a vraiment eu des recherches plus poussées qui reviennent régulièrement. Pour ce qui est de Jonza, c'est encore un petit peu différent parce que là, il y a eu en fait des fouilles non réglementées qui ont fait que finalement les professionnels se sont intéressés au sujet, ont pu déterminer où se trouvait exactement le fameux site de l'âge du bronze. Et à partir de 2019, là, ils ont vraiment pu commencer à faire les recherches. Et pour ce qui est de Charroux, là, on est vraiment dans le cas de l'archéologie préventive. Et le projet qui a mené aux dernières découvertes vraiment importantes date de juin de 2024.
1: Donc c'est très très récent, hein, finalement, ça. On va maintenant essayer de voir les sites les plus riches. Tu les as cités d'ailleurs au passage. Hein. On a Janza, donc, le plus connu, enfin le plus ancien dans la connaissance.
2: Dans la connaissance, ouais. En tout cas, oui.
1: Et ensuite, il y a Beg. Alors c'est intéressant, c'est pas du tout les mêmes, c'est pas loin, en même temps, c'est pas du tout le même type de site. Hein.
2: Alors on est toujours sur ce que l'on appelle des sites de hauteur. Ouais. Donc il y a vraiment une référence par rapport à cela. Et il faut tenir compte du fait que ces trois sites montrent une occupation sur 5000 ans. Parce que là, on est à moins 4500 ans et jusqu'à peu près 300 après Jésus-Christ. Beaucoup de différences, évidemment, liées à leur période pour certaines qui se juxtaposent malgré tout. Oui. Mais malgré tout, on est vraiment dans des choses très différentes.
1: Alors, ce qui est intéressant depuis quelques temps, c'est qu'on a une nouvelle façon de pratiquer des recherches. Elles ont été relancées très récemment, si on peut dire, depuis quoi, 10, 15, 20 ans. Et avec notamment ce qu'on appelle, c'est un sigle un peu étrange, PCR, c'est le projet collectif de recherche. Et ça, on a relancé ça depuis à peu près les années 2010.
2: Oui, tout à fait.
1: On peut dire deux mots de ce que c'est ce type de PCR. Alors, c'est en gros, c'est quand des savants, si je puis dire, universitaires, par exemple. Hein,
2: oui, se regroupent
1: avec des chercheurs locaux qui font des recherches purement locales et les deux travaillent ensemble finalement.
2: Oui.
1: C'est ça qui est intéressant. Alors qu'auparavant, on avait une opposition quasiment hein, entre la science savante et puis celui qui grattait dans son jardin pour trouver des choses, quoi. Et là, on a ça maintenant, voilà. Alors l'élu, on en a parlé, le PCR, on va le voir à l'œuvre depuis 10-15 ans, et puis on va essayer de parler de quelques articles qui sont dans la revue, notamment il y en a un, le premier qui est cité, c'est celui de Jacques Corrochet qui développe Janza, bien sûr. Et là, on va essayer de voir en quoi ça a pu jouer un rôle important. Alors en quoi Janza, justement, s'avère être un site finalement extraordinaire quand on y pense?
2: Alors Janza, effectivement, donc il y a on en a parlé de ces différentes périodes de découverte, et donc en 2019, il y a eu donc ces fouilles qui ont été menées et qui ont permis donc de détecter vraiment ce site que on savait qu'il existait, oui. Mais il n'a jamais été déterminé jusque-là.
1: Pas de preuve particulière.
2: Pas de preuve particulière. Et à partir de là, les archéologues ont vraiment commencé à mettre en place une prospection systématique avec les détecteurs de métaux, ce qui a permis vraiment de déterminer une surface vraiment importante du sol. Et l'étude en elle-même, et on est en cours hein, parce que les prochaines fouilles normalement auront lieu cet été. Jusqu'à présent, ils ont quand même découvert plus de 2000 objets. Oui. C'est extrêmement important, et en plus des découvertes qui sont plutôt majeures, puisque non seulement il y a eu donc un très grand nombre d'objets, mais des objets qui montrent qu'il y avait des relations commerciales avec toute l'Europe. Donc on a vraiment un site d'envergure qui date du bronze final 3. Nous sommes aux alentours de moins 900, entre moins 1000 et moins 900. C'est une occupation qui est très courte, elle sur à peu près 100 ans, mais on se rend compte que les dépôts représentent vraiment...
1: Parce qu'au niveau national, c'est quasiment le dépôt le plus important qui apparaît ici, quoi.
2: Oui, oui, même à l'échelle européenne, ouais. C'est un des sites les plus importants actuellement découverts.
1: Alors, on va en parler un petit peu, et puis on va aussi parler de l'archéologie préventive.
2: Oui.
1: C'est très riche, ça.
2: Le grand avantage de l'archéologie préventive... Et que à chaque fois qu'il y a un projet d'installation, de travaux sur un terrain,
1: il y a obligation de
2: faire une recherche, voire faire une fouille, faire sonder, voir s'il y a quelque chose
1: à sauvegarder ou pas,
2: qui se trouve en dessous. Et là, en l'occurrence, on se rend compte que, pour ce qui est de Bègue et de Charroux, il y a eu vraiment des choses importantes découvertes sur chaque site et qui révèlent des implantations d'envergure, encore une fois, qui étaient importantes au moins à l'échelle nationale.
1: Alors, on va justement regarder en quoi cette archéologie préventive donne des progrès, finalement, dans la connaissance locale. Alors, c'est Jérôme Besson qui s'en est beaucoup occupé. Il voulait montrer qu'à travers un site particulier, en l'occurrence Bègue, on pouvait avoir des connaissances qui changent beaucoup, finalement. Et il a découvert des tas de choses. Alors, on peut pas tout raconter, mais pendant très longtemps, on parlait d'occupation gauloise, point final, quoi, sans trop de détails particuliers.
2: Oui.
1: Et là, il arrive à trouver des tas de choses. Alors, moi, j'ai retrouvé 2-3 éléments. Alors, par exemple, l'étude des remparts. Des remparts, ça prouvait simplement qu'on cherchait à se défendre. Ben, c'est plus compliqué que ça, quoi. On découvre des choses, on peut dater, surtout.
2: On peut dater, et puis on se rend compte que ces remparts sont accompagnés souvent d'objets.
1: Oui, c'est ça.
2: Et de mobilier, donc, archéologique. Et en plus de ça, ils permettent une datation beaucoup plus précise en termes d'implantation.
1: Oui, parce que souvent on disait c'est un oppidum, par exemple, donc c'est gaulois, mais ça s'arrêtait là comme datation. Alors que quand on a des éléments réels, on peut être plus précis. Et puis il y a aussi d'autres choses qui m'ont intéressé, c'est découverte de grands silos en forme de poire, c'est très très curieux d'ailleurs. Alors ces grands silos, ils avaient un intérêt au départ très très concret. C'était
2: ils étaient utilitaires.
1: Ouais, c'était du stockage de récolte.
2: De récolte, tout à fait. Ouais. On remarque qu'à chaque fois, ils deviennent finalement des dépotoirs. Ce qui est intéressant, justement, pour les archéologues.
1: Ah, le dépotoir, c'est génial pour un archéologue, c'est sûr. Alors, c'est vrai, on trouve à la fois des traces de ce qui a été stocké, et puis on trouve de tout ce qui a été mis là-dedans, parce qu'on sait pas quoi en faire. Et donc, on a des tas de choses qui sont intéressantes, pas seulement sur le plan la vie quotidienne, mais aussi sur le mode de vie.
2: Oui, ils permettent de mieux comprendre justement le fonctionnement du site.
1: Ouais.
2: S'il avait des fonctions de vie courante, s'il avait des fonctions plus rituelles, s'il avait des fonctions plus politiques.
1: Ouais, il y a des tombes, effectivement, des choses comme ça, oui. Ensuite, on a découvert aussi des choses qui ont un rapport avec l'art, les bracelets, par exemple, les choses comme ça. Les bracelets, c'est un côté un peu culturel, finalement. Enfin, c'est même très culturel.
2: Oui.
1: Il y a le matériau lui-même, il y a la culture, il y avait l'intérêt de ces choses-là. Alors, on a trouvé aussi des trous de poteaux. Alors, c'est faut en dire deux mots, parce qu'un trou de poteau, a priori, c'est un trou, mais pas du tout.
2: Oui, c'est très intéressant pour les archéologues, les trous de poteaux, parce que... Alors déjà, il faut savoir que à cette époque-là, il y avait beaucoup d'installations qui étaient en bois, donc c'était périssable, et
1: voilà.
2: Et finalement, qu'est-ce qui reste, c'est le trou,
1: c'est
2: en lui-même.
1: Ouais,
2: mais la dimension du trou peut déterminer l'importance du bâtiment, et là ça permet d'ouvrir vraiment un champ de réflexion sur l'importance du site,
1: oui, sur ce qu'il était, sur à quoi il servait, sur les croyances qui étaient associées à ça. Il y a plein de choses, oui. Alors l'oppidum de Bègue, on le connaît depuis très longtemps, finalement, enfin depuis très longtemps, il est cité comme tel depuis longtemps, et maintenant on arrive à le dater. Alors j'ai relevé l'époque de la Tène. C'est-à-dire, en gros, le premier siècle, on va dire, avant notre ère.
2: Oui, à peu près.
1: On arrondit un tout petit peu, bien sûr. Et on a trouvé des fronts de taille. Alors, je vais pas trop expliquer ce que c'est, parce que j'ai pas tout à fait compris, mais et ça rappelle ceux de Coran et de Gergovie. On se rend compte que on a un oppidum, mais rapidement, cet oppidum, enfin rapidement, à un moment, il va changer d'ailleurs de situation, il va changer d'intérêt. L'oppidum, au départ, c'est un lieu en altitude,
2: oui,
1: destiné à se défendre.
2: Mm.
1: Bon, très bien. Et puis, on se rend compte qu'à un certain moment, eh bien, l'oppidum perché n'est plus tellement utilisé en tant que tel.
2: Oui, il n'avait plus du tout la même fonction. Selon les périodes.
1: Et les hommes, ils vont habiter maintenant dans les dans la partie basse.
2: Tout à fait.
1: Dans la Limagne, enfin, ou dans les vallées en général, quoi. Et donc là, on a un changement important. On est passé du gars qui, enfin, du petit village qui se défend un peu comme Astérix, hein, et à un endroit où il y a une activité économique importante avec des voies de communication. On est quasiment aujourd'hui, quoi.
2: Oui, alors d'autant plus que à l'époque antique, les voies de communication passé, on pourrait presque le dire par bègue. Oui. Parce que ce soit la Sioule ou même l'axe, on va dire l'axe routier, oui, romain, passé vraiment par là. Oui. On pourrait presque imaginer Jules César passer au-dessus de la Sioule à cet endroit-là.
1: Alors, on a découvert plein de choses, et il y en a un dont on parlera un petit peu si on a le temps, c'est le plateau du Pérou, qui est un nom un petit peu curieux, mais c'est à Charroux, donc c'est un site néolithique, et on verra que les conditions de sa découverte, d'ailleurs c'est tout à fait intéressant, puisque au départ, on est quoi, à l'écart du bourg de Charroux actuellement, on est à, je sais pas, un kilomètre peut-être.
2: Oui, au nord.
1: Au nord, hein, et on a découvert quelque chose par hasard. Alors c'est intéressant le hasard.
2: Oui, parce que c'est en juin 2024, en fait, il y a eu un projet de construction de centrale photovoltaïque, donc au nord du bourg, sur le plateau du Pérou. Donc la SATPA, qui est donc l'entreprise d'archéologie préventive de l'Allier, est venue sur place. Donc le chef de chantier Alexandre Michel a procédé à 29 sondages mécanisés. Ils ont ouvert 9 fenêtres d'extension qui ont été aménagées. Et là, en fait, ils ont découvert 2 choses. Donc la première concerne donc des vestiges de la Tène ancienne. Donc là, on est entre le milieu du 5e siècle et milieu du 3e siècle avant Jésus-Christ.
1: Oui.
2: Et ils ont trouvé donc des mobiliers archéologiques abondant et diversifié, puisqu'il y a de la poterie, il y a de la faune, des éléments de mouture, en tout cas des choses qui permettent de voir qu'il y a une occupation domestique à cet endroit-là, donc à peu près à la même période que Bègue. Mais ce qui est beaucoup plus intéressant, c'est que en dessous de cette couche, ils ont découvert une occupation néolithique, et néolithique au sens large, parce qu'il y a eu 2 occupations. Alors là, pour le coup, ils sont très précis, parce que la première occupation serait entre 4616 et 4491 avant notre ère, et la deuxième entre 4178 et 4046 avant notre ère. Donc on est vraiment à 5 millénaires.
1: Oui, c'est très très loin, finalement.
2: Avant nous, avant notre ère, donc on remonte à plus de 7000 ans. Là. Et là, ils ont trouvé notamment du mobilier céramique, mais aussi du mobilier lithique. Donc céramique et pierre. On parlait des trous de poteaux. Donc là, c'est pareil, les trous de poteaux de 80 cm. Donc il est supposé une monumentalité, ouais, des bâtiments,
1: oui.
2: Encore une fois. Pareil, il y a différents blocs et des creusements de grande dimension. Donc on peut imaginer, pareil, la monumentalité du site. Et donc, encore une fois, nous sommes sur un site de hauteur et donc qui serait fortifié. Ce qui est intéressant aussi avec ce site, c'est que les céramiques sont représentatives de la basse Auvergne et des franges septentrionales du Massif Central, mais les archéologues remarquent pour la première fois une influence de style. Alors, et ce style s'appelle la culture de Chambon, qui correspond au néolithique moyen de la vallée de la Loire et du sud-ouest du bassin parisien. Et c'est donc cette influence vient sur la céramique du nord de l'Auvergne. Donc cela révèle qu'en fait qu'au 5e millénaire avant notre ère, il y avait des échanges avec le bassin parisien.
1: Oui.
2: Et notamment lié aux axes de communication dont on parlait, donc avec les vallées de l'Allier puis le Cher. Au niveau de l'industrie lithique, ils ont trouvé des choses, des assemblages remarquables qui mêlent en fait l'importation à longue distance dont on vient de parler et des productions faites sur place. Il a notamment été retrouvé une lame régulière qui s'inscrit dans des productions proches du débitage mécanisé, donc cela montre la finesse de la réalisation. Ils ont aussi trouvé 13 outils retouchés ou portant des traces évidentes d'utilisation, notamment les lames de grattoir, de perçoir, de troncature, et aussi un percuteur en calcaire local. En fait, tous ces éléments-là montrent que, là encore, Charroux, qui est donc là, vraiment la dernière découverte en date que nous ayons. Cela montre que c'est un site exceptionnel dans le nord du Massif central et qu'il y a une forme possible de monumentalité et donc de représentativité à une échelle vraiment importante, au moins à l'échelle de ce que nous on appelle national, mais peut-être encore plus large. Et donc là, c'est vraiment l'une des découvertes les plus significatives du néolithique moyen et plus largement de la préhistoire de ces dernières années à l'échelle régionale.
1: Et au total, on a découvert à différentes époques plein de choses finalement. Et c'est 1100 qui en parle, je crois. Il parle des, c'est pour autre chose, des dépôts métalliques. Et il a trouvé 2000 restes métalliques.
2: Oui.
1: Il parle de 30 kilos.
2: Oui. Alors effectivement, là, on revient sur le site de Janza. Et les dépôts métalliques découverts à Janza sont extrêmement conséquents parce que c'est l'un des plus importants qu'il y ait eu en Europe. Le nombre de fosses découvertes jusqu'à présent sont vraiment importantes. Ils ont trouvé en 2019 18 dépôts métalliques sur quand même plusieurs hectares. Le fait est que donc on a plus de 2000 objets qui ont été découverts, dont des lingots et des ratés coulés, des lames de hache, des parures annulaires, des armes, des vaisselles métalliques, des outils spécialisés, des pièces de harnachement équestre ou encore des équipements de char. La plupart de ces objets ont été ensevelis intacts ou portent des traces d'utilisation et ne sont pas hors d'usage. Donc ça, ce sont des éléments importants qui leur permettent de se poser différentes questions sur le pourquoi de cet ensevelissement. Alors que les objets ne sont pas usés. Ouais. Ce n'est pas un dépotoir.
1: Oui, c'est ça.
2: Voilà, ouais. C'est la grande différence par rapport à Bègue tout à l'heure. Donc il y a des dépôts qui sont vraiment riches parce qu'on trouve des parures annulaires, des lames de hache. Et la disposition en tête bêche fait que on voit une différence sociale dans les différents dépôts. Il y a des pièces aussi qui sont remarquables, notamment des lames de hache et des armes dont une poignée d'épée et d'un modèle type Taklovis, donc Tchéquie. On vient de la Tchéquie. Et il y a aussi un ensemble de coupelles en tôle bronze de style phénico-chypriote. Donc là, on
1: c'est très loin, là. Oui.
2: Chypre, voilà, oui. On est aux confins de l'Europe.
1: Du Moyen-Orient, enfin du Proche-Orient, ouais. Plutôt. Oui.
2: Exactement. Oui, ouais. Et en plus de ça, ils ont trouvé quelques pièces d'harnachement équestre. Il y avait aussi des anneaux de passe-guide, donc dans ces harnachements, des montants de mort, des anneaux entrelacés de distribution de rennes, des phalères, des courroies ornées de plaquettes en matière dure animale ou brodées de fils de bronze. On voit là qu'il y a vraiment une finesse de réalisation en plus. Non seulement les dépôts sont importants, il y a des pièces remarquables, il y a une finesse de réalisation.
1: Il y a de quoi travailler encore pendant quelques siècles. Hein.
2: Oui. On est vraiment qu'au début des découvertes et de la connaissance de ces sites finalement. Ouais. Et cela montre vraiment cette monumentalité là aussi du site de Janza qui devait vraiment être important avec un rayonnement. Européen.
1: Je vous invite à lire, bien sûr, le numéro 166 de Braillot et Combrail de juin 2026.
2: Là, c'est vraiment une grande chance parce que ce regroupement d'articles, grâce aux accords des différents archéologues, permet de montrer qu'il y a un ensemble majeur qui est en train d'être découvert à côté de chez nous. En tout cas, si les auditeurs sont intéressés, qu'ils veulent retrouver tous les numéros ou s'abonner, ils peuvent se renseigner directement sur le site internet www.sietbc.fr.
1: Bonne lecture. Merci.
2: Merci.
1: Allez, je vous donne un troisième indice sur notre personnage mystérieux. Il fait partie de ces chanteurs qui ont effectué leur service militaire à Montluçon dans la caserne Richemont.

Alors, on va passer maintenant au château de Rochefort, c'est la partie patrimoine. Et on termine la saison avec cette page-là, parce que le château est quand même tout près de chez nous, là, et on doit être à moins de 10 kilomètres. Et ce château de Rochefort se trouve dans la commune de Saint-Bonnet de Rochefort, et plus précisément dans le village de Rochefort. Ce n'est pas le château le plus connu du Bourbonnais, bien sûr, mais il présente un intérêt. Sa situation est particulière. Il est en contrebas d'une terrasse qui surplombe la Sioule. On ne le voit pas depuis la route qui conduit à Ébreuil. Les premières traces d'un château remontent au XIIe, XIIIe siècle, même si le fief existait depuis le XIe. En fait, le château devient très intéressant dès que les sires de Bourbon découvrent l'intérêt stratégique d'une forteresse à cet endroit, au-dessus de la Sioule, qui permettait d'assurer une forme de défense pour la partie sud du domaine des Bourbons, qui s'est développé loin au sud des terres originelles. On est quand même aux confins de l'Auvergne. Un des premiers propriétaires de ce château au XIVe siècle était Jean Bâtard de Bourbon, c'est fils du duc Louis Ier de Bourbon, et Olivier Trouba était venu nous en parler il y a près de 20 ans. La forteresse que l'on connaît aujourd'hui a conservé une partie du plan barlong d'origine, avec des courtines cantonnées de quatre tours rondes, talutées, crénelées et percées d'archères. Il y a aussi un fossé à pont-levis. Le donjon massif se trouvait au sud-est, c'est-à-dire à l'abrupt dominant les gorges de la Sioule. Le château disposait d'une basse-cour. On ne peut pas décrire tous les changements que la forteresse a connus, mais on peut signaler le transfert du logis qui quitte le donjon pour gagner la courtine sud et ouest. Cela se déroula au XVe siècle. Les conséquences furent importantes car on multiplia les ouvertures sur deux niveaux face au sud. Au XVIe siècle, de nouvelles transformations touchèrent le logis qui fut percé par de larges baies à meneaux. Au siècle suivant, on eut droit à d'autres percements de façade. L'aménagement intérieur subit quelques modifications. Alors on peut signaler l'implantation d'une cheminée monumentale de style Louis XIII, dont René Germain, qui me sert de guide, vante les belles cariatides et le manteau décoré des armes du propriétaire. Alors au siècle suivant, la basse-cour connut des modifications, les fossés étant comblés. Au XIXe siècle, l'architecte moulinois Jean-Baptiste Moreau construisit des galeries qui furent accolées à la façade du logis, ce qui réduisit l'espace de la cour. Le premier seigneur de Rochefort qui nous est connu à la fin du XIe siècle est un certain France de Linard. Je n'en sais pas plus sur lui. Alors, je ne vais pas faire l'historique des propriétaires du château, mais il semble quand même qu'assez rapidement, le fief de Rochefort, n'étant plus très riche, et en 1569, Nicolas de Nicolet parle d'un vieil château ruiné sur Sioule. Alors, au début du XVIIe siècle, on voit apparaître comme propriétaires des membres de la famille d'Uligondès, qui ont résidé dans le château jusqu'à quasiment maintenant. Le château de Rochefort apparaît dans le film Fortuna, tourné en 1960 avec Michel Morgan et Bourville, et on voit d'ailleurs une barque devant le pont de bois qui se trouve au pied du château. Le château aujourd'hui est protégé, classé au monument historique, et ça depuis 2015. Allez, quatrième indice pour notre personnage mystérieux, c'est un chanteur et compositeur. Il obtient d'immenses succès dans la chanson « Le premier et le plus connu des apprentis guitaristes, c'est La poupée qui fait non ». Il y a aussi « Love me, please love me »,« Le bal des Lazes », etc. Il a montré aussi ses fesses sur une affiche sur les murs de Paris. Allez, quatrième chanson de Brel, qui lui n'a jamais montré ses fesses.

0: L'archive Ina de la Kazan est un journal radiodiffusé du 15 juin 1966, bien sûr. Nous évoquerons la position de la France à l'international et on évoquera quelques faits divers. Alors commençons par un voyage officiel de De Gaulle à Moscou.
1: Le général De Gaulle a salué ses ministres, il leur a dit au revoir, il ne les reverra que dans une quinzaine de jours, le 6 juillet, à son retour de Moscou. Le Conseil des ministres est donc aujourd'hui le dernier de juin et le dernier présidé par le général De Gaulle avant son départ pour l'Union soviétique. Pendant son absence, M. Pompidou pourra convoquer un conseil à l'hôtel Matignon si les circonstances l'exigent, bien sûr. Ce n'est pas la première fois que le Premier ministre reçoit une délégation spéciale du chef de l'État. En septembre 1964, lorsque le général De Gaulle visitait l'Amérique du Sud, M. Georges Pompidou avait déjà bénéficié d'une semblable délégation de pouvoir. Les dirigeants soviétiques mettent au point les moindres détails du séjour de leur hôte français. C'est pour eux, paraît-il, l'événement diplomatique de l'année. Dans leur optique, et je cite un texte de Moscou, « La visite de De Gaulle pourrait préluder à des changements révolutionnaires dans les conceptions politiques et militaires qui ont dominé l'Europe depuis 20 ans. »
0: Le Conseil des ministres vient d'avoir lieu, comme il est de coutume, chaque mercredi. De Gaulle va faire un long voyage à Moscou du 20 juin au 1er juillet et sera donc absent pour les deux conseils des ministres de cette période. Alors, comme le prévoit la Constitution, le Premier ministre reçoit une délégation pour présider ce conseil en l'absence du président. Mais il s'agit simplement de remplacer le chef de l'État sur des questions parfaitement défini au préalable. Ce n'est pas exactement un intérim. Pompidou a déjà pratiqué la chose 2 ans auparavant. Alors le voyage de De Gaulle est attendu avec attention par les soviétiques, car De Gaulle souhaite jouer un rôle important dans la diplomatie mondiale, en se rapprochant des pays de l'Est, tout en restant l'allié des Américains. Il s'agit de trouver une alternative à la guerre froide et les soviétiques y voient un intérêt pour contrecarrer les ambitions américaines. Voyage hautement stratégique, d'autant que De Gaulle a pris une décision d'importance quelques mois plus tôt, décision qui a réjoui les soviétiques et quelque peu inquiété les Américains.
1: Pendant ce temps, ici et là, Jean Maladidi, le retrait de la France de l'OTAN suscite toujours autant de commentaires, autant de réactions.
2: Oui, et à Paris, à l'Assemblée de l'UEO, l'Union de l'Europe occidentale, donc, c'est M. Malliot Breuzio, le secrétaire général de l'OTAN, qui a déploré la décision unilatérale de la France de se retirer des organismes militaires intégrés de l'Alliance. Cela, à son avis, a pour effet d'accentuer le déséquilibre entre les États-Unis et les pays européens au sein même de l'Alliance.
1: En revanche, outre-Atlantique, c'est notre ambassadeur, M. Charles Lucet, qui a rassuré les Américains.
2: Il a dit en substance ceci. La France est et demeure la fille de l'Alliance Atlantique. Et elle reste fidèle à l'Alliance. Certes, l'Alliance doit subsister, mais son organisation et son esprit devraient tenir compte des exigences d'un monde changeant. Et pour notre ambassadeur, si la France essaie de s'adapter à ce monde en évolution, elle ne s'écarte pas de ses amis.
0: Le 7 mars dernier, De Gaulle avait signifié aux Américains que la France se retirait du commandement intégré de l'OTAN, ce qui signifiait qu'elle prenait la décision de décider par elle-même tout ce qui avait un rapport direct avec sa sécurité. C'était donc une marque d'indépendance à l'égard des USA qui disposaient de nombreuses troupes dans divers pays européens membres de l'OTAN. Désormais, les armées françaises ne dépendront que du chef de l'État français. Cela a été un choc diplomatique. Mais la France ne s'est pas retirée de l'OTAN. Elle reste l'alliée des USA. Et si un des membres de l'OTAN était agressé par une puissance étrangère, elle interviendrait aux côtés des autres membres de l'OTAN. Cependant, l'URSS y voit, espère, y voir un coin enfoncé entre des alliés européens et les USA. Allez, un petit peu de politique intérieure.
1: Il convient encore de noter une nouvelle déclaration des 29. Il s'agit, vous vous en souvenez sans doute, de personnalités diverses, parmi lesquelles messieurs André Philippe, Pierre Lebrun et David Rousset, qui forment l'aile gauche de la 5e République.
2: Ils viennent de réaffirmer leur opposition au libéralisme économique. Ils redisent aussi leur choix d'une planification susceptible d'assurer le plein emploi, de réduire l'inégalité des revenus et de développer les investissements collectifs.
0: Alors, ce groupe de 29 regroupe des personnalités politiques de divers horizons, comme André Philippe, membre de la SFIO et plusieurs fois ministre, ou encore David Rousset, ancien résistant, anticolonialiste, et qui se qualifie de gaulliste de gauche. D'ailleurs, les membres de ce groupe de réflexion ont en commun de se situer à gauche, et leur discours n'est pas si éloigné de ce que l'on peut entendre aujourd'hui contre le libéralisme, lutter contre les inégalités, etc. En deux différences tout de même, on parle de plein emploi, alors qu'aujourd'hui on se contente de lutte contre le chômage. Et surtout, la principale différence est la volonté d'une économie planifiée, seule capable de réaliser les progrès souhaités. Nous sommes à une époque où le plan, gaulliste ou communiste, à l'image des plans soviétiques, était une sorte de panacée que tout le monde mettait en avant. On attribuait une importance très grande au volontarisme de l'État qui devrait montrer le chemin. Aujourd'hui, la pensée dominante est quelque peu différente. Ce groupe des 29 est donc un groupe de réflexion qui n'a pas laissé de traces tangibles, mais qui est la marque de ces clubs de réflexion qui essaient de renouveler la pensée politique dominante. Chaque période a ses groupes qui valorisent ses propres utopies. C'est ainsi qu'avance la pensée et la pratique politique aujourd'hui comme hier. Alors terminons avec une histoire de chasse.
1: Deux mots à propos de l'affaire Couturier, Robert Pietri, pour donner à réfléchir à ceux qui auraient l'intention de tuer des chamois sans permis de chasse, en temps prohibé et sur terrain d'autrui.
3: Il y a un an, le docteur Couturier avait commis cette faute. Aujourd'hui, le tribunal correctionnel de Gap l'a condamné à un mois de prison, 1800 francs d'amende, 2000 et 5000 francs de dommages et intérêts qu'il devra verser à la Fédération de chasse des Hautes-Alpes et aux propriétaires de la réserve.
1: Monsieur le docteur Couturier ne tuera plus de chamois sans permis de chasse en temps prohibé sur terrain d'autrui. Le docteur Couturier est en tout cas connu dans toute la région de Grenoble.
3: Il est connu pour ses ouvrages sur la chasse et sur les animaux alpins qui l'ont fait surnommer, et je pense que c'est un comble, l'ami des bêtes.
0: Tuer des espèces protégées est bien sûr interdit, sauf autorisation particulière. Cela s'est passé dans les Alpes et le chasseur amateur de chamois a été condamné. Mais on ne sait pas ce qui était le plus important dans la condamnation. Abattre un animal protégé ou le faire sans permis, ou le faire sur le terrain d'autrui. Serait-ce moins grave que sur son propre terrain ? Le chasseur condamné, le docteur Marcel Couturier, était un personnage peu ordinaire. Brillant médecin, lauréat de l'Académie des sciences, alpiniste, naturaliste, créateur de ce qui viendra plus tard le parc de la Vanoise, mais aussi braconnier qui abat des chamois, des bouquetins, des tétras, des ours, etc. Il a été condamné à plusieurs reprises pour ce type de fait. Donc voici c'était le contenu du journal du 15 juin 1966. Dernière remarque pour savoir qui est notre personnage mystérieux, cinquième indice. On l'a vu à Montluçon au début de l'été 2015, ça fait donc à peu près 10 ans, et une exposition lui ayant été consacrée, et une place désormais porte son nom.
4: Dans

Les matchs sportifs sont l'occasion de fêtes extraordinaires, mais parfois aussi d'immenses catastrophes. Une trentaine de catastrophes ont endeuillé des stades de football, avec à chaque fois des dizaines de morts et des centaines de blessés. Le triste record en la matière est détenu par le Stadio Nacional de Lima, au Pérou, en 1964, avec 318 morts et 800 blessés. Alors, je vais évoquer le drame qui s'est déroulé en Belgique, au stade du Heysel, à Bruxelles, le 29 mai 1985. Ce n'est pas le pire en termes de victimes. 39 morts et 600 blessés tout de même. Mais il s'est déroulé sous le regard des caméras de télévision et des centaines de millions de téléspectateurs ont été témoins de la tragédie. Alors, ce match, c'est la finale de la Coupe d'Europe des clubs champions. C'est le sommet de la compétition pour les clubs européens. Elle oppose le club anglais de Liverpool et le club italien de la Juventus de Turin. Liverpool domine alors le championnat européen, alors que la Juve n'a encore rien gagné dans cette compétition. Sinon, quelques mois plus tôt, la Juventus a remporté la Supercoupe en battant justement Liverpool. La finale se déroule dans le stade du Heysel, alors stade quelque peu vétuste de Bruxelles. Nous sommes à une époque où le hooliganisme, surtout anglais, fait des ravages avec une violence peu commune. De plus, il y a un certain contentieux entre les clubs anglais et italiens. Bref, le climat de la finale à venir est très tendu. On attend tout de même 60 000 spectateurs. Avant la finale, se déroule une compétition entre joueurs de moins de 12 ans et les supporters se montrent déjà très remontés. Ils semblent se chauffer pour la grande finale. On sait qu'il faut gérer les supporters des deux équipes en les séparant nettement pour qu'il n'y ait pas d'affrontement direct en tribune entre les deux camps de supporters qui sont placés à distance, à chacun son virage. Mais un certain nombre de places situées à côté des supporters anglais ont été vendues en Belgique. À des Belges donc, en principe. Mais ceux qui ont acheté, ce sont pas des Belges, ce sont des Italiens qui ont réussi à se procurer des places pour la finale. Le danger est réel. Si on met côte à côte des supporters des deux camps, on n'est pas à l'abri d'une bagarre. Et très vite, avant même que ne commence la finale, le bloc Z commence à s'échauffer de plus en plus. Il va y avoir des heurts entre Anglais et Italiens et la finale n'a pas encore commencé. À 19h20, donc une heure avant le début du match, les insultes ont fusé et une centaine d'Anglais envahissent la tribune des Italiens du bloc Z. Les Italiens sont repoussés, ils essaient de se sauver en se précipitant en bas de leur bloc, certains essaient même de se sauver en allant se réfugier sur la pelouse. Mais les portes sont fermées et les Italiens sont coincés. La bagarre est générale et de très nombreux Italiens sont écrasés. Les grilles de séparation et les murets sont enfoncés. Les Italiens, des gradins d'en face, traversent la pelouse pour venir en aide à leurs concitoyens. C'est un embrasement général. La police est totalement dépassée. Le match ne peut commencer dans telles circonstances. Les capitaines des deux équipes interviennent au micro pour appeler tout le monde au calme pour que le match puisse commencer. On a conscience que si le match ne commence pas très vite, la situation va devenir totalement hors de contrôle. C'est pourquoi le match démarre avec tout de même un important retard. En seconde mi-temps, un joueur de la Juventus s'est fauché, l'arbitre siffle penalty, bien qu'apparemment la faute réelle a été commise hors de la surface de réparation. Platini marque le penalty, la Juventus est sacrée championne. La remise de la coupe se fait dans les couloirs. Les Italiens font un tour d'honneur avec leur coupe. L'évacuation du stade finit par intervenir. Alors, beaucoup de conséquences et de questions. D'abord, les victimes, 39 personnes décédées, 32 Italiens, 4 Belges, 2 Français, et près de 500 blessés. Des procès auront lieu. 14 hooligans britanniques sont condamnés, certains à 3 ans de prison, dont la moitié avec sursis. La justice belge condamne les autorités responsables pour avoir autorisé la tenue d'un match dans un stade aussi vétuste. Liverpool est banni de toute compétition pendant une dizaine d'années. D'autres catastrophes auront lieu avant que de nouvelles normes soient décidées, comme l'interdiction par exemple des places debout. On s'est beaucoup offusqué que le match ait pu avoir lieu dans de telles circonstances. En fait, il semble qu'il était impossible d'annuler un match, ce qui aurait relancé une bagarre généralisée encore plus grave.
Le bilan humain du drame du Heysel est lourd, mais pas si catastrophique en comparaison avec d'autres matchs. Par exemple, 4 ans plus tard, en Angleterre, à Sheffield, dans le stade de Hillsborough, une bousculade terrible fait 97 morts et 750 blessés. En Angleterre, des mesures ont été prises pour tenter de venir à bout du hooliganisme. Affaire très compliquée, mais cela montre que ces catastrophes ne sont pas que des accidents dus au seul hasard. On peut aussi voir une dimension culturelle. D'autres mettent en cause la politique ultralibérale de Margaret Thatcher, qui serait la cause fondamentale de ces catastrophes, etc. De toutes les catastrophes dans les stades, on retient surtout l'exemple du Heysel. Alors n'oublions pas qu'il y avait pendant 3 ou 4 heures environ 400 millions de téléspectateurs qui regardaient. 400 millions. La médiatisation est une dimension majeure. Quant au stade du Heysel, il a été reconfiguré et il s'appelle désormais Stade du Roi Baudouin. Alors effacez le nom à défaut de pouvoir gommer la catastrophe. Alors je vous donne l'identité du personnage mystère si vous ne l'avez pas reconnu. C'était Michel Polnareff. Eh bien écoutez, nous sommes arrivés à la fin de la saison et je souhaite donc de bonnes vacances à tout le monde.

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3: Sur le portail Medium, le musicien Jérémy Apt a publié une réflexion sur l'appropriation culturelle. En partant du principe que s'approprier, c'est faire sien, il a tout de suite vu l'apprentissage d'une langue ou l'initiation à une musique d'une autre culture comme autant de gestes créatifs. Mais alors qu'un monde sans appropriation serait donc un monde où les cultures resteraient cloîtrées autour de leur foyer d'origine respectif, l'appropriation d'une culture qui n'est pas sienne peut se trouver beaucoup moins appropriée quand elle devient affaire d'extraction ou d'expropriation. Avant d'aller à la rencontre de Jérémy Apt et des questionnements qui l'accompagnent quand, depuis Marseille, il joue du gamelan baliné au sein de l'ensemble Le Rêve de Polyphème, ce métaclassique s'approprier vous propose d'écouter, en vis-à-vis, la compositrice japonaise Misato Mochizuki et le compositeur français Olivier Calmel, qui, en plus de publier leurs œuvres tous les deux aux éditions Archipel, partagent le point commun d'avoir été invités à composer pour le koto, un instrument traditionnel japonais que Misato Mochizuki n'a pas cherché à manier de manière traditionnelle, pendant qu'Olivier Calmel devait d'abord faire connaissance avec le koto pour composer la légende de Kaguya-hime.

0: Olivier Calmel, c'est pas tant vous qui avez été au coteau que le coteau qui est venu à vous.
1: Oui, tout à fait. Alors, évidemment, quand on découvre un instrument pour lequel on n'a jamais écrit et sur lequel on a peu de références, en ce qui me concerne même pas du tout de références, ou alors une référence vaguement occidentale du compositeur ou même du néophyte plutôt qui en a entendu de ci de là dans des pièces traditionnelles, qui connaît la sonorité mais qui ne connaît rien d'autre que cette sonorité que tout le monde connaît, et bien évidemment faut tout réapprendre. On repart de zéro et donc on s'approprie d'abord une connaissance technique de cet instrument qui est quand même très particulier, et puis ensuite on regarde beaucoup les pièces qui permettent d'étendre un peu les modes de jeu, qui est quand même très particulier, et puis ensuite on regarde beaucoup les pièces qui permettent d'étendre un peu les modes de jeu, d'étendre les capacités

0: C'est-à-dire que la facture de l'instrument et les techniques de l'instrument et ses possibilités et ses impossibilités nous forcent à nous poser des questions et de ce fait influent à la fois sur l'esthétique et finalement sur la finalité de l'œuvre. Donc on peut venir avec un tas d'idées préconçues sur la façon dont on va générer, je dirais, les forces, moi j'appelle ça les forces d'énergie en fait de la pièce, avec le climax, avec une forme. Moi je réfléchis beaucoup à la forme, mais en fin de compte tout ça n'a de véracité qu'au regard de ce qu'on va apprendre au fur et à mesure de la capacité de l'instrument. Indépendamment même de la capacité de l'instrumentiste.
1: Et ça, vous l'apprenez comment ? Par aller-retour entre des ébauches que vous soumettez aux instrumentistes ou bien à force de vous-même vous projeter dedans ?
0: Alors non, dans un premier temps, vraiment à la lecture et à l'écoute de pièces qui existent déjà.
1: D'accord.
0: Ça, c'est vraiment...
1: Par découverte du répertoire.
0: Exactement, découverte du répertoire, que ça soit du répertoire traditionnel ou du répertoire de création. On me communique des partitions existantes, on me communique des enregistrements, éventuellement la soliste m'en joue en direct, ouais. De manière à ce que je m'en rende compte de ce que c'est que jouer cet instrument. Et il me faut plusieurs semaines avant de vraiment d'appréhender, d'imaginer, d'avoir un imaginaire sur un instrument qu'a priori au départ je ne connaissais pas du tout.
1: Donc voilà. Il se déploie, oui c'est ça, à la découverte de son répertoire. Quant à la façon d'en jouer, vous avez l'impression d'avoir dû l'apprendre en quelque sorte pour pouvoir la noter.
0: Oui oui complètement complètement. Et alors par exemple dans le cas du koto, ça commence déjà par le choix de l'accord. C'est un instrument dont l'accord est fixe à un instant T. Alors, il y a des instruments, évidemment, comme ça dans la culture occidentale, hein, mais du fait qu'il y a un nombre de cordes très limité, d'une part, d'autre part, que les chevalets, une fois posés, vont pas être redisposés complètement en 3 secondes, il faut bien déterminer un univers harmonique, déjà, qui est assez fixe. Alors évidemment, ça peut expliquer un certain nombre d'esthétiques d'ailleurs traditionnelles, mais quand on décide de jouer sur la pentatonique, avoir 13 cordes finalement, puisque moi j'ai écrit pour koto 13 cordes, n'est pas en soi un énorme problème, mais il faut l'avoir intégré dès le début. Et quand on décide d'écrire autre chose que de la pentatonique, ce qui est mon cas, là ça demande une réflexion un peu plus longue. Voilà, donc 13 cordes, une hauteur déterminée et une seule, un chevalet identifié et ne bougeant plus sauf à la marge au cours de l'œuvre, si on calcule bien, ça vous fait 13 notes. Mais 13 notes, contrairement à la harpe occidentale, sans les octaves. À la harpe, quand on décide d'un accord, les pédales permettent de déterminer, pour un accord donné, que tous les dos vont être bémol ou bécard, sur les 8 octaves. Au koto, on n'a pas 8 octaves. En fait, on a 13 notes, 13 cordes, pointe à la ligne. Donc ça, il faut imaginer qu'en termes de résurgence harmonique, de complexité, de possibilité même de modulation, etc., ça conditionne vraiment de manière extrêmement stricte l'environnement harmonique.
1: Parce que vous êtes un genre de compositeur à, avant même de poser une note sur le papier, savoir dans quelle couleur harmonique vous allez évoluer, ou bien vous vous laissez prendre par ce qui vient?
0: Non, alors je dirais pas ça. Par contre, pour un instrument que je ne connais pas, je suis obligé de vraiment creuser la question de ses possibilités techniques et notamment donc évidemment de ses possibilités harmoniques.
1: Ah, c'est ça, d'avoir visité la palette avant de vous projeter.
0: Ouais. Exactement. Alors c'est pas forcément le cas. C'est vrai qu'il y a beaucoup de mes collègues qui auront tendance à faire une vraie nomenclature avec, par exemple, dans le cas des bois, une quasi exhaustivité de multiphonique, des doigtés, etc. Ça c'est pas trop mon cas. Parce que sur les instruments que je connais bien, je vais d'abord chercher l'expressivité pour ensuite trouver les meilleurs moyens techniques qui vont permettre de la déployer. Mais je ne vais pas faire un alphabet, si vous voulez, de tous les instruments pour lesquels j'écris. Ça, ce n'est pas une démarche

voilà, un vrai amour du motif, de la mélodie. J'aime ça, même si peut-être aujourd'hui ça peut paraître dans certains cas désuet, voire même du leitmotiv quasiment. Mais pour autant, sur les instruments vraiment particulièrement inconnus, particulièrement à découvrir, là je suis un peu obligé quand même, en tout cas c'est la démarche que j'ai, de me faire un alphabet, même un alphabet minimum, mais de manière à avoir une idée.

0: Un peu de la palette. À la fois des modes de jeu, il y en a beaucoup.
1: Alors oui, parlons-en, parce que là on a parlé effectivement de la gamme, disons, et les modes de jeu sont vraiment hors Occident, ou il y a des points même.
0: Non, non, complètement, ils sont vraiment, c'est pas des choses qu'on connaît, alors ni dans la terminologie.
1: On peut même pas mettre dans des mots italiens.
0: Alors en fait, il y en a beaucoup qui concernent le fait de tirer ou d'appuyer sur la corde.
1: Ok.
0: Alors on comprend bien que le fait d'appuyer, le fait de tirer, on va raccourcir la corde. Le fait d'appuyer, on va donc la tendre, donc enfin la rallonger. Donc de fait, on comprend bien que dans un cas, on va un petit peu augmenter le tuning et dans l'autre cas, on va un petit peu le baisser. Bon, donc ça c'est des choses qu'on connaît à peu près dans tous les instruments occidentaux, qu'on pratique pas forcément exactement comme ça. Ensuite, il y a des modes de jeu qui concernent. Alors chacun a un nom très précis qui est même déterminé, puisque le koto c'est un instrument qui est traditionnel, mais qui est aussi qui est utilisé dans des cas sociaux très précis. Et donc, les modes de jeu Ato, Oshi, Yori, Hiro, etc., alors je le dis à la française, hein, pardonnez-moi, ils ont tous également un sens social, un sens par rapport à la démarche. Voilà, c'est un instrument dont le contexte social est très important. Donc après il y a des choses qu'on connaît, comme par exemple ce qu'on appelle le PIDS, évidemment les harmoniques, qui sont pour le coup des harmoniques d'octave, qu'on connaît très bien, tout ce qui est son muté, tout ce qui est percussion. Alors évidemment, le koto étant bon an mal an un gros bloc de bois, la sonorité de percussion que vous avez sur un koto n'est pas du tout celle que vous avez sur une contrebasse ou sur un violoncelle quand on joue des modes de jeu de percussion. Donc c'est très différent.
1: Mais dans votre table de modes de jeu là, je vois par exemple des notes qui ont une hauteur de départ et une hauteur d'arrivée, par exemple
0: ici.
1: Ouais,
0: ouais, tout à fait. C'est ce que je disais, il s'agit là par exemple Ato Oshi, il s'agit d'appuyer sur la note, ce qui va là techniquement rallonger la corde et donc baisser la note d'autant. Voilà, et donc en fait vous avez possibilité, là c'est vraiment appuyer ou tirer la corde, et donc ça permet de, voilà. Ensuite vous avez des ornementations, par exemple le Tsuki Hiro, qui est une ornementation en fait correspondant à peu près à une qu'est-ce qu'on pourrait, un mordant en fait, c'est l'équivalent d'un mordant.
1: Ah oui, sauf qu'il est noté de telle façon que ce serait comme un trémolo qui s'arrête avant d'avoir devenir une battue, quoi.
0: Oui, c'est ça, ouais. C'est ça. Donc il y a vraiment l'équivalent en fait, quasiment toutes nos ornementations, mais elles ont des noms différents en fait. Et puis bien évidemment, ces modes de jeu sont ensuite à contextualiser, parce qu'on peut se faire un grand catalogue, un grand alphabet, mais in fine, ce dont il s'agit, c'est vraiment, c'est véritablement d'expressivité. C'est qu'est-ce qu'on veut dire, qu'est-ce qu'on veut produire comme énergie, qu'est-ce qu'on veut produire comme sentiment, c'est ça dont il s'agit. Et c'est vrai que c'est un instrument qui, moi, ce qui m'a frappé dans le koto, c'est un instrument extrêmement expressif. Les possibilités d'ornementation sont telles que c'est un instrument qui chante tout le temps. Ça, c'est assez fascinant.
1: Mais alors, quand vous dites avec appréhension et en même temps avec une envie de vous approprier, cette appropriation, à quel niveau est-ce qu'elle devient acceptable ou viable ?
0: À partir du moment où on a fait la paix avec soi-même.
1: Ah oui, donc ça crée du démêlé quand même.
0: Ah oui, nécessairement, mais j'ai envie de dire, à chaque fois qu'on écrit de la musique, en vérité, quand on a commandé un concerto pour violoncelle, qu'est-ce qu'on peut écrire avec après Dutilleux et Shostakovich, finalement on devrait peut-être ne rien faire, il faut accepter l'idée que on a peut-être une toute petite et modeste pierre à porter à l'édifice et que ça vaut ce que ça vaut, mais qu'on est très heureux de le faire finalement, et on fait la paix avec soi-même. Quand on appréhende des instruments ou des univers sonores qui sont ceux de pays lointains, millénaires et avec une culture extrêmement riche qui nous dépasse complètement, pour moi il n'y a qu'une seule approche, c'est être honnête, c'est-à-dire sur le temps qu'on va pouvoir y consacrer pour l'appréhender, qui est souvent court, même si c'est quelques mois, vous vous rendez bien compte que c'est très court, et le fait d'avoir suffisamment passé de temps pour quand même en faire quelque chose de personnel, et ça c'est quand même ce qui est le plus important.

0: C'est un extrait de Suikin Kutsu, qui est une pièce donc pour koto et alto, interprétée respectivement par Miko Miyazaki et Violaine Despérou. Une pièce de Misato Mochizuki. Alors, Olivier Elmen, je vous aurais pas dit que la compositrice est Misato Mochizuki, donc compositrice japonaise. Est-ce que vous l'auriez deviné, à votre avis?
1: Non.
0: Ah oui.
1: Soyons honnêtes, non. Mais c'est un nom que je connais.
0: Oui.
1: Pourtant. Mais non. J'aurais pas pu le deviner. J'aurais même pas forcément pensé.
0: D'accord. Donc ça veut dire que jouer du koto, il n'y a pas de manière japonaise d'en jouer ou
1: Ah si, certainement, mais je ne suis qu'un humble occidental découvrant un univers qui est millénaire.
0: Ah oui, d'accord, dans ce sens-là.
1: Donc, ouais. Donc non, de la même manière, quand on m'a commandé un opéra sur une réduction du Ramayana, vous doutez bien que j'ai employé des modes d'Indunastie, des choses vraiment propres à la musique d'Inde du Nord ou d'Inde du Sud, mais j'ai fait ça avec beaucoup d'humilité, et avec une grande appréhension, évidemment, et ça m'a pris beaucoup de temps à m'approprier suffisamment pour en faire mon langage. Mais il va de soi que je ne fais pas de musique ethnique, et que je ne perçois pas la musique ethnique. En fait, je perçois la musique telle qu'elle est, sans finalement, avec peu de références, si vous voulez, avec même aucune référence véritablement exotique. Voilà, je perçois ça comme j'entends que c'est du koto, l'alto évidemment qui joue en harmonique, mais non, j'ai pas, et c'est même un choix délibéré quasiment d'avoir peu de références, de manière à ne pas perturber le plaisir immédiat d'un univers sonore nouveau.

0: Misato Mochizuki, comment c'est tramé le travail avec le trio George Sand?
1: Bah, j'ai rencontré Annelise d'abord pour la première fois à l'occasion de cette commande.
0: Annelise Gastaldier,
1: oui. Oui, oui. Et l'idée, ici, Mozart avait voyagé au Japon. Cette idée est intéressante, mais j'ai tout de suite été séduite par la façon dont elle imaginait et menait ses projets jusqu'à là. Des concerts construits autour d'un thème où elle faisait dialoguer des œuvres nouvelles avec des pièces existantes, mais aussi des disques CD pensés comme de vrais objets artistiques où se mêlent création littéraire et enregistrement et art visuel. Et la manière dont elle en parle est aussi passionnante et presque mignonne. Et après ça, à part l'effectif et le thème, je n'ai pas eu le sentiment qu'il y avait des contraintes particulières parce qu'elle m'a laissé complètement libre.
0: Ah oui.
1: Ouais. Mais en revanche, avant et après la commande et à l'occasion des concerts, nous avons eu beaucoup d'échanges et à la fois musicaux et humains. Ça m'a vraiment touchée parce que même si ça peut sembler évident, mais c'est en réalité assez rare.
0: Quel risque est-ce qu'on prend quand on sort le coteau du contexte de la culture japonaise?
1: Je ne pense pas vraiment qu'il y ait un risque particulier, non seulement pour koto, mais d'autres instruments japonais aussi. Au contraire, je dirais même que ça peut être une forme de libération.
0: Ouais.
1: Parce que beaucoup d'instruments traditionnels japonais intègrent déjà dans leur mécanisme et technique de jeu des systèmes qui produisent des sons avec du bruit, des timbres que l'on associerait des certaines techniques étendues de la musique contemporaine. Donc, du point de vue de timbre, ils peuvent être considérés comme très contemporains, voire radicaux. Mais se détacher de ce que l'on appelle le contexte culturel, c'est-à-dire du type d'ensemble dans lequel l'instrument est joué, de la nature des lieux ou des situations dans lesquelles il intervenait, ou encore de sens attaché à certains gestes ou clichés, par exemple un trémolo de koto évoquant le murmure de l'eau, quelque chose comme ça, ainsi que des systèmes d'accords traditionnels. Donc détaché de tout ça peut justement ouvrir un espace de liberté.

0: comment est-ce que vous avez vécu la transcription de la sérénade de Giovanni par Jean-Michel Ferrand?
1: Non, mais j'ai trouvé ça bien. Hein. Mais
0: ouais.
1: Oui, mais ça m'a semblé être une sorte de modèle de genre. Parce que si l'on prend cette pièce originale et qu'on l'adapte à cette formation, je pense qu'on aboutirait probablement dans les grandes lignes à quelque chose comme ça.
0: Ah oui,
1: oui. Parce qu'il a été imposé, cette formation.
0: C'est ça.
1: Oui. Donc voilà, si moi-même j'imagine cette pièce, et puis pour telle formation, ça va être à peu près comme ça.
0: Oui.
1: Je pense.
0: Ah oui.
1: Ouais, il n'y a pas forcément les techniques spéciales de Koto, mais en même temps, en imaginant certaines techniques spéciales de Koto, mais qu'est-ce qu'on peut faire avec
0: oui.
1: cette musique tellement connue ouais. Donc je pense que c'est un peu difficile. Hein.
0: Après, c'est pas parce que l'instrumentation est interculturelle ouais. que l'esthétique de la musique qu'on fait avec cette instrumentation doit l'être.
1: Oui, mais dans ce cas, il y a la pièce originale.
0: C'est ça.
1: Qu'on ne peut pas ajouter, en plus Mozart, donc on ne peut pas ajouter autre chose, on n'ose pas, je pense. Hein.
0: Qu'est-ce qui échappe ou échappera toujours aux Occidentaux quand ils écoutent du Koto?
1: Ben, c'est un peu ça ce que j'ai dit tout à l'heure,
0: oui.
1: c'est-à-dire voilà, telle connotation, enfin il y a beaucoup de connotations dedans, enfin, surtout quand on entend
0: ah, oui,
1: le jeu de Koto plutôt classique, il y a
0: quelques figuralismes.
1: Oui, oui. Par exemple, quelques trémolos. Ah, ça doit être à côté de la rivière. Enfin, on imagine tout de suite tel jeu signifiait ça. Puis on peut imaginer quelque chose tout de suite. Mais peut-être que ça. Ça peut être difficile d'être compris ou imaginé instinctivement par des étrangers.
0: Ça veut dire qu'il n'est pas forcément en soi inapproprié de l'utiliser avec des modes occidentaux?
1: Ah ben justement, si c'était vraiment inapproprié, je pense que l'instrument n'aurait pas été conçu de cette manière, parce que ça permet de changer l'accordage très librement.
0: Ah oui.
1: Donc voilà, je pense que c'est déjà fait pour ouvrir un peu pour des mondes différents.
0: Pour être tout terrain.
1: Je pense, ouais, oui, je pense. Ouais. Ouais.
0: Cette transcription de Jean-Marie Ferrari, vous trouvez pour le coup qu'elle exploite pas assez les possibilités du Koto, justement parce qu'elle les ramène en zone occidentale avec la partition de Mozart?
2: Oui, alors après, non, moi je trouve ça très intéressant, mais c'est pas ce qui m'intéresserait, comment dire, de... Enfin, c'est pas ce que j'écouterais si j'ai envie d'écouter du Koto.
0: Oui, parce que justement, ça explore pas tant que ça l'instrument pour lui.
2: Exactement, ouais. Exactement. Alors, on retrouve quand même les idiomes hein, du Koto avec cette expressivité,
0: oui.
2: Voilà, qui est très particulière, les ornementations, et évidemment que c'est en cela unique. Après, bon, c'est presque un exercice de style. Moi, je suis pas très sensible aux exercices de style, pour être honnête.
0: Ouais.
2: C'est pas vraiment ce qui m'intéresse le plus. Mais la sonorité du Koto, maintenant, je la connais bien, et c'est vrai que elle a quand même toujours quelque chose d'unique, à la fois à l'attaque, aux ornements, et puis dans la résonance aussi. C'est un instrument qui résonne pas comme ce qu'on a, pas du tout comme une harpe ou comme un cymbalum. C'est vraiment très différent.
0: Précisément, est-ce que le plaisir de l'exotisme du grain a fait pour vous diversion dans votre façon, par exemple, je sais pas, de projeter la longueur d'une phrase? Est-ce que c'est aller jusqu'à vous emmener dans des carrures assez inattendues pour vous?
2: Oui, mais pour deux raisons.
0: Ouais.
2: La première, précisément, effectivement, vous avez raison sur le par rapport à l'instrument lui-même, qui m'a imposé de raisonner différemment. Et que quand modulation il devait y avoir, ou quand modulation j'entendais, je ne pouvais pas l'envisager de la même manière que si j'avais un instrument polyphonique occidental. Sur lequel c'est pas qu'on se pose plus de questions, mais encore une fois, par exemple, le piano, tout est possible, tout est, entre guillemets, facile, tout est entendable. et donc on n'a plus de limites. Là, il y avait évidemment les limites techniques. Et puis l'autre aspect, c'était aussi la forme, puisque la pièce qu'on m'a commandée est une forme très courte et qui devait raconter une épopée assez longue, en fait, en 5 minutes.
0: La légende de Kaguya Hime,
2: voilà, qui est une des grandes histoires folkloriques japonaises, très connues, la princesse Kaguya, la première œuvre de fiction en prose de la tradition littéraire japonaise. Et donc, évidemment, il fallait que je parcours l'ensemble de l'histoire en 5 minutes. Donc ça, j'ai choisi 4 tableaux, ce qui est vraiment très, très rapide, très court. Et donc, j'avais ces 2 contraintes-là. De ce fait, effectivement, j'ai pris des ellipses plus courtes que d'habitude. Et ça a donné, évidemment, quelque chose qui est assez inhabituel chez moi.
0: Qu'est-ce que vous avez pensé alors de la pièce d'Olivier Calmel?
1: Olivier Calmel, oui, quand elle, oui, c'est ça. Je ne suis pas certaine de la relation entre le titre et la musique.
0: Ah.
1: Ouais. Mais je trouve que c'est une très belle pièce. Qui met vraiment en valeur les caractéristiques du koto. Bah, on pourrait sans doute aussi la jouer à l'harpe,
0: oui.
1: Mais le koto, en pinçant les cordes avec les onglets, permet une palette de timbres plus tranchée, plus incisive, et dont les contrastes sont ici exploités de manière très efficace.
0: Oui, parce que je crois qu'il a été précisément cherché dans les harmoniques du koto des choses qu'il ne pouvait justement pas faire avec la harpe. Enfin, il était soucieux de, sur cette pièce-là de se distinguer.
1: Ouais,
0: de
1: ce qu'il pouvait faire. Ça peut se jouer assez facilement à l'harpe aussi.
0: Oui.

0: Moi, je connais pas assez Olivier Rose.
1: Ouais.
0: Et là, pourquoi c'était intéressant? Parce que tout en utilisant des techniques de jeu traditionnelles de coteau, mais à la fois, on est entraîné vers un univers sonore tout à fait différent. Peut-être à l'esprit de deep listening, peut-être ce qu'elle a dit. Mm. Bah, ce qui est vraiment, vraiment fascinant. Quand j'étais complètement comme ça.
1: Ah oui,
0: aspiré, oui, attiré, ouais. Oui, oui. Et voilà. C'est très immersif.
1: Ouais.
0: Ouais, j'ai trouvé. C'est pas évident la combinaison de koto accordéon, mais je me demandais s'il y a d'autres instruments. Ou bien le koto, ça peut se jouer avec l'archet aussi.
1: Ah oui.
0: Donc je me demandais comment elle utilise l'instrument. C'est tout à fait possible hein, de jouer une main avec l'archet et de tirer comme ça, et puis d'autres mains à une autre main pour pincer.
1: Parce que l'image de la pochette tout. Laisse penser en une installation électronique comme si elle avait greffé un térémine sur le koto.
0: Oui, c'est vrai. Ah ouais, je sais pas. Mais j'imagine forcément il y a un traitement et ou bien est-ce que c'est une bande? Je ne sais pas du tout. Mm. Mais il y a parfois j'ai entendu le son très grave et donc je me demandais si c'était vraiment koto classique de 13
1: ah oui.
0: 13 cordes ou bien avec 20 cordes, 20, 25, 20. De plus en plus, il y a des koto un peu plus grandes.

0: Mais c'est vraiment très intéressant. Non, mais Koto, c'est vraiment intéressant, hein, parce qu'on peut, là maintenant surtout, il y a plusieurs cordes, donc on peut faire un cordage très très varié. Mmh. Et je pense que c'est intéressant parce qu'il y a un instrument, j'ai oublié le nom, mais Harry Patch a inventé à partir de kithara de la Grèce antique. Il a fabriqué quelque chose qui ressemble beaucoup à koto avec beaucoup de cordes différentes. Et comme ça, évidemment, il a essayé sa gamme de 43 tons de gammes différentes. Et ça, c'est vraiment intéressant. Et ça, donc, comme je t'ai dit tout à l'heure, koto est très ancien comme instrument, mais aussi très contemporain. Dans ce sens-là. Mmh. Évidemment, c'est pas le même koto, parce qu'au début, koto était, ne portait que juste 5 cordes. Et ça, c'est surtout pour jouer à côté de ton oreille.
1: Ah oui.
0: Donc, c'est plutôt pour instrument à méditation, pour soi.
1: Mais à partir de quand est-ce qu'on y a ajouté autant de cordes?
0: De petit à petit. Ouais. Mais déjà, koto classique qu'on appelle aujourd'hui, c'est le 13 cordes. Et ça, je pense que c'était à l'époque, ben quand même, ça fait, je sais pas combien de temps, mais deux centaines.
1: D'accord.
0: Je sais pas. Mais à partir du 20e siècle, petit à petit, il y a eu d'abord le koto basse de 17 cordes. Donc voilà, on a joué apparemment très souvent avec 13 cordes. En tant que koto normal, classique, et avec basse koto de 17 cordes. Mais petit à petit, ça commence à fusionner, et koto à 20 cordes, et puis ensuite 25, 30, etc. Mais là, petit à petit, il n'y a pas, enfin, c'est pas, il n'y a pas tous les kotoïstes qui sont capables de jouer. Hein.
1: Mais est-ce que ça veut dire que plus on a ajouté des cordes, plus aussi se sont développés des usages alternatifs aux usages traditionnels?
0: Je pense, parce que déjà, la gamme que tu peux utiliser, enfin, tu peux fabriquer, c'est différent. Parce que si, koto aussi, il y a 13 cordes, c'est 13 sons. Mmh. Fondamentalement, même si on peut moduler un peu en appuyant les cordes, mais fondamentalement, il y a que 13 notes, 13 hauteurs. Mais si il y a 25, 30, évidemment, on peut utiliser le registre plus large et puis aussi des intervalles plus compliqués.
1: Mais il y a des accordages autant qu'il y a de kotoïstes ou quand même il y a un accordage conventionnel?
0: Oui, accordage conventionnel classique, ça existe, ouais. Mais ça sonne vraiment à la japonaise,
1: hein, ouais.
0: Que vous connaissez un peu pentatonique, etc. Ouais. Mais curieusement, ça ressemble beaucoup aussi à des gammes de Grèce antique.
1: Ah oui.
0: Ouais. Ça, je trouve ça intéressant.
1: Ouais. Mais à vous entendre parler, il a toujours été un instrument expérimental, en fait.
0: Oui, je dirais ça, ouais.
1: Ouais.
0: Ouais. Les instruments japonais sont tous un peu comme ça, shamisen aussi. Parce qu'il y a vraiment, dans le shamisen, il y a cet mécanisme qui fait vraiment zzz, comme ça, comme sitar. Et, aussi à la manière de jouer, il y a beaucoup de côtés percussifs de différentes sortes. Et puis, shakuhachi aussi, évidemment, ouais. Avec la manière de mettre le souffle, ça fait énormément de bruit ou harmoniques différentes. Ouais. Donc, on dit un son, ichion jōbutsu en japonais, ça veut dire littéralement un son devenir Bouddha. Et c'est-à-dire, on entend beaucoup de choses dans un son. Dans un son, il y a un cosmos. Donc ça, c'est un peu bouddhiste aussi. Donc voilà, il y a beaucoup de choses dans un son.

0: Jérémy Apt, qu'est-ce que vous entendez dans cet enregistrement?
1: En tout cas, on entend des instruments à cordes, alors et un accordéon, mais qui sonne un petit peu comme un instrument à cordes aussi, dans, comme il est utilisé. Un accordéon ou je sais pas, ou un harmonica, mais je pense plutôt à un accordéon. Et cet instrument qui est frotté là, qui est comme une sorte de respiration. Voilà, avec une, je sais pas, quelque chose un peu commençant, un petit peu hésitant, sur des timbres qu'on entend, mais sans trop de, encore d'éléments de langage, quoi, quelque chose qui est en train d'émerger. Voilà, qu'est-ce que.
0: C'est la première plage d'un disque dont, à l'écoute, on se dit qu'il n'a pas besoin de se faire entendre comme interculturel.
1: Mmh. Oui, ouais, parce qu'en tout cas, il n'y a pas de. D'images un petit peu fantasmées de tel ou tel instrument qu'on utiliserait pour son identité, en tout cas. Donc, on a affaire bizarrement à des timbres un peu neutres. Même l'accordéon qui renvoie pour nous à tout un imaginaire et là un peu indéfinissable, en tout cas, quoi. Mmh. Voilà.
0: Alors c'est un enregistrement de 2007 qui a été fait au Bard College, donc pas très loin de New York, par deux musiciennes. À l'accordéon, il s'agissait de Pauline Oliveros. Et Mia Masaoka jouait du koto.
1: Ah oui. Mmh. Je pourrais en dire peu de choses parce que je connais pas du tout le koto. Enfin, je vois l'instrument, mais... Mais voilà, c'est un instrument que je connais pas plus que ça, ni dans sa tradition, ni dans ce que voilà, des compositeurs ont pu aussi en faire, ou ouais. Des interprètes.
0: Alors je peux vous faire entendre le koto dans une toute autre situation. Le voici interprété par Mitsuo Miyazaki.

0: Donc là, il vient compléter un trio à cordes dans une transcription de la sérénade du Don Giovanni de Mozart.
1: Mmh. Ouais. Bah, il s'y insère plutôt bien. Comment ? En tout cas, il nous donne pas à avoir une image folklorisante, quoi, du koto. Il a l'air de s'insérer un peu avec évidence là-dedans. Voilà, je sais pas si en tout cas c'est sa manière traditionnelle d'en jouer, ou s'il y a eu aussi un travail de transcription et d'adaptation pour cette musique-là. Mais voilà, je pense qu'à une première écoute comme ça, ça semble assez évident, assez naturel. Mmh.
0: Alors, dans un texte que vous avez publié sur Medium, vous dites que s'approprier, c'est faire sien, que vous l'avez toujours ressenti comme un geste créatif, intime, comme apprendre une langue, s'initier à un art, cuisiner un plat, jouer de musique qui nous est transmise. Mais quasi aussitôt, vous dites aussi que cette appropriation n'est jamais un geste neutre. Il y a une question qui semble sourdre sous ces affirmations, c'est à partir de quel moment ça pourrait devenir un problème?
1: C'est ça que j'interroge, et en fait, moi je ne sais pas vraiment toujours. C'est même c'est l'objet du travail de l'artiste d'ailleurs de questionner ça. C'est-à-dire à quel moment on passe en fait d'une relation d'usage. C'est-à-dire à quel moment ces traditions-là, ces instruments-là, ils sont des ressources qui nourrissent un projet personnel, et à quel moment on passe à un autre type de lien qui est possible, qui est une relation avec l'instrument. Et dans cette démarche-là, ça sous-entend de s'être laissé traverser dans un temps long par cette tradition-là, pour en saisir un peu pas que l'instrument comme décor sonore, ou comme timbre, ou comme son, mais aussi avec tous les liens qui font tenir la chose, quoi. Donc aussi dans son langage, dans sa structure, dans ses codes, dans son histoire, dans les rapports qu'il a entretenus avec les autres cultures, dans son évolution. Voilà, ça c'est une autre démarche qui est possible. Et voilà, je dis ça sans qu'il y ait une démarche plus condamnable qu'une autre, hein. C'est pas un jugement, mais en tout cas, moi, c'est cette rencontre-là qui m'intéresse.
0: Parce que moi, j'entends que d'un côté, vous voulez pas être catégorique sur le sujet, en même temps que vous aimeriez quand même trouver des points d'accroche pour stabiliser ce qu'on peut en dire. Vous dites quand même qu'il y a une manière de créer une sorte de frontière entre ce qui est bien et ce qui est pas bien. Vous dites que le malaise commence quand l'appropriation se coupe de la source, qu'elle devient une extraction. Mmh. Vous, ce malaise-là, vous le ressentez devant certaines pratiques?
1: Ouais, ça arrive. Alors, quand est-ce qu'on peut le ressentir? Des fois, c'est pas à l'écoute d'une musique, hein, ou quand on va voir un projet. Ça peut être ça. Ça peut s'entendre, hein, cette extraction-là. Mais aussi, elle se voit dans le processus. Des fois, c'est-à-dire que je trouve que c'est tout aussi important. C'est-à-dire que la manière de créer, la manière d'approcher ces musiques-là, que de savoir le résultat final, quoi, ce qu'on en fait à la fin, en fait. Et tout ça, c'est voilà, quand est-ce que l'extraction commence? Elle commence quand l'autre, justement, est absent. C'est-à-dire qu'il y a plus de rencontre. Il y a uniquement un instrument qui est utilisé, mais pour son avec des fois beaucoup de bonnes intentions, hein, c'est pas forcément malveillant de la part de ces gens-là, mais en tout cas qui viennent nourrir uniquement le projet personnel. Par exemple, en ce qui me concerne, moi et le gamelan, j'ai pas l'impression d'avoir traversé l'expérience du gamelan dans toutes ces années-là, mais d'avoir été traversé par ça. Quand j'écris par exemple, j'écris pour gamelan, j'ai l'impression quand même que l'instrument il me répond, qu'il m'autorise certaines choses, qu'il me les refuse, et c'est pas que l'instrument lui-même, c'est aussi toutes ces années d'apprentissage qui ont modelé un langage en moi. Et donc quand j'ai un désir comme ça personnel sur pour l'instrument, sur quelque chose que j'ai envie de créer dessus, avec des idées déjà un peu préconçues, et ben elle rencontre toute cette expérience-là, elle rencontre et l'instrument, elle rencontre le souvenir des gens, le souvenir de ce qu'on a dit, elle rencontre mes lectures, mes voyages, et elle se heurte à ça. Elle se heurte dans une rencontre qui est en tout cas féconde pour moi, qui est pas un étau dans lequel je suis coincé, mais qui vient me créer un espace de contrainte. Et c'est à l'intérieur de ça que les choses naissent, dans un premier temps, et ensuite elles se modifient au contact des autres musiciens. Dans le cadre de Polyphème, voilà, ce premier débat entre moi et l'instrument et la tradition vient rencontrer ensuite les autres et évolue encore. C'est tout un cheminement dont à la fin je me sens plus vraiment maître. C'est comme si la musique m'avait un petit peu échappé et que tout d'un coup elle a une dimension plus collective. Voilà, pas que moi et les autres gens de Polyphème par exemple, mais le Bali, sa musique, les gens là-bas, bon, l'histoire que j'ai moi avec en tout cas cette île. Voilà.
0: Si on écoute un extrait du rêve de Polyphème, extrait de l'album du même titre,

0: Là, par exemple, en quoi est-ce qu'on est censé entendre Bali? On entend bien que Bali transite en vous, nourrit votre langage à vous, mais c'est quand même votre langage à vous.
1: Oui. Enfin, ouais, c'est ça, c'est ce que je disais. Je ne sais pas à la fin qu'est-ce qui... je crois que c'est un truc que j'ai marqué dans le texte, entre ce qu'on soustrait et ce qu'on ajoute. À la fin... La logique, en tout cas propriétaire, de qui a fait quoi, elle est plus claire à la fin de ce processus-là. Et tant mieux, en fait. Si ça aboutit à ça, c'est que pour moi, le processus a réussi, quelque part, quand il nous a échappé.
0: Est-ce que c'est là qu'il y a une sorte d'ambiguïté qui se profile? C'est que, d'un côté, vous comprenez qu'on accuse une appropriation culturelle qui serait de l'ordre de l'extraction, et pour désigner ça, vous dites que quand il y a invisibilisation de la source et donc de l'autre culture, il y a bien comme un problème. Et en même temps, vous parlez d'une dilution.
1: Oui.
0: De votre côté, vous dites, dans cette dilution, dans cette digestion des apprentissages, se crée alors un espace de liberté. C'est-à-dire que la musique balinaise vous a imprégné au point qu'elle s'est diluée en vous.
1: Oui, alors diluée, qu'est-ce que ça veut dire en tout cas pour moi dans mon cas? C'est-à-dire que j'ai des réflexes de pensée, des réflexes techniques, des réflexes d'écriture, et qui viennent pas de nulle part. Qui viennent de là où je me situe, c'est-à-dire dans une sorte de chaîne de transmission de ce qui était avant moi, de ce que je vois, de ce qui se fait aujourd'hui. C'est ça, cette dilution-là, en tout cas. C'est la manière d'arriver à préciser où on se trouve, quoi. Mais c'est pas de l'invisibilisation.
0: C'est quoi la différence alors entre l'invisibilisation et une dilution qui fait que c'est comme si la musique balinaise avait fertilisé votre propre terreau musical, quand bien même ce terreau est à Marseille.
1: Oui, mais disons que dans la forme, en tout cas, qui se fait avec Polyphème, on l'entend peut-être pas, peut-être ça s'entend pas à l'écoute, mais le matériau est très balinais, lui. Est très très balinais, parce qu'on utilise des formes de cette musique-là. Les entrelacements de mélodies, la technique des étouffés, la structure aussi dans des architectures qu'on retrouve aussi à Bali, beaucoup de clins d'œil. C'est tout ça, c'est du vocabulaire qui nous est familier. C'est des ingrédients à partir desquels on élabore un peu notre set.
0: Ah oui, ça suppose d'avoir donc une connaissance profonde de la musique balinaise pour la reconnaître. Donc, ce qui est aussi une preuve que vous ne la folklorisez pas.
1: Oui, j'espère pas. Ouais.
0: Mais oui. Mais quand vous dites j'espère pas, ça veut dire que au moment même de travailler musicalement, vous faites attention à ne pas.
1: Non, non, non. Je fais pas attention parce que je crois que la démarche même ne me viendrait pas à l'esprit dans l'écriture, en tout cas. Je veux dire pour folkloriser le gamelan, il faut. Ça suppose quand même de pas le connaître et de projeter une image qui est fantasmée. Donc fantasmée via l'image qui s'en est exportée de Bali. Et c'est vrai que nous, on est plusieurs dans le groupe à pas avoir cette image-là parce qu'on l'a vécue de l'intérieur à Bali. Donc voilà, c'est simplement une impossibilité. Je saurais pas comment la fantasmer parce que moi, je l'ai vécue de l'intérieur à Bali.
0: On pourrait presque s'interroger en termes de territoire de questionnement, puisque le moment de faire de la musique, finalement, n'est peut-être pas le meilleur moment pour se poser la question, puisqu'il s'agit de se laisser traverser par les cultures qu'on met en jeu et entre elles, tandis que c'est toujours dans un deuxième temps, en quelque sorte, que arrive ce moment où vous écrivez, là, dans Medium, la question de l'appropriation ne concerne pas seulement les artistes, elle engage aussi le public et les lieux de programmation et de diffusion, comme beaucoup d'artistes qui traversent ces questions, je chemine sans certitude et me méfie de celles et ceux qui en ont. En quoi ça engage le public? Ou du moins, comment est-ce que le public s'engage dans la question?
1: Je pense que c'est un peu... Le public est engagé via les programmations qui sont proposées et le choix qui fait lui d'aller voir tel ou tel projet. Et après, le public, lui, véhicule aussi une image de ce qu'il a vu. Il le fait circuler aussi. Pour moi, c'est une espèce de chaîne de responsabilité. Et les artistes en ont une, les diffuseurs en ont aussi, les chercheurs également, et le public aussi. Et c'est une sorte de boucle.

0: c'est aussi l'Occident qui a reproduit une forme d'appropriation et pensant s'en prémunir, c'est-à-dire en s'interdisant aussi aujourd'hui, alors je pense pour des questions de culpabilité aussi postcoloniale et beaucoup d'autres choses, mais en s'interdisant de toucher à ces cultures-là, de peur de les déformer, de peur d'en dire quelque chose de faux et de peur de les détourner.
1: Et dans cet excès de précaution, il y a un risque de les vitrifier et justement les mettre sous verre, vous dites.
0: Ouais, oui. Alors.
1: Donc de les asphyxier.
0: Et de les asphyxier. Mais paradoxalement, c'est ce que Bali a déjà connu. C'est-à-dire que Bali a toujours, les Balinais ont toujours été ce qu'on a voulu qu'ils soient. Ils l'ont subi pendant la colonisation hollandaise, parce que c'était une colonisation très particulière où. Où Bali a été présenté un peu comme un musée à l'Occident. Et donc on travaillait cette question-là pour figer les Balinais dans cette tradition-là, jusqu'à leur imposer un certain nombre de cérémonies, jusqu'à fixer par écrit ce qu'on appelle la date, leur tradition, le gamelan. On leur demandait de venir jouer en Occident et de faire des tournées, mais de les faire en costume balinais. Et donc c'était une première vitrification qui a ensuite été reprise par l'Indonésie quand le pays est né en 45, qui avait besoin de Bali pour en faire sa vitrine culturelle, la commercialiser, voilà. Et puis ensuite une troisième étape via le tourisme de masse. Donc finalement Bali a toujours dû répondre de ce qu'on attendait de lui et d'adapter sa culture, sa musique, ses arts à la demande. Voilà. Et aujourd'hui, l'Occident voudrait comment maintenir cette image un petit peu intacte d'un paradis perdu qui a lui-même été fabriqué, en fait. Donc voilà, les Balinais ont toujours été un petit peu absents de leur destin, quoi. Ils ont toujours dû eux-mêmes se réapproprier. Il y a eu un mouvement comme ça un petit peu réciproque, leur culture, pour qu'elle corresponde aux attentes en même temps qu'elle puisse survivre.
1: Vous avez travaillé avec Dewa Alit, donc qui est maître du gamelan traditionnel balinais contemporain, et à qui vous empruntez ces mots. La musique balinaise a toujours été un mouvement. Pour moi, créer aujourd'hui signifie poursuivre ce mouvement. Je ne veux pas seulement préserver le passé, je veux faire une musique qui soit balinaise, mais nouvelle. La tradition n'est pas un musée, c'est une énergie vivante.
0: Ben oui, voilà. C'est-à-dire que Dewa Alit, c'est un... C'est une figure un peu contestée hein, à Bali.
1: Pourquoi ? Parce que justement, il remue les formes telles qu'elle voudrait s'auto-traditionnaliser.
0: Oui. Et parce qu'il revendique, un statut de créateur. Et comme l'ont été des tas d'artistes balinais avant lui. Et le fait que cette musique-là, elle a subi des évolutions sur évolutions. Et qu'il se situe là-dedans, dans ce chaînon-là, et qu'on lui refuse un peu parce que la labellisation des Balinais passe par leur programmation à l'étranger, où on fait venir des troupes pour jouer de la musique traditionnelle balinaise, et on l'accepte que dans ce cadre-là, globalement. Hein, je caricature un peu parce que il est venu jouer à la Bourse du Commerce à Paris, donc il a quand même une scène qu'il trouve un petit peu plus facilement, bizarrement, aux États-Unis qu'en Europe. Il joue pas à Bali, en fait, son groupe Saloukat. Ne trouve pas de son public à Bali et ni dans les lieux de programmation, difficilement en Indonésie. Et pour lui, c'est ça son combat, c'est de faire reconnaître que cette musique-là, qui est une musique qui est très particulière, qui est à la fois extrêmement balinaise et totalement contemporaine et radicale, est une évolution de la musique.

ancien prof de Zarb. Moi, j'avais travaillé le Zarb pendant des années, le Zarb iranien, et qui est décédé il y a très peu de temps, Jamshid Timirani. Pour lui, la limite, dans le cadre des relations interculturelles, comme ça, il n'y avait pas d'autre limite que celle de la rencontre avec d'autres êtres humains. Voilà, ça a l'air d'être une affirmation un peu toute simple, comme ça, mais je crois qu'elle dit beaucoup de choses sur les limites de cette appropriation, quoi. C'est-à-dire que tant que les choses se jouent en relation avec les cultures, en relation implicite ou explicite, en interne, dans le processus, dans le résultat, mais tant que cette relation-là existe et est vivante, elle peut aller très loin. Elle peut aller très loin. Et dès qu'elle n'existe plus, on parlait du malaise tout à l'heure, c'est là que le malaise commence, je trouve.

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1: Bonjour à toutes et à tous, une très belle fête à toutes les Carmen et Elvire en ce 16 juillet. Un mois de juillet propice pour voyager et ça tombe bien, on va vous le proposer dans cette Coquille quotidienne. Première étape, ce sera du côté de Ghana avec le Festival des Cultures du Monde. Il débute le 21 juillet jusqu'au 26 juillet, mais il y aura quelques surprises en amont. Et puis autre voyage, cette fois-ci à côté de Marcilla en Combraille sur la commune de Saint-Farjol avec Saveur d'un soir. Un festival sur 3 jours entre le 16 juillet et le 13 août qui vous propose de revisiter la culture en milieu rural avec là aussi de très jolies surprises. Allez, c'est parti, on se met tout de suite dans l'ambiance. Festival des cultures du monde oblige. Zafarancho revient sur scène, le groupe colombien sera présent.

0: voilà donc en forme avec Zafarancho qui sera sur scène et notamment sur le sommet du Puy-de-Dôme. Mais il faut quand même le savoir, le Festival des Cultures du Monde 52e édition, c'est avant tout à Ghana sur le champ de foire. Début des festivités le 21 juillet et jusqu'au 26. Et pour nous parler du programme et des groupes attendus, eh bien je laisse la parole à Luc Roche. Il est entouré dans l'exercice par Romain Boucher, Christelle Garneau et Marie-Agnès Jacques.
1: Alors on a bien sûr des gens qui viennent du monde entier, hein, d'Amérique, le Canada, vous l'évoquiez, avec l'Acadie, des musiciens. D'Amérique latine, nous avons l'Argentine, la région de Cordoba. Nous avons bien sûr l'Afrique qui est représentée tous les ans avec un groupe du Kenya. En Asie, c'est Sri Lanka, avec un groupe dont le chorégraphe, le directeur artistique, était venu il y a quelques années, hein, avec qui on a gardé les liens, et donc qui va nous présenter des spectacles à la fois traditionnels et puis un peu plus actuels, on va dire. Voilà. On aura un groupe d'Europe centrale de Slovaquie, des enfants de Trenčín. Pour moi, ça va être beaucoup d'émotions parce que c'est un groupe qu'on avait invité en 83 à Ghana. Et on les avait rencontrés avec la bourrée ghanatoise l'année précédente, en 82, lors d'un festival en Hongrie. Donc là, bien sûr, ce sont les enfants, voire les petits-enfants qui vont venir cette année. Donc un groupe d'ados, une quarantaine de Slovaques. Nous aurons également un groupe d'Albanie, tradition du chant en Albanie, qui est aussi reconnu patrimoine de l'UNESCO. Hein, donc on œuvre beaucoup pour la promotion du patrimoine vivant, patrimoine culturel immatériel. D'ailleurs en Slovaquie, on a l'instrument la fujara sur la liste du patrimoine culturel immatériel. On aura donc aussi de nombreux orchestres, hein, comme tous les ans. On aura un groupe qu'on aime beaucoup, qui est venu l'année passée, mais qu'on a invité parce que c'était vraiment un coup de cœur, c'est les Zafarancho. Des musiciens du Maroc, avec Simo Azawan, qui était aussi venu il y a quelques années. Pays Basque, la bourrée ghanatoise, alors bien sûr c'est le groupe fondateur, hein, qui sera là comme tous les ans depuis 52 ans, avec le groupe d'enfants, le groupe d'adultes, hein, il y a la relève aussi qui est toujours assurée par la bourrée ghanatoise. Nous aurons en ouverture, alors là c'est un spectacle assez original cette année, enfin en pré-ouverture le mardi 21 juillet. Un spectacle qui va être l'aboutissement en fait d'une rencontre avec des sportifs, des étudiants sportifs. Ça, c'est un projet sur 3 ans, projet Erasmus, avec des jeunes étudiants qui viennent de Bulgarie, de République tchèque et d'Espagne. Et c'est un ami de Bulgarie, chorégraphe, danseur, qui était venu avec son groupe il y a 79, c'était l'année de l'enfance, et qui nous avait sollicité pour participer à un programme Erasmus qui mêle le sport et l'art. Créer un master où à la fin, au bout de 3 ans, les étudiants se représentent sur scène, montrent leur spectacle qu'ils ont créé pendant toute l'année. Et donc ils viennent à Ghana faire cette restitution le 21 juillet. Donc ça, ce sera un des moments forts du festival. Les 3 délégations, il n'y aura pas tous les étudiants, mais il y aura quand même une cinquantaine de jeunes qui vont faire un spectacle. Et du coup, on associe ce soir-là, évidemment, la bourrée ghanatoise avec les jeunes. Et puis aussi les associations de Ghana. Alors ça, on va le développer après. On est bien sûr tous les ans ouverts aux associations culturelles et là, sportives pour l'occasion. Donc l'entente gymnique sera là pour faire un petit spectacle avant nos amis bulgares, tchèques et espagnols. Et puis ce soir-là, on finira par un bal aussi avec la musique traditionnelle qui rassemble, avec Patrick Bouffard, aussi un fidèle du festival, qui vient avec son groupe Central Bal sur l'Arena, en plein air, sur la place du festival. On aura également des groupes qui seront pas forcément toute la semaine, mais comme Happy Brass Band, qui seront là aussi pour le défilé. Vintinest, ça c'est musique des Balkans, avec des musiciens locaux, mais qui pratiquent ces musiques. Et puis, bien sûr, aussi des musiques traditionnelles locales seront représentées, alors bien sûr, on l'a dit, avec la bourrée ghanatoise, et puis avec des jeunes musiciens de Ghana, de Vichy, des environs. Et ça, ce sera la soirée, notamment le vendredi 24 juillet, avec un grand bal traditionnel sur la place du festival.
0: Alors il y a également donc des groupes, des musiciens qui seront là, des scènes, toujours la guinguette, l'aréna, là il y a des changements sur ces scènes-là ou pas?
2: Alors je crois qu'on a une formule qui gagne, qui plaît au public, et donc de ce côté-là, non, il n'y aura pas de changement. Après il y a toujours des petites évolutions en termes de décoration et puis de ce qu'on peut présenter sur scène. Il va y avoir un grand changement en revanche qui concerne l'espace nomade, et vous verrez qu'à l'entrée du festival il y aura un agencement qui sera différent, avec un coup de chapeau à toute l'équipe déco qui bosse déjà depuis plusieurs semaines pour que cet espace soit vraiment à la fois un lieu de découverte et de repos pour notre public.
0: Alors pour rappeler un petit peu pour ceux qui ne sont pas encore venus au festival, c'est quoi l'espace nomade ?
2: L'espace nomade, c'est un espace un peu protéiforme dans lequel on retrouve d'abord l'espace Spécie, je pense qu'on peut en dire un petit mot, dans lequel il y a un certain nombre de conférences qui s'y passent. Et puis l'idée aussi, c'est de mettre en place des tentes à destination du public avec des animations liées notamment à tout ce qui va se passer au niveau de nature et culture, une des nouveautés de cette année. Et puis c'est aussi un espace scénique avec des conteurs, avec des choses un peu plus confidentielles qui s'y prêtent très bien, notamment avec un public enfant.
0: Justement, vous me tendez la perche, vous parlez de nature et culture. Comment est-ce que cela va se décliner, Christelle ?
3: Alors, ce qu'il faut savoir, c'est que cet espace-là, effectivement, va être beaucoup plus beau cette année, beaucoup plus riche de par les activités que nous allons proposer. Tu as cité, Romain, les enfants, mais aussi on a un public adulte qui vient très régulièrement. On a cette année la 4e édition des Rencontres de Ghana. Donc on avait commencé avec des conférences qui s'adressaient à des professionnels. Et très vite, on s'est rendu compte que c'était un espace qu'il fallait ouvrir au public parce qu'il y avait des gens qui s'intéressaient aussi à certaines thématiques. C'est la raison pour laquelle on a des spécialistes qui viennent dans un format conférence. Mais aussi, on a des rencontres donc où il y a des intervenants multiples. Donc forcément, cette année, avec la thématique nature vivante, nature et culture, nous aurons des intervenants qui sont des professionnels, qui sont des passionnés de différents domaines. Et du coup, il y aura des rencontres, il y aura des discussions, et il y aura bien évidemment des ateliers, il y aura vraiment, ça sera polyforme. Et du coup, nous sommes aussi une organisation non gouvernementale, partenaire de l'UNESCO, et on a à cœur, tout au long de l'année, mais aussi pendant le festival, de promouvoir le PCI, le patrimoine culturel immatériel, et de ce fait, parmi les invités, nos invités, il y aura des gens qui viendront intervenir sur des thématiques variées.
1: Non, c'est juste, j'ai oublié un groupe justement, et ça va être une des thématiques sur cet espace nomade. C'est la Finlande, oui, j'ai oublié de citer la Finlande. Donc ça, ce sont des musiciens, des jeunes musiciens de Kostinen, où là-bas, il y a un très gros festival, et c'est notre présidente d'honneur, Christine Holmé, qui connaît donc les gens de Kostinen, qui avait eu des liens et qui a permis cette année qu'on invite ces jeunes musiciens. Et là-bas, il y a les musiques de cordes, notamment du violon, qui sont un élément aussi qui est inscrit au patrimoine de l'UNESCO. Et donc, il y aura une conférence, une démonstration pendant la semaine sur la musique de Finlande avec ses violons.
0: Puis il y a aussi une grosse place faite aux jeunes. Alors, avec des ateliers qui seront déclinés de différentes façons, mais aussi avec l'éducation artistique et culturelle portée par la communauté de communes Saint-Pourçain-sur-Limagne. Et donc, dans ce projet-là, il y aura une restitution, ce sera le dernier, en fait, à être restitué sur l'ensemble des projets qui ont été menés tout au long de l'année. De quoi s'agit-il exactement, autour de quoi cette EAC tournée ?
2: Je crois que l'objectif, c'était que tous les enfants du territoire puissent avoir accès à la culture. Et c'est vrai que sur Ghana, ça s'est fait autour de la culture traditionnelle. Et donc, il y aura une restitution pendant le festival avec les enfants d'une dizaine de minutes environ. Et donc, on a souhaité vraiment le valoriser avant un panorama le vendredi après-midi.
4: Tous les mercredis, les enfants rencontrent des intervenants donc de notre réseau pour découvrir des danses ou des saveurs ou des contes, que ce soit d'Inde, du Portugal. L'autre jour, c'était Wallis et Futuna. Il y a aussi des intervenants avec le Centre National du Costume de Scène. Et puis, il y aura aussi dans les parfums, les saveurs, la route des épices. En tous les cas, sur la première semaine de juillet, on a Charlotte Courtois, qui est en charge l'ONG Constellation, et qui viendra mettre en musique un petit peu tout ce qui... Enfin, la digestion un petit peu de toutes ces rencontres pour en faire une restitution même d'une dizaine de minutes, mais pour que les enfants puissent s'exprimer sur leur vécu, en fait, leur ressenti sur cette approche un peu particulière sur les cultures du monde.
0: Alors, il y a également, comme chaque année, toujours cette volonté aussi d'aller ailleurs que sur le champ de foire, donc Puy-de-Dôme et village. Alors, quelle approche, justement, cette année, vous donnez à cette explosion du festival ?
1: Ça, c'est toujours très important de pouvoir rayonner sur le territoire, hein, de l'Allier, du Puy-de-Dôme. Alors, le Puy-de-Dôme proprement dit, hein, depuis 3-4 ans, il y a des groupes qui se produisent au sommet du Puy-de-Dôme. Ça, je vais laisser Romain dire quelques mots là-dessus. Et puis, des villages partenaires, il y en a qui sont là depuis plus de 30 ans, 40 ans, qui accueillent des groupes. Alors, il y en a certains, c'est vraiment la fête, l'événement de l'année, la grosse fête du village, où ils invitent tous les gens, villages et alentours. Et puis, souvent des rencontres, des repas dans les familles, des moments inoubliables. Donc pour les citer, hein, et donc les villages, il y a cette année Servant, Chantelle, Aigueperse, Échassières, Ébreuil, Le Monté, Saint-Hilaire-la-Croix, Escurol, Bourbon-l'Archambault, là c'est le plus gros village déjà, il y a Maulusson aussi qui participe, et puis Saint-Gérand-le-Puy, et également ce qui est important aussi c'est dans les quartiers de Diana, où ça s'était un petit peu essoufflé ces dernières années, et là ça reprend cette année, on a même des nouveaux quartiers qui reprennent, qui invitent les groupes à des rencontres, hein, c'est toujours le maître mot du festival, les rencontres. Donc là, cette année, on a 5 quartiers à Ghana, on pourra, avant l'ouverture officielle, on va dire, donc le premier week-end, le 18, 19, 20 juillet, on a des rencontres qui vont se passer dans les différents quartiers de Ghana. Que ce soit par exemple la place du marché, la place Rantian, le jardin du Clos, les prés Julliard, l'espace Croix des Rameaux ou le quartier Beau Soleil.
0: Et donc sur le Puy-de-Dôme, Romain ?
2: Alors ça fera la cinquième année qu'on va envoyer des groupes. C'est vrai que c'était un travail de longue haleine parce que arriver à pouvoir faire jouer des groupes au sommet, c'est pas simple au départ, mais je crois que l'ensemble de l'association fait un travail de fond et fait un travail qui plaît, puisque ce sera la cinquième année cette année, mais le Panoramique des Dômes et le département du Puy-de-Dôme sont évidemment nos partenaires dans ce cadre-là, et bien nous ont sollicité pour envoyer un groupe à leur propre événement qui est la nocturne, et donc il y a le groupe des Zafarancho qui ira cette année, cette semaine, et puis avant ça le dimanche on enverra 3 groupes, donc le Sri Lanka, l'Acadie et la Slovaquie, et donc on espère évidemment voir le public très nombreux. Et puis c'est vrai que pour nous c'est quand même un révélateur de la qualité du travail qu'on fait, parce qu'on nous fait confiance et maintenant depuis 5 ans.
0: Alors si on parle un peu des coulisses du festival, aujourd'hui plus de 300 bénévoles, 350, est-ce que vous arrivez à les renouveler d'année en année, est-ce que vous arrivez à les fidéliser?
2: Je crois que c'est les deux. C'est-à-dire qu'on a une équipe solide autour de nos responsables, c'est environ une cinquantaine de personnes, et c'est quand même beaucoup, beaucoup d'habitués, beaucoup de gens qui sont fidèles, et c'est pour ça que ça fonctionne. On essaye d'ailleurs d'en faire des binômes, parce que s'il y en a un qui a un peu une difficulté une année, il peut confier la tâche à l'autre, et donc ça c'est vraiment important, donc vraiment on les remercie du fond du cœur. Et puis c'est vrai qu'on essaye aussi de renouveler, d'attirer des profils nouveaux, des nouveaux bénévoles. On pense bien entendu aux enfants qui peuvent vraiment nous aider, découvrir le festival. Je crois que on parlait de transmission, je crois que ça en fait partie, les valeurs du bénévolat font partie de ça. Et donc petit à petit nos bénévoles sont à la fois fidèles et se renouvellent.
1: Oui, on peut dire qu'il y a plus d'un tiers des bénévoles qui ont moins de 30 ans. Donc c'est assez remarquable d'avoir toute cette jeunesse. Et puis de plus en plus des enfants qui peuvent venir donner un coup de main, découvrir le festival. Et d'ailleurs, on commence aussi à prospecter dans les collèges, hein, pour rencontrer les jeunes, notamment le collège de Ghana, ça va se faire très bientôt. Et leur montrer, leur faire découvrir déjà ce qu'on fait, découvrir d'autres cultures. Hein, donc, et puis le bénévolat de rentrer dans une grande famille où, pour ma part en tout cas, et je pense que Romain, toi c'est un peu le cas aussi, c'est dans ce genre d'événement qu'on s'est connus et qu'on a créé des liens qui durent depuis des dizaines d'années, quoi.
2: Et in fine, je crois que dans un monde troublé, on véhicule des valeurs de paix, ça c'est très important à nos yeux.
1: Oui, et comme tu disais, l'interculturalité, la diversité culturelle, c'est très important, et de plus en plus, bien sûr, il y a la danse et la musique, c'est ce qu'on retrouve depuis toujours, hein, depuis plus de 50 ans. Et puis depuis aussi de nombreuses années, l'artisanat, par exemple, la gastronomie. Et puis cette année, il y a des choses un petit peu insolites qui vont se passer. Alors il y a, ça peut être des ateliers, je pense à l'atelier Capoeira par exemple, qui va être fait par les Espagnols. Donc là, on est entre, un petit peu entre le sport aussi et, l'artistique. Il y aura une partie d'échecs par exemple, ça va être assez original. Une de nos amies bulgares qui vient avec la délégation, qui va faire une partie simultanée avec 10 personnes. Donc avis aux amateurs, vous pouvez déjà vous inscrire. Et puis les associations de Ghana, on a parlé de la gym de Ghana, l'entente gymnique. Et puis aussi un pas de danse, je pense Virginie qui va venir faire une démonstration de bachata. Et puis Bénédicte sur Mazurier qui va nous montrer les danses renaissance. Voilà, donc c'est pour élargir l'horizon.

Et si vous souhaitez en savoir plus, là encore, une bonne solution, Internet, à la fois le site et la page Facebook, pour vous donner toutes les informations sur ce Festival des Cultures du Monde du 21 au 26 juillet. Allez, on continue toujours en musique, cette fois-ci avec le duo Marsandel. Vous allez le retrouver, ce sera le 13 août prochain, du côté de Saint-Fargeol avec Saveur d'un soir. Mais Saveur d'un soir, eh bien, c'est aussi ce soir, le 16 juillet. Alors dépêchez-vous de tout noter pour ne rien manquer. Et c'est avec notre prochaine invitée qui va se dévoiler dans quelques instants, juste après Marsandel.

0: éclairer la compagnie La Volga, qui est organisatrice de Saveur d'un soir à Saint-Fargeau. Alors nous, on a une compagnie de théâtre à la base, qui était une compagnie de théâtre gestuel, c'est-à-dire que nous faisons des spectacles qui étaient principalement sans parole. En l'occurrence, on a joué, cette année, on a joué à Saint-Éloi-les-Mines, Monsieur et Madame O à la Lanterne. Et voilà, et donc c'est un spectacle, à la base, c'est un spectacle qui tournait beaucoup dans le monde. Récemment, on était au Pakistan, par exemple. Et donc, spectacle sans parole qui se comprennent un peu partout. Donc, voilà, c'est un peu comme la musique, c'est universel.
1: Et comment est née justement cette compagnie? Ça a été cette volonté de se faire comprendre partout dans le monde, de se faire comprendre par tout le monde?
0: Mon épouse et moi, on était élèves à Paris dans une école, l'école du Mime Marceau, et donc nous, ça nous a inspirés. Et puis c'est vrai que moi personnellement, j'aime bien communiquer avec toutes les cultures, et donc sans parole, il y a beaucoup de choses à faire déjà, sans parole, simplement dans les regards, dans les sourires, dans les attitudes. On a toujours eu une recherche d'aller vers l'autre et d'aller découvrir les autres, en fait. Donc voilà, et donc sans parole, ça nous oblige à utiliser d'autres moyens.
1: Est-ce que ça se retranscrit justement dans ces saveurs d'un soir, ou est-ce que vous avez choisi d'étendre un peu la gamme, Laurent ?
0: Alors, sur les saveurs d'un soir, ça s'ouvre un petit peu, c'est-à-dire qu'on n'est pas, cloisonné dans simplement quelque chose sans parole, pour une simple et bonne raison, c'est qu'on intervient en milieu rural, et donc on est dans des milieux où le monde, en tout cas l'univers culturel, a peu l'occasion d'aller, en fait. Et donc l'idée étant d'avoir une adhésion la plus grande possible de la population locale, et non pas de faire une barrière entre un petit monde soi-disant culturel et puis le monde agricole à côté. Et donc c'est de tisser des ponts, en fait. C'est que les gens puissent se parler, c'est que les gens puissent voir des choses sans avoir l'a priori de quelque chose de cultureux. C'est ce qui peut guetter, en fait, on va dire, d'une certaine manière. C'est que les gens aient peur que ce soit pas accessible, que ce soit trop pointu. Donc, pour l'instant, on est dans une approche, on va dire, assez large. Donc, c'est pour ça par exemple, la première soirée, on va avoir des jongleurs qui proposent quelque chose de très populaire et en même temps d'exigence. Et à la fois, il y a une qualité dans la jonglerie, il y a une qualité dans l'humour. Et puis après, on va avoir un concert gospel. Donc, ça, le gospel, il y a une part, je dirais pas le mot consensuel, c'est pas le mot, mais il y a un côté qui touche tout un chacun. Il y a une énergie. Voilà, donc c'est ça, on cherche ça. En fait, l'envie, c'est que les gens, quelles que soient leurs opinions, quelles que soient leurs religions, quelles que soient leurs envies, puissent parler entre eux. Ce qui paraît basique, mais en ce moment, c'est chaud, quoi.
1: Et Saint-Fargeol, dont vous avez le soutien d'ailleurs de la commune, pourquoi ce choix?
0: Ah ben parce qu'on habite à Saint-Fargeol. Et puis, à une époque où on parle beaucoup de... Les gens sont beaucoup dans des dogmes politiques. Moi, il n'y a pas mieux comme dogme politique que de faire. Et parce qu'en fait, c'est bien de parler, d'avoir des grandes idées, d'avoir des grands desiderata. Mais pour moi, la politique se fait dans l'action. Dans l'action de ce qu'on propose, dans l'action de ce qu'on fait, dans l'union qu'on fait avec les gens, dans la rencontre et dans les communications. Donc, l'idée n'est pas de discuter, l'idée est de faire. Voilà. Donc, on a toute une bande de bénévoles, on arrive à fédérer des gens, ce qui en soi n'est pas simple, parce que maintenant, avec le monde qui est très virtuel, où les gens sont tous connectés sur leur téléphone, revenir un petit peu à de l'humain, revenir un petit peu à du... il faut faire les pizzas, là, il faut servir, il faut accueillir les artistes, ça, c'est des choses qui sont simples mais qui en même temps méritent d'être voilà. Et bon, moi je crois beaucoup à une globalité, c'est-à-dire qu'à la fois il peut y avoir des choses virtuelles mais également des choses humaines. Il faut avoir un regard sur tout, en fait, pour un regard global. Et donc, le spectacle vivant ne remplacera jamais la vidéo. Il y a un an, j'ai joué au Domaine de la Gagne. Je ne sais pas si vous voyez le Domaine de la Gagne. En plein milieu du spectacle, il y a le cochon qui était juste derrière moi et ronflé. Évidemment, le public a réagi. Moi aussi, j'ai réagi. Et effectivement, ça donne un spectacle vivant. C'est-à-dire que d'un seul coup, il y a des choses qu'on n'attend pas. Et que d'un seul coup, on partage avec les gens et on se marre. Et franchement, ça, on peut pas l'avoir avec dès que c'est sur vidéo, dès que c'est tout, c'est autre chose. Donc voilà, le spectacle vivant reste quelque chose de à fleur de peau, qui est tout le temps là et qui se nourrit de l'instant. Donc c'est pas quelque chose qui est enfermé dans une boîte. C'est voilà. Donc voilà, moi j'aime bien ça, et puis c'est vrai que j'aime aussi beaucoup l'improvisation. Ce que je dis là, c'est toute ma vie qui est derrière, donc j'improvise pas non plus. Voilà, c'est philosophique, hein.
1: C'est philosophique mais nécessaire. Alors est-ce que ce sera philosophique aussi, Michel Montin Classique, le 30 juillet?
0: Alors ça, c'est une bonne question. Alors c'est une bonne question. À défaut d'être philosophique, je pense que ça va être très humoristique. Et surtout, je pense que connaissant le comédien qui vient de Toulouse, je pense que ça va être empli d'humanité. Et donc ça, c'était un peu la recherche. Effectivement, c'était cette recherche-là de lien entre le comédien et le public. C'est-à-dire, je pense qu'il va y avoir une part interactive, et je sais que ce comédien-là a vraiment un don pour ça. Il a vraiment un regard, un don et une empathie pour le public. Et ça, c'est super. Les gens, ils ont besoin de, ils ont envie de s'amuser, ils ont envie de communiquer.
1: En tout cas, ce qu'on va écouter aussi, c'est l'harmonie commentrienne. Alors ça, c'est important aussi d'avoir justement peut-être de délocaliser certaines choses qui Exactement. Paraissent évidentes dans un secteur qui l'est peut-être un peu moins.
0: Alors voilà, nous on a eu la volonté aussi de donc localement de faire aussi intervenir des artistes locaux. Et il se trouve que la fanfare là, donc Libellula Orchestar, qui est dirigée par Aurélien Pommier, qui est un professeur à l'école de musique de Commentry et également au conservatoire à Montluçon, c'est quelqu'un qu'on connaît bien, qu'on aime bien, et qu'on a vu la fanfare, et en fait à la fois c'est vivant, dynamique, et en plus c'est des gens locaux, donc c'est chouette, il y a des jeunes et tout, et donc voilà, on a envie aussi que ce soit partagé localement. Par exemple, le groupe Marsandel aussi, le duo Marsandel, c'est des gens locaux, mais là, les jongleurs aussi sont locaux, Kikiriki, c'est local. En même temps, ça n'empêche pas que tous à leur manière, voyagent aussi, parce que Marsandel, ils jouent un peu partout. Là, par exemple, les jongleurs, ils reviennent de Belgique. Nous, avec Kikiriki, bah, là, on va partir en Espagne. Enfin, voilà, c'est
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Vous finirez seuls et vaincus, sourds aux palpitations du monde, à ces hoquets, ces hauts, ces bas, ces haussements d'épaules veulent, au recensement des ossements qui tapissent le fond des eaux. Vous finirez seuls et vaincus, aveugles aux débris tenaces, de ces vies qui têtues s'enlacent, de ces amours qui ne se lassent, même lacérés de se hisser à la cime des songeries. Vous finirez seuls et vaincus, grands éructants rudimentaires, insouciants face à nos errances, sur la rude écale de la terre, indifférents aux pulsations qui lâchent laisse à l'espérance. Vous finirez seuls et vaincus, car longue, longue est la mémoire des pieds, des peaux, des au revoir et de ces temps itinérants où, devisant et divisant, vous créez un monde en noir et blanc. Vous finirez seuls et vaincus, vos cris, vos corps et vos credos, autorités en toc et broc, ne sauront vous sauver de rien. L'éclat de nos vies entêtées éblouira vos en-dedans. Et vos enfants joyeux et vifs feront rondes et farandoles,

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0: retour aujourd'hui dans notre chronique Livrez-vous à la médiathèque de Saint-Pourçain-sur-Sioule. Emma, vous nous avez concocté une nouvelle découverte et cette découverte nous emmène dans un univers jeunesse, un univers qui va nous croquer tout cru.
1: Oui, donc aujourd'hui on va parler littérature jeunesse, donc c'est un genre que j'adore vraiment à la bibliothèque. Donc j'ai envie de vous emmener faire une promenade un peu particulière en forêt. Donc une promenade qui va secouer nos petits cœurs de lecteurs, mais de la plus douce des manières. Donc je vais vous présenter mon coup de cœur livresque qui s'appelle Le Croque en mur, un album jeunesse écrit par Michaël Brun-Arnaud, donc illustré par Jérémy Payet et publié chez Kaleidoscope. Le Croque en mur, c'est qui ? C'est un grand blaireau un peu solitaire qui a une mauvaise réputation dans la forêt. Donc personne n'ose vraiment l'approcher. Et pourquoi ? Parce qu'il exerce un métier bien particulier et un peu tabou. En fait, il vide les maisons de ceux qui ont disparu. Donc forcément, pour les animaux de la forêt, ce blaireau incarne la faim, la tristesse, la mort. Alors on ne veut surtout pas croiser son chemin. Sauf Edgar. Donc Edgar, c'est un petit lapreau curieux, candide et trop mignon, qui ne s'arrête pas aux rumeurs. Donc en observant ce blaireau, Edgar va voir l'invisible. Il va comprendre que vider une maison, ce n'est pas juste déplacer des meubles, c'est aussi mettre en valeur les souvenirs, c'est préserver la mémoire. Une amitié bouleversante va naître entre ces deux animaux. Donc en bref, c'est un album qu'on conseille dès l'âge de 6 ans, mais qui peut émouvoir les adultes tant il est puissant. Donc moi, il m'a beaucoup émue. Il aborde des thèmes graves, donc le deuil, la différence, les préjugés, mais aussi la tolérance. Et moi, je trouve que c'est vraiment très poétique. Et puis, parlons des illustrations. Alors, les dessins de Jérémy Payet sont absolument magnifiques. Donc, c'est un crayonné qui est d'une douceur incroyable. Vraiment, moi, j'adore. J'en profite également pour vous conseiller les 4 tomes de la saga Mémoire de la forêt, du même auteur. Donc, on retrouve ici la tendresse et la sensibilité de Michaël Brun-Arnaud pour parler de ce qu'on laisse derrière soi. Donc, moi, c'est vraiment une saga que je conseille tout le temps aux jeunes enfants, mais aussi aux jeunes adultes à la médiathèque. Donc, Le Croque en mur, c'est vraiment un trésor à lire et à offrir.
0: Merci beaucoup Emma, et donc plus aucune raison d'hésiter à franchir le porche de cette médiathèque à Saint-Pourçain-sur-Sioule, surtout si on a des enfants en garde cet été.

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Bonjour à tous. Cette semaine, j'ai envie de vous parler d'un guide à la réputation mondiale qui fait honneur à l'Auvergne, le guide Michelin. L'aventure du guide Michelin commence en 1900. Avant de devenir la référence internationale des guides gastronomiques, il est à sa naissance un livret publicitaire de 400 pages, distribué gratuitement. Né de l'imagination des deux frères fondateurs de la manufacture de pneumatiques Michelin, André et Édouard, le guide originel est déjà rouge et se propose de donner tous les renseignements qui peuvent être utiles à un chauffeur voyageant en France pour approvisionner son automobile et la réparer, pour lui permettre de se loger et de se nourrir, de correspondre par la poste, télégraphe ou téléphone. Tiré à 35 000 exemplaires et offert gracieusement au chauffeur avec l'achat de pneumatiques, le guide illustre le pari visionnaire des frères Michelin. Miser sur le développement de l'automobile et donc favoriser celui du groupe en améliorant la mobilité des automobilistes. Il propose une liste de garagistes et de médecins, des cartes routières et des plans de ville, des informations touristiques et des conseils pratiques. Par exemple, comment changer un pneu ou entretenir son véhicule. Le guide Michelin devient néanmoins payant en 1920. La légende raconte qu'André Michelin, indigné qu'un distributeur de pneus utilise le guide pour caler les pieds de son établi, décide l'année suivante de le proposer au tarif de 7 francs, en ayant déduit que l'homme ne respecte vraiment que ce qu'il paye. C'est aussi cette année que la publicité disparaît du guide et que les restaurants et les hôtels apparaissent, accompagnés d'un classement spécifique. En 1926, la première étoile de bonne table voit le jour, complétée en 1931 par la deuxième et la troisième étoile. Dès lors, le guide Michelin est définitivement doté de son historique classement. Après la création en 1933 du métier d'inspecteur, le guide se spécialise vraiment dans l'expertise du milieu de l'hôtellerie-restauration. Sillonnant les routes du monde entier à la recherche des meilleures adresses, les inspecteurs Michelin, salariés du groupe, proposent une sélection annuelle inédite, organisée en catégories de confort et de prix. Auberges typiques ou palaces luxueux, petits bistrots ou tables d'exception, les établissements présents dans le guide constituent un répertoire capable de satisfaire toutes les envies et de s'adapter à tous les budgets. L'expertise des inspecteurs, leur indépendance vis-à-vis des adresses visitées, leur déontologie et leur anonymat sont devenus au fil du temps la marque de fabrique du guide Michelin et son élément de différenciation. Un slogan résume parfaitement l'indépendance du guide. Pour être inscrit au guide Michelin, pas de piston, pas de pot de vin. Dans un indispensable souci de permanente adaptation, le guide a progressivement diversifié ses plateformes d'accès. Site internet, applications mobiles, système de navigation embarqué, tout en conservant bien entendu le célèbre format papier. Il reste la référence en son domaine et continue d'accompagner au quotidien des millions de voyageurs dans leurs déplacements, dépassant la prédiction d'André Michelin qui écrivait dans la préface du guide de 1900 « Cet ouvrage paraîtra avec le siècle, il durera autant que lui ». Le guide Michelin reste, plus de 120 ans après sa naissance, un ouvrage essentiel et incontournable pour les voyageurs et les gastronomes du monde entier. Pour conclure cette chronique, une petite chanson. Aujourd'hui, ce sera « Des ronds dans l'eau » de Madame Françoise Hardy.
Au revoir et à la semaine prochaine sur Radio Coquelicot.

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1: Bonjour à toutes et à tous. Alors aujourd'hui, dans Sa bouche sur le territoire, je vais vous parler de Charles Lindbergh. Il disait que l'aventure est dans chaque souffle de vent. Eh bien pour Grégory et Hugo, deux frères fiolants, l'aventure est dans chaque pas. Des pas qui les ont conduits en haut du Kilimandjaro. Et cette aventure, ils ne l'ont pas fait tout seuls. Ils l'ont partagée avec les élèves de la classe de leur papa, Laurent Pison, à Saint-Bonnet-de-Rochefort. Nous vous en avions déjà parlé, juste avant le départ, puisque les enfants avaient longuement interviewé Grégory. Grégory est revenu, tout s'est très bien passé. Il nous raconte ce retour et nous allons ensemble découvrir ce qu'en pensent les enfants. Mais tout d'abord, eh bien, allez, on repart au début de l'histoire et on présente Grégory.
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3: Je fais des études dans une école de commerce avec une spécialité en finance, donc rien à voir. Mais je suis quelqu'un qui aime énormément, donc un peu l'aventure, on va dire ça. J'aime me lancer des petits défis. Et c'est vrai que le Kilimandjaro, c'était pour moi un peu le Saint Graal dans un pays, enfin même un continent où je ne suis jamais allé. Et je me suis dit, bah, c'est l'opportunité d'allier ce projet-là, de se lancer un petit défi, et à la fois de donner une dimension pédagogique donc à ce projet, d'accompagner en quelque sorte les élèves de mon père avec moi.
1: Donc direction la Tanzanie, vous êtes vous-même un randonneur habitué à affronter les hauts sommets?
3: Alors les hauts sommets, c'est vrai que à vrai dire c'est peut-être le premier que je vais monter aussi haut. Après voilà, on a la chance d'avoir la chaîne des Puys, donc j'ai eu pas mal de petites randonnées dans la chaîne des Puys et je suis habitué.
1: Alors votre père m'a dit, c'est juste une grosse randonnée, mais je suppose que même une grosse randonnée, et surtout sur le Kilimandjaro, ça se prépare un petit peu. Comment est-ce que vous avez anticipé tout cela?
3: Alors oui, ça se prépare, mais voilà, comme vous l'avez dit, c'est qu'une randonnée, c'est pas le Mont Blanc qui demande des notions d'alpinisme. Donc malgré tout, ça demande quand même beaucoup de... quand même pas mal d'entraînement, hein. Donc de la préparation physique, du renforcement musculaire, pas mal de courses, de marche à pied. Quand même, ça fait, je pense bien un peu plus de 6 mois, en plus de d'une activité sportive régulière. C'est vrai que ça fait peut-être 6 mois où je m'entraîne un peu plus que d'habitude.
1: Alors départ le 12 juin, comment après ça se séquence?
3: À partir du 12 juin, donc un vol direct pour le Kilimandjaro Airport. Et derrière, sur 9 jours d'ascension, 7 jours d'ascension, 2 jours de descente plus précisément, où chaque jour on va rejoindre finalement des petites zones donc de camps. On va monter, puis un peu redescendre pour aussi toute cette question d'acclimatation. Étant donné que c'est assez haut, l'oxygène ça sera de plus en plus rare, donc au début ça sera une randonnée classique et derrière ça sera un peu plus technique, monter pour redescendre légèrement, remonter, installer le camp, le défaire, et voilà, on a beaucoup de paliers, c'est très organisé, je suis très bien encadré, tout va très bien se passer j'espère.
1: Alors un départ encadré, mais pas tout seul, loin de là, puisqu'il y aura au moins 20 enfants qui vont vous suivre via les réseaux, mais via aussi une préparation en amont. Alors comment est né ce projet pédagogique entre l'école de Saint-Bonnet et vous?
3: J'avais cette envie de me lancer un petit défi et j'en parle donc à mon papa qui, tous les deux, on a cette idée de donner donc cette dimension pédagogique, de me dire pourquoi pas les élèves pourraient nous accompagner à leur manière. On décide de mener des petits ateliers en amont, donc dans l'école de Saint-Bonnet-de-Rochefort, pour les CE1, CE2, donc des petits ateliers. Donc on leur a fait une petite présentation, tout d'abord du Kilimandjaro, de la Tanzanie, avec un petit reportage. Par la suite, on a eu une petite phase de questions-réponses et une création, le support pédagogique, on va dire ça, une petite création d'une fresque. Donc chaque enfant dessine un bonhomme qui va donc former une grande fresque, donc 19 petits bonhommes que je vais donc emmener avec moi tout en haut du toit de l'Afrique pour prendre donc du moins une très belle photo, je pense. Donc je suis accompagné de mon frère qui fera l'ascension avec moi. Donc l'objectif c'était de dévoiler cette fresque tout en haut et d'envoyer ça aux élèves, tout en ayant aussi également un suivi tout au long de l'expédition, d'échanger par vidéo, expliquer un peu comment ça se passe, la randonnée, les conditions, montrer la faune et la flore qui est particulière, peut-être un petit peu dangereuse aussi. Et également, là par exemple aujourd'hui, un petit atelier sur un peu la présentation du matériel, un peu l'indispensable, quoi amener dans une grosse rando du moins.
1: Et ben on va suivre cet atelier justement avec vous et les enfants. C'est parti Grégory.
3: Donc, je vous ai étalé tout le matériel qui va me servir à donc gravir le Kilimandjaro. On va passer par tous les temps, donc... Il faut être équipé. Voilà, c'est un trek qui est assez compliqué sur ce côté-là. On nous dit qu'il va pleuvoir, qu'il va neiger. On va passer par des zones tropicales qui vont très chaud, très humide. Donc, il faut être équipé, avoir un peu tout. En plus, déjà, de ma tenue actuelle. Donc, évidemment, un petit pantalon, des t-shirts tout très respirants parce que c'est très important. Donc, surtout en altitude, que la transpiration s'évacue bien. On peut avoir des risques de, si toutefois elle se transmet pas vers l'extérieur, qu'on ait froid. Un collant pour les jambes, le pantalon qu'on met par-dessus et en cas donc de pluie, un surpantalon qui est étanche. On a des petites chaussettes. Là, je vous avoue qu'il me manque une grosse paire de moufles. Une petite pochette étanche également pour ranger son téléphone, des papiers.
4: Une carte pour aller à l'avion.
3: Exactement, voilà aussi la carte d'embarcation. Tout ce qui est des cache-cou pour bien se protéger la nuque. Un matelas de trekking également. Qu'est-ce qu'on a d'autre ? On a des guêtres. Des guêtres, ça va se mettre au niveau des chevilles. Et ça accroche la chaussure avec pour vraiment protéger tout le pied et éviter que par exemple des petits insectes viennent se loger de notre chaussure au niveau de nos chevilles.
4: Mais tu dois avoir super chaud là-dedans.
3: Ça va dépendre du temps qu'il fera et je vais adapter donc mes habits en fonction. Qu'est-ce qu'on a d'autre ? On a de l'anti-moustique, très important. Également, vous le savez tous, de la crème solaire, une frontale, une petite couverture de survie. On a donc tout ce qui est chaussures de trekking. C'est des chaussures assez particulières parce qu'elles sont montantes pour éviter, vous savez, que la cheville finalement bouge trop. Sur une pierre, on est un peu déséquilibré et ça peut vite faire mal. Donc des chaussures montantes, c'est assez important. On a la poche à eau, une casquette... On a une polaire et évidemment un caouet, une veste imperméable qui est très important. Et est-ce que, par exemple, vous pensez à d'autres choses que j'aurais pas forcément apporté, qui est nécessaire ?
4: De la nourriture, de l'eau, une bouillotte ?
3: Alors, de la nourriture et de l'eau, c'est une bonne réponse, effectivement. Va falloir que je remplisse les stocks et que... À la fois, les porteurs qui viennent avec moi auront une partie donc de cette nourriture. Moi, je vais devoir remplir donc le camelback et la gourde. Voilà, il faut à peu près 3-4 litres d'eau par jour. Moi, je vais devoir remplir donc le camelback et la gourde. Voilà, il faut à peu près 3-4 litres d'eau par jour. C'est énorme.

0: Une deuxième, il faudra plus de sous-vêtements, faudra également plus de t-shirts, t'as totalement raison. Mais je vais devoir un peu nettoyer au fur et à mesure, hein. Mais c'est vrai que on nettoie moins régulièrement parce que il y a beaucoup de ces vêtements qui sont faits en laine mérino. Et la laine mérino, elle a une particularité d'avoir un pouvoir, comment dire, antibactérien. Donc, ce qui fait que on peut porter un même t-shirt 2, 3 jours sans avoir de gros problèmes. Mais évidemment, c'est recommandé de le laver.
1: Tu peux le laver dans les contenants.
0: Oui. Pas aussi souvent qu'à la maison.
1: Et aussi, il te faudra peut-être des lunettes pour pas avoir de la poussière dans les yeux, de la neige.
0: Oui, j'ai des lunettes juste là.
1: Mais tu peux pas prendre ta douche.
0: Non. Ça va être à l'aide de plus de lingettes. Voilà, de se rincer avec un petit peu d'eau, mais pas trop.
1: C'est lourd ou pas?
0: Est-ce que c'est lourd? On va dire ça va faire une quinzaine de kilos.
1: Mais si t'emmènes une casserole, tu peux faire fondre la neige pour te faire de l'eau.
0: Alors, c'est vrai, mais je suis pas assez isolé du monde pour faire ça. En soi, il y a des puits qui nous fournissent de l'eau, donc on n'a pas besoin de faire fondre la neige. Parce que sinon, il y aura de moins en moins de neige, c'est pas cool. Déjà que sur le Kilimandjaro, il y en a de moins en moins.
1: Du feu pour éloigner les animaux sauvages?
0: Dans le parc du Kilimandjaro, on n'a pas le droit de faire de feu. Mais avec les tentes, avec tout notre campement, déjà, ça fait peur à beaucoup d'animaux.
1: Quand tu vas emmener la nourriture, si tu emmènes de la nourriture qui est faite pour se faire cuire, comment tu vas faire?
0: L'équipement est tout prévu. Il y a des réchauds et voilà, énormément de produits déshydratés. Simplement, tu mets un peu d'eau, ça réhydrate. Ou voilà, des pâtes d'amandes, tu vois, tout ça, des légumineuses, tout ce qui peut se garder un petit peu.
1: Aussi, il faut une combinaison de neige pour y aller.
0: Une combinaison de neige, tu vois ce que je t'ai présenté, ça va être suffisant pour l'ascension. Les grosses combinaisons, ça va plus être utile pour monter le Mont Blanc, ou ça demande des notions d'alpinisme, ou même l'Everest, l'Himalaya.
1: Ils parlent français, les personnes qu'ils vont t'accompagner?
0: Ça va être de l'anglais. Ils ont leur dialecte, il y a énormément de dialectes locaux.
1: Vous un sac de couchage, non?
0: Effectivement. Donc le sac de couchage, voilà, c'est une très bonne question. Le sac de couchage est fourni. Il faut un sac de couchage qui puisse aller jusqu'à des températures de moins 20 degrés. Donc c'est énorme.
1: Mais il peut y avoir des avalanches?
0: Oui, il n'y a pas de risque zéro. Mais sur le Kilimandjaro, il y a beaucoup moins de neige qu'avant. Donc pour le coup, je pense pas que j'en aurai.
1: Donc le chef cuisinier peut faire des sushis?
0: Je sais pas si ça va être une de ses idées. Ses priorités. Je pense a priori non, sur des produits frais, sur du saumon, on va pas emmener un saumon en haut du Kilimandjaro.
1: Comment tu vas faire pour te protéger des animaux?
0: Déjà, on va éviter de les approcher de trop près. On est très encadré, on est avec des professionnels donc qui vont quand même nous exposer tous les risques, nous dire vous approchez pas trop. Tout ce qui est moustique, hop, anti-moustique.
1: Il faudrait être armé d'une carabine pour se défendre contre les animaux.
0: Non, parce que la plupart des animaux, ils ont peur de toi. On a fait le tour des questions.
1: Est-ce qu'il y aura des stalagmites ou des stalactites?
0: Je pense pas. Je pense pas, je pense pas. Quoique, j'ai peut-être tort, hein. Ah bon, c'est une bonne question.
1: Mais tu vas devoir dormir dans une caverne comme les préhistoriens?
0: Non, du coup, je vais être en tente. Tous les porteurs, tous les gens qui viennent avec moi dans l'expédition, on va monter les tentes, on va démonter les tentes et ça chaque jour.
1: Est-ce que tu vas pouvoir voir les 3 cheminées qui sont du volcan?
0: Ah ben j'espère bien, ouais, j'espère bien pouvoir observer les trois des volcans différents. Je vais vous envoyer des petites photos, des petites vidéos, petits comptes rendus, comment je me sens, plein de petites photos.
1: Quand t'arriveras là-bas, il fera chaud, du coup tu rêveras d'une piscine, c'est ça?
0: Est-ce que je rêverai d'une piscine? C'est probable, oui.
1: Est-ce qu'il y a des toucans là-bas?
0: Eh ben c'est une bonne question. En vrai, je pour pas envie de te dire de bêtises, hein, je vais investiguer.
1: Et t'as pas amené les masques d'oxygène?
0: Eh ben figure-toi que pour le Kilimandjaro, on n'en a pas besoin. L'oxygène se réduit énormément. Avec les paliers d'acclimatation qu'on va respecter, on n'en aura pas besoin. C'est pas comme gravir l'Everest, qui a quand même à 2000-2500 mètres d'altitude de plus que le Kilimandjaro. Et où là, t'as besoin du masque, t'as besoin des bouteilles. Moi, ça va. Dernière question, et après.
1: Tu seras à combien de mètres d'altitude?
0: Tout en haut, on va être à 5895, précisément.
1: Quand tu seras en haut, est-ce que tu planteras

0: Drapeau comme les astronautes.
1: Et quand tu seras en haut, tu rêveras d'un bon feu dans ta maison.
2: Je rêverai d'un bon feu, effectivement. Et j'ai pas le droit d'installer quoi que ce soit en haut du Kilimandjaro. Sinon, on va me taper sur les doigts.
1: Et le maître, tout à l'heure, il nous a lu une histoire. Est-ce que si tu seras monté tout en haut, tu pourras nous dire s'il y a un squelette de léopard, si c'est vrai ou pas?
2: J'ai écouté parler de cette légende, et ben je vous tiendrai au courant. J'irai mener l'enquête. On ira voir ça.

0: Daniel nous a quittés voici bientôt 2 ans, mais ces neiges du Kilimandjaro resteront, elles, éternelles. Derrière ce slow, d'ailleurs, c'est une nouvelle tragique, signée Ernest Hemingway en 1936, avant de devenir un film avec Ava Gardner et Gregory Peck. Lui aussi s'appelle Gregory, et lui aussi est devenu en quelque sorte une star pour les enfants de l'école de Saint-Bonnet de Rochefort. Car il l'a fait, oui, il est allé au sommet du Kilimandjaro et il en est revenu. Voici quelques jours, il était devant la classe pour raconter cette aventure avec dans les yeux encore un peu de neige de cette montagne éclatante.
1: Effectivement, c'était une aventure magnifique, du premier jour jusqu'au dernier. Découverte sur découverte, une aventure à la fois humaine et sportive évidemment. En plus, voilà, en donnant ce petit côté pédagogique avec les élèves, c'était un beau projet qui est enfin accompli. Alors, premier jour, ça s'est plus ou moins bien passé. On a eu un temps assez typique de là-bas. Donc on traverse la forêt subalpine, un peu tropicale. Premier jour, sous la pluie, sous la boue, donc des affaires un peu mouillées. On s'est dit qu'on commençait très bien l'aventure. Donc on arrive au premier camp de base, hein, on monte les tentes avec notre équipe. Première nuit assez très humide, on s'est dit oula, où est-ce qu'on est allé? Mais au final, ce début d'aventure s'est très très bien passé quand même. C'était magnifique. En plus, on était quand même bien encadré. On a eu beaucoup d'explications d'un de nos guides, un guide assistant également. Donc le début de l'aventure très très bien passé malgré ces petits aléas.
0: Alors une aventure qui était, je le disais, quand même bien préparée avec tout un matériel. Ce matériel, il s'est montré efficace quand même dès le début.
1: Oui. Il a montré ses limites aussi. Quand il se met à beaucoup pleuvoir, bon ben il y a pas beaucoup d'équipement qui ne prendra pas l'eau.
0: Comment se passe cette randonnée? On est sur des chemins entre guillemets balisés, on évolue en pleine nature et il n'y a que les guides qui peuvent se repérer, que nos auditeurs visualisent un petit peu.
1: Alors c'est très peu balisé, donc il nous faut des guides. Et effectivement, c'est très nature et c'est ce qu'il souhaite le parc du Kilimandjaro. C'est ce qu'il souhaite, garder ce côté très nature, très propre également. Certains jours plus faciles que d'autres. Les chemins sont quand même, certains sont quand même assez étroits, d'autres assez pentus. À des moments, faut escalader des roches. Il n'y a pas de sécurité, mais pour eux, ça n'a pas l'air de leur poser problème. Mais c'est ça qui fait partie de l'aventure. Ça me fait penser particulièrement au jour 4 ou 5 où voilà, on a après le départ d'un camp de base, on gravit une petite colline vraiment pentue et ça nous avait surpris avec Hugo, donc mon frère, que c'était aussi peu sécurisé.
0: Alors forcément, plus on monte, plus on découvre aussi un panorama, mais aussi, je parlais de ces fameuses strates, on arrive aussi à un moment dans une strate désertique. Lorsqu'on est justement sur ce plateau un peu désertique, qu'est-ce qu'on ressent à ce moment-là?
1: Et beaucoup d'admiration, oui. On passe donc de ce côté assez tropical, ensuite sur ce qu'ils appellent les landes, donc un peu moins de végétation, mais toujours un peu, mais des paysages totalement différents d'un jour à l'autre, c'est ça qui est magnifique. Ensuite, on passe sur un désert semi-alpin, et ensuite un désert alpin complet, et là, on voit la végétation qui, petit à petit, qui laisse place à des rochers, comme à énormément une activité volcanique très importante dans le passé, donc on voit ce côté très volcanique, très, très désert, très, très lunaire finalement, un petit peu. On s'ennuie pas.
0: Alors on dit souvent qu'en montagne, plus on approche du sommet, plus il nous paraît loin. Est-ce que pour le Kilimandjaro, c'est la même chose?
1: Oui, c'était le cas, effectivement. Plus on s'approche, plus il y a une dernière, colline à gravir, et à chaque fois, on est waouh, c'est pas à côté. Et en plus, une fois qu'on pense y être, on commence à faire le tour parce qu'on n'est pas du bon côté pour faire la montée finale. Mais ça nous servait aussi à la fois d'une histoire d'acclimatation. On montait assez haut, on redescendait pour dormir. Et c'était aussi l'intérêt de le contourner.
0: Justement, le manque d'oxygène peut se faire sentir. Est-ce que ça a été votre cas? Est-ce que vous avez eu l'ivresse de l'altitude?
1: Oui. Oui. Malheureusement, j'ai pas profité très longtemps du sommet. J'ai eu la chance d'avoir ce petit mal des montagnes qu'au sommet. Mais oui, c'est assez particulier. On dirait que On dirait qu'on est un peu ivre, hein. Vraiment, les mots, ouais, c'est bien ça. Un peu la tête qui tourne, voilà, un souffle un peu plus court, une grosse fatigue. Les problèmes classiques du manque d'oxygène.
0: Alors, une fois qu'on est au sommet, est-ce qu'on est forcément dans ces neiges du Kilimandjaro qui, malheureusement, sont en train de disparaître peu à peu?
1: On voit qu'il y en a de moins en moins, c'est sûr. Ce qui reste est on voit des glaciers, c'est que ça reste magnifique quand même. De la glace vraiment taillée par le vent, mais très peu de neige. On a eu la chance qu'il neige quelques jours avant, donc on en a eu un peu plus que d'habitude. En échangeant avec les guides, ça se fait de plus en plus rare, malheureusement.
0: Quel est le moment qui vous a le plus marqué, Grégory?
1: C'est une bonne question. Tous les moments étaient vraiment uniques à leur manière, mais je dirais cette ascension finale où les paysages sont pas là parce que l'ascension finale se fait de nuit, donc on voit pas autour. Mais petit à petit, on a l'ascension finale se fait en même temps que le lever du soleil. Finalement, on part à minuit pour arriver dans l'idéal à 6h, 7h du matin. Et donc arriver petit à petit et se voir se lever de soleil en même temps qu'on se rapproche du sommet avec cette fatigue, parce que n'empêche ce manque d'oxygène quand même. Donc c'est un moment vraiment particulier, à la fois physique, c'est un petit défi, hein. On est en mode on s'arrête pas, on va jusqu'au bout, on a l'impression que c'est interminable, mais ça se fait. Et ouais, quand on arrive en haut, malgré cette tête qui tournait, on va dire, j'ai pu quand même profiter un petit peu de ce lever de soleil, et aussi en redescendant également. Et on découvre tous les paysages d'un coup. Et c'est magnifique, on se retrouve au-dessus des nuages, évidemment. Et ben, on pense juste à ce moment-là, on pense pas forcément à autre chose. J'avais ce côté un peu délivrance, en mode, je l'ai fait, ça y est. Et voilà, ce côté en mode, je l'ai fait, mais aussi pour l'école de mon papa, je vais pouvoir déplier cette banderole et prendre cette belle photo. J'appréhendais forcément un petit peu, je me disais, imagine, sur la route, j'ai un petit problème et que je puisse pas, j'aurais été déçu de moi-même. Donc, beaucoup de soulagement. Et voilà, de profiter de ce paysage.
0: Et cette fresque de personnages unis, de petits alpinistes, ça donne quoi quand on est en haut du Kilimandjaro? Ce petit rappel qu'il y a à des milliers de kilomètres de là, des enfants qui attendent des nouvelles?
1: Eh ben ça, on jette, les photos sont magnifiques. C'était compliqué de prendre la photo, les photos, il y a beaucoup de vent, il faisait très froid, il y avait beaucoup de vent, mais ouais, le fait de pouvoir se dire qu'on a réussi en quelque sorte à les amener avec nous, bah voilà, c'est un petit peu aussi un peu de fierté, et j'espère que ils sont contents de moi, mais ouais, c'est très, très beau de les amener en haut.
0: Quand on redescend, forcément, on décompresse aussi. Il y a une part du voyage qui s'achève. On est dans quel état d'esprit à ce moment-là, Grégory?
1: C'est vrai qu'on a l'impression que ces 7-8 jours de trek, d'ascension, ont été longs. Et c'est vrai que quand on se dit que maintenant, le plus gros est derrière nous, c'est déjà un peu de mélancolie, peut-être pas, mais voilà, ce côté en mode, ça y est, quoi. Beaucoup de joie et un peu de mélancolie.
0: Prêt à repartir pour une nouvelle aventure, pour un nouveau sommet?
1: Oui. On y pensait déjà, ça va être quoi le prochain? Ça donne envie, hein. C'est fou. Peu importe les petits problèmes qu'on peut avoir, c'est ce confort qu'on enlève à notre vie, c'est pas grave, ça donne vraiment envie d'y retourner, de partir à l'aventure.
0: Ça donne peut-être tout simplement un sens à la vie?
1: Oui, ça veut bien dit.
0: Quand Grégory arrive dans la classe, eh bien c'est la fête. Mais ces enfants qui ont suivi ce parcours à travers des cartes, des livres et des photos, que retiennent-ils de cette aventure?
2: Ça fait bizarre de tenir quelque chose qui est allé en haut du Kilimandjaro. Parce qu'il est allé à plusieurs mètres d'altitude, à plusieurs kilomètres, et que j'aurais jamais pensé que ça aille aussi haut.
3: Bah, ça fait bizarre de toucher ça, parce que ça sent pas la neige.
4: Ah. Ça sent pas le Kilimandjaro.
3: C'est la première fois qu'on va voir les photos du Kilimandjaro. Le maître nous a déjà fait voir une photo, sauf qu'ils n'étaient pas encore sur le Kilimandjaro. Ils étaient en bas.
4: Okay.
3: Si, ils nous ont... Oui, avec l'ordinateur. Quand ils étaient tout en haut, ils avaient déplié la ribambelle. Le maître nous avait fait voir.
5: C'était dans la nuit, c'était incroyable à voir. Avec les nuages, ça faisait trop beau.
6: Moi, j'adore monter les montagnes. Parce que ça fait marcher beaucoup. Et je sais pas, mais j'aime bien aller en haut. L'odeur de la nature, tout ça, j'aime bien.
7: Aussi, c'est bien parce que c'est vrai que ça donne des souvenirs. Et marcher, ça fait du bien.
8: Et c'est que ça donne envie aussi d'aller là-bas tout en haut, d'aller au-dessus des nuages et tout. Ça doit être trop bien.
9: Et ça change des écrans.

0: Et un grand merci bien sûr à tous les élèves de l'école de Saint-Bonnet de Rochefort, à Laurent Pison, leur professeur, et puis bien sûr à Grégory et à son frère Hugo pour cette belle aventure partagée. Peut-être que cela vous donnera des envies pour cet été. Belle journée à tous.
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2: Bonjour à tous et à toutes, chers auditeurs. Aujourd'hui, j'ai le plaisir de recevoir dans votre émission D'une plume à l'autre, Denis Dupic. Bonjour Denis.
3: Bonjour Christine et bonjour à tout le monde.
2: Et Denis, c'est la troisième fois que vous venez.
3: Donc c'est cela.
2: Vous connaissez le chemin.
3: Oui, c'est bon, la voiture connaît le chemin. Je peux dormir en route.
2: Ah bon, c'est peut-être pas conseillé quand même.
3: Non, peut-être pas, non.
2: Alors Denis, comment parler hors antenne tout à l'heure? D'abord, je vais vous demander de vous présenter aux auditeurs de Radio Coquelicot. Alors, qui êtes-vous? D'où venez-vous? Que faites-vous? Qu'est-ce que vous avez envie de faire? Qu'est-ce que vous allez faire? Et puis, qu'est-ce que vous ferez pas? Peut-être pourquoi pas.
3: Oula. Alors,
2: Qui êtes-vous? Qui êtes-vous?
3: Alors, bon, je suis Denis Dupic, je suis un petit auteur de livres, voilà.
2: Pourquoi petit?
3: Je fais qu'un petit 1m80, donc, voilà, donc petit auteur de livres. Et puis, bon, voilà, je cultive mon jardin comme d'autres cultiveraient leurs roses ou leurs fraises. Moi, j'aime bien cultiver mon jardin et puis ma nature qui est tout ce qui m'entoure, voilà.
2: Et qu'est-ce que vous faites dans votre jardin? Je vous pousse la question.
3: Du safran. Là, je fais du safran, oui, des haricots verts, des tomates, voilà.
2: Safran.
3: Du safran.
2: C'est quand même rare, hein, des gens et des personnes qui font du safran.
3: Oui, c'est vrai. Quoi qu'il y en a un petit peu de plus en plus, mais c'est vrai que moi, ce que je maintiens à me proposer, c'est que je vais faire un safran bio, voilà. Donc, je suis parti sur un safran de type bio. Dans les règles les plus intimistes de l'art, c'est-à-dire avec le moins de choses possibles à faire dedans. Donc, voilà.
2: Donc, le safran, il pousse comme il veut.
3: Voilà, c'est presque ça.
2: C'est presque ça. Mais presque vous aimez la nature,
3: Ben, on va j'adore ça.
2: On va avoir l'occasion d'en parler. Et vous savez très bien la décrire. Bien, nous allons marquer une pause musicale avant d'aller dans votre livre.
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0: Nous retrouvons Denis Dupic et son livre « Les contes du Ranchin ». J'ai lu ce livre avec une certaine gourmandise.
1: C'est gentil.
0: C'était un véritable bonbon, ce livre. Un véritable bonbon.
1: Merci beaucoup.
0: Ben, c'est mon ressenti. Hein. Donc, pour commencer, ben, déjà, vous avez une très belle couverture. Alors, oui. Je souris parce que je sais qui l'a fait. Qui l'a fait, cette couverture?
1: Alors, c'est ma compagne, donc Marie-Claude Le Câble. Voilà, donc elle peint, donc
0: oui.
1: Et elle a un joli coup de pinceau, elle a un joli coup de peinture, et donc c'est la, et donc c'est vrai que moi, à force de réaliser mes propres couvertures, donc il y a des fois des éléments que je n'arrive pas à retrouver moi dans mon domaine de la photo, que j'arrive pas à trouver, et puis elle, dans son domaine de l'imaginaire, au niveau en tant qu'artiste peintre, elle a un univers qui est très particulier, qui est autour de la nature aussi, qui est très très nature. Et donc, bah, effectivement, voilà, cet arbre qui est magnifique, qui s'appelle l'arbre qui cache la forêt, qui est une grande toile.
0: Donc, parce qu'elle en a fait une grande toile.
1: C'est une grande toile.
0: Et elle l'a pris dans ce qu'elle a fait, la grande toile.
1: Voilà, c'est ça. C'est une grande toile, et moi, j'ai transformé en couverture de livre.
0: Ah oui. Voilà. L'écoute du grand chêne, et puis alors l'écriture du titre du livre, elle est très bien, parce qu'on lit très bien, il n'y a aucune difficulté. Tout me semble bien déjà quand on a ce livre en main. C'est déjà engageant.
1: C'est déjà une bonne nouvelle.
0: Mais parce que quelquefois, on se dit, la couverture, bof. Voilà.
1: C'est ça, ouais.
0: Mais c'est rare quand même. Les auteurs font de belles choses. Alors donc, ce livre. On va au départ s'intéresser à la nature, ça on s'en doute quand on vous connaît et qu'on a lu vos précédents livres. Mais à la nature, mais avant on va rencontrer un personnage, alors, comme je vous disais en antenne, mais est-ce que ce monsieur, il a existé? Et vous me dites oui, un monsieur Quick. Alors parlez-nous un peu de ce personnage, parce qu'il vous a confié 34 histoires.
1: Alors il m'a effectivement confié 34 histoires, donc en 1977, donc Quick, je l'ai rencontré en 1975, c'est la première fois que je le voyais de ma vie, enfin c'était ma première rencontre avec lui.
0: Quick.
1: Voilà. J'ai jamais connu ni son nom, ni son prénom.
0: Oui, parce que c'était un surnom.
1: Ma vie, enfin, c'était ma première rencontre avec lui.
0: Quick.
1: J'ai jamais connu ni son nom, ni son prénom.
0: Oui, parce que c'était un surnom, mais vous avez jamais su, quoi.

0: n'est pas des fois peut-être un peu trop jeune pour comprendre toutes les subtilités de sa personnalité et de sa vie.
1: Oui, est-ce qu'on a bien tout...
0: Est-ce qu'on a bien tout compris?
1: Voilà. Mais on ne comprend jamais tout.
0: Non.
1: Donc ça, il ne faut pas avoir d'oreille là-dessus. Alors ce monsieur était un personnage, je vais raconter quand même une anecdote, il avait des ruches, et alors quand j'ai lu ça, il mettait une ruche dans sa voiture et une ruche dans sa chambre. J'ai dit, mais ce monsieur Quick est très particulier, et c'est très vrai, vous m'avez dit.
0: C'est très vrai, oui.
1: Il y a une anecdote, je crois, avec la ruche dans la voiture.
0: Alors, l'anecdote de la ruche dans la voiture, en fait, ce qu'il faut savoir, et c'est ce que je n'explique pas dans le livre, c'est que, effectivement, quand il conduisait sa voiture, il fermait toutes ses fenêtres.
1: C'était quoi comme voiture?
0: Une vieille de chevaux.
1: Ah oui, ça, c'est bien ce que je pensais.
0: Une vieille de chevaux décapotable, voilà, et ne subsistait comme siège dans la voiture que le siège passager.
1: Ah bah évidemment.
0: Voilà. Donc lui il conduisait sur des rondins de bois, donc c'était très particulier.
1: Ça devait être
0: non, il trouvait que c'était plus confortable.
1: Bien, pourquoi pas.
0: Ah bah,
1: peut-être un peu dangereux quand même pour la Suisse.
0: Non, c'était son ressenti. Il trouvait le siège en bois plus confortable que le siège baquet de la deux chevaux.
1: Bah bon. Écoutez, ma foi. Hein. Voilà. Oui, alors qu'est-ce qui s'est arrivé pour cette ruche là?
0: Alors donc il conduisait toujours vitre fermée. Mmh. Donc, de telle manière à ce que ces abeilles ne puissent pas sortir.
1: Évidemment.
0: Donc, effectivement, quand on rentre dans un espace aussi clos et aussi restreint que l'habitacle de cette vieille de chaux avec cette ruche qui est à l'arrière et son bruissement important qu'on pouvait entendre, c'est clair que, bon, on l'emmène pas large. Alors, la première fois, je peux vous assurer, on se demande qu'est-ce qu'on fout là. La deuxième, on se dit, bon.
1: J'y suis,
0: mais là, on a mis quelque chose sur la tête. Voilà, parce qu'effectivement, les abeilles volent dans la voiture, elles peuvent se mettre dans les cheveux. Donc, effectivement, le risque, c'est de se faire piquer au niveau de la tête si on fait un geste brusque. Donc, puis après, on s'y habitue.
1: Oui, voilà. Bon, on vit comme ça. Donc, il avait un petit truc quand même avec cette ruche.
0: Voilà, il avait un petit truc avec cette ruche. C'est-à-dire que quand il s'arrêtait, donc il ouvrait, quand il arrêtait la voiture, donc il ouvrait toutes les fenêtres de telle manière à ce que les abeilles puissent aller se nourrir.
1: Voilà.
0: Et nourrir, effectivement, la ruche en elle-même. Donc, nourrir la reine, nourrir les couvains. Voilà. Et donc, et sitôt qu'il allait repartir, donc il mettait sa voiture en route environ 10-12 minutes avant de redémarrer la voiture, de telle manière à ce que les abeilles, vu qu'elles connaissaient le bruit du moteur de la voiture, donc toutes les abeilles rentraient dans la voiture et rentraient dans la ruche. Voilà. Et après, ils refermaient les vitres et ils démarraient.
1: C'est ce qui s'appelle bien connaître ses abeilles.
0: C'est ce qui s'appelle bien connaître surtout ses abeilles.
1: Ses abeilles, oui.
0: Ses abeilles, oui.
1: Mais dans la chambre, pourquoi dans la chambre? Ça, vous ne l'avez pas
0: alors,
1: su, peut-être?
0: Alors, ça, dans la chambre, non, c'était...
1: Parce qu'il n'y en avait qu'une dans la chambre.
0: Il n'y en avait qu'une dans la chambre,
1: oui. Mais il échangeait, il alternait?
0: Non, ça a été toujours la même.
1: Ah ouais.
0: C'était toujours la même. Dans la voiture, c'était une abeille type européenne, et donc classique, l'abeille ambrée telle qu'on la connaît, un peu dorée. Mmh. Et c'était, dans la chambre, c'était de la petite abeille noire, qui était très tenace et puis très... vindicative.
1: Oui,
0: voilà.
1: Rebelle.
0: Très rebelle.
1: Rebelle.
0: Oui, très rebelle. Et lui, ce qu'il disait, c'est que quand il rentrait effectivement dans sa chambre, donc tous les soirs, il racontait une histoire.
1: Oui.
0: Alors, c'était ça qui était drôle. Il racontait une histoire et puis, il passait la nuit tranquille avec les abeilles à côté de lui. Voilà.
1: Oui.
0: Mais les abeilles dormaient.
1: Ah bah oui, voilà. Tout le monde dormait.
0: Tout le monde dormait.
1: Non mais ça c'est quand même, il méritait d'être connu ce monsieur quand même, monsieur Quick.
0: C'était un personnage absolument extraordinaire.
1: Il était dans le Cher, je crois.
0: Non, dans l'Indre.
1: Dans l'Indre, oui, à côté de
0: Vatan.
1: À Vatan, oui.
0: Il habitait une petite commune, un petit hameau à côté de Vatan.
1: D'accord. Voilà. Alors voilà, on a parlé de ce monsieur Quick, mais on va parler de cette nature. Alors, le grand chêne. C'est un arbre, évidemment, et cet arbre, vous le décrivez très bien, cet arbre, il connaît beaucoup de choses, il a vu beaucoup de choses, il a beaucoup de choses à raconter.
0: Il a eu une vie, et il a eu une vie parce que...
1: On ne sait pas s'il existe toujours.
0: Alors non, parce que je suis passé
1: Vous l'avez connu, 2000... ce grand chêne?
0: Je l'ai connu, bien sûr.
1: D'accord.
0: Je l'ai connu, il m'a montré, Quick m'avait montré son petit havre de paix avec cet étang et ce grand chêne qui poussait tout à côté en 1977. Donc c'est vrai que c'était un arbre absolument fabuleux, majestueux, extraordinaire, majestueux, qui se trouvait un petit peu dans un

0: Allons, puisque effectivement il y avait l'étang donc qui était desservi par une source, une petite fontaine, voilà, une petite source. Et donc j'ai connu, et j'étais passé devant en 2002 ou 2003 et je n'avais pas revu.
1: Ah.
0: Voilà. Donc je pense que les tempêtes de 99 ont eu raison de lui.
1: De son âge, de son grand âge.
0: Ah bah de son grand âge, oui.
1: Grand âge. Mmh. Ah oui, c'est oui. Alors donc, vous avez, dans ce livre, vous nous avez confié 16 histoires sur les 34 que vous avez rapportées. Quick. Alors comme vous dites, hein, Quick, il disait, bon, bah, ça c'est ça, mais c'est assez bref. Que vous,
0: c'était
1: vous
0: très
1: faites,
0: bref, oui.
1: Vous faites un conte, on est dedans, on est bien avec cette nature, avec ces animaux, avec ces fleurs, avec tout, quoi, avec la nature, avec la nature. Alors, bien sûr, on va pas détailler chaque histoire, mais, je voudrais vous faire parler d'une histoire, le sifflet du gendarme. Mais qu'est-ce que c'est que cette aventure?
0: Alors, comme quelqu'un l'avait souligné, quelqu'un l'a souligné il y a pas très longtemps, le sifflet du gendarme, c'est l'histoire à l'image d'une fable de Jean de La Fontaine. Voilà, c'est-à-dire que le gendarme n'est pas un vrai gendarme, c'est l'insecte le gendarme.
1: Oui.
0: Voilà.
1: Et qu'on voit en procession quelquefois.
0: Voilà, qu'on voit souvent en procession. Et c'est vrai que quand tu m'avais raconté l'histoire, c'est vrai qu'on fait pas très attention à tout ce que l'on voit. Et puis quand on se rappelle de l'histoire, puis qu'on se dit, ah oui, mais c'est vrai en plus, c'est vrai que quand il y a des gendarmes qui traversent un chemin de fourmis, elles s'arrêtent. Quand les gendarmes sont quelque part et qu'il y a des araignées, elles s'écartent. C'est
1: respect.
0: Oui, non, c'est assez impressionnant.
1: Ça vient peut-être de là, le nom gendarme, finalement.
0: Non, parce qu'en fait, à la base, on les a appelés le gendarme parce qu'ils étaient rouges et noirs, même costume que la gendarmerie à l'époque de Napoléon, je crois, ou quelque chose un peu après, à l'époque du Nouvel Empire, je crois. Napoléon III. Donc c'est pour ça qu'on les a appelés les gendarmes. Mais en dehors de ça, pourquoi, quand il y a un escadron, quelques gendarmes qui arrivent, et tout le monde s'écarte.
1: Alors ce sifflet.
0: Oui.
1: Ce sifflet, c'est quoi?
0: Alors c'est un instrument.
1: On va pas tout expliquer les histoires. Hein. Mais déjà le sifflet.
0: Alors, le sifflet du gendarme, ben, c'est simple, c'est un instrument de torture et qui sert à surveiller la vie de tous les insectes qui se déroulent sur Terre. Voilà. Et donc c'est pour, effectivement, assurer la circulation.
1: Ah ben, bien sûr.
0: Voilà.
1: Bien sûr. Et alors, c'est vrai que quand on les voit, les gendarmes, ils sont en procession toujours. Hein.
0: Ils sont toujours
1: en
0: procession.
1: Ils sont jamais tout seuls.
0: Ils sont jamais tout seuls.
1: Pour mettre des contraventions, ils sont plusieurs.
0: Pour mettre des contraventions. Généralement, ils sont par deux.
1: Moi, ceux que j'ai vus, les gendarmes que j'ai vus, à part les convois, mais ils sont vraiment... Il y a tout.
0: Oui, mais généralement, quand vous les voyez, généralement, ils sont par deux. C'est-à-dire que la plupart du temps, effectivement, ils sont très nombreux.
1: Moi, je les vois toujours à plusieurs.
0: Et quand ils partent comme ça, là, ils vont partir par deux.
1: Il faut que je les observe davantage, les gendarmes.
0: Ouais, non, mais c'est très amusant à regarder, c'est très impressionnant.
1: De toute façon, puis, on parle là de ça. Mais la nature est fabuleuse, elle nous offre beaucoup de choses. Est-ce qu'on sait la regarder? Mais ça, on en parlera tout à l'heure. Alors ça, on a parlé du gendarme, on a parlé de notre cook. Et je reviens sur le grand chêne. Ce qui m'a émue dans la description du grand chêne, c'est qu'il défile toute sa vie, finalement.
0: Défile toute sa vie, c'est ça, jusqu'en, on va dire, globalement.
1: Jusqu'à la fin.
0: Non, parce que pas jusqu'à la fin. Jusqu'au moment où il décide de raconter ses histoires à l'homme endormi à son tronc, donc normalement est Quick, voilà.
1: Bah oui, qui est Quick. Alors donc on a vu ça. Alors qui c'est le nuage,
0: le cracheur de nuages.
1: Alors c'est quoi ça? Ça c'est différent.
0: Alors ça c'est une histoire différente et en fait c'est chose amusante. Dans le concept de l'histoire du cracheur de nuages, en fait, moi je me suis dit aussi, c'est juste une histoire parmi tant d'autres qui annonce effectivement que le nuage annonce la pluie.
1: Bien sûr.
0: Voilà. Et puis, en allant pousser un petit peu plus loin, et c'est là que je me suis dit quand même que Quick avait quand même des notions soit très particulière, ou alors il a vraiment une connexion paradoxale avec le monde qui l'entourait, extraordinaire. En fait, ce qu'il faut savoir, c'est que sur Terre, vous avez deux formes d'eau. vous avez deux isotopes d'eau. Oui, deux isotopes, ne j'argole pas, c'est vrai, vous pouvez regarder.
1: Isotope.
0: Deux variations d'eau. Vous avez l'eau dite native et l'eau dite extraterrestre.
1: Ah. D'accord.
0: C'est-à-dire, en fait, et normalement, ces deux formules chimiques d'eau ne sont pas faites pour cohabiter ensemble. C'est-à-dire que si on est capable de les trouver, ça veut dire que quelque part, elles ne se sont pas mélangées correctement. Mm-hmm. Elles cohabitent ensemble, mais elles ne se sont pas mélangées. Et en fait, la seule solution pour que cette eau puisse arriver à se mélanger, c'était le nuage.
1: Oui.
0: Le nuage permettait la cohabitation de tout ce monde d'eau. Et quand on réfléchit un petit peu à cette variation scientifique, on s'est dit que le cracheur de nuages prend toute sa valeur.
1: Donc il faut le découvrir.
0: Voilà, il faut découvrir l'histoire.
1: Et comme vous disiez avant d'entrer dans votre livre, que vous avez une double écriture et donc le lecteur doit avoir une double lecture.
0: C'est ça.
1: Voilà. Mais là, elle est très facile, la double lecture, parce qu'on est transporté dans vos histoires. Donc ça, moi, il y a une histoire qui m'a plu. Alors là, c'est la leçon de vie, la route des fourmis.
0: Oui.
1: Les fourmis, dans cette histoire que vous allez en parler un petit peu, parce qu'on va pas tout dire, il faut que les auditeurs achètent votre livre, parce que pour rentrer dedans. Les fourmis, moi, ce que j'en ai tiré, c'est une belle leçon d'humilité et de solidarité.
0: C'est ça, une très belle leçon d'humilité, de solidarité, et puis surtout une très belle leçon de compréhension, on va dire, du
1: monde, comportement des
0: du comportement des autres. Et puis, effectivement, c'est pas parce qu'il y a des gens qui sont différents, qui ne sont pas forcément assimilables, ou on va sont pas forcément avec.
1: Elle est belle, cette histoire.
0: Elle est magnifique.
1: Elle est magnifique, hein, cette histoire. La route des fourmis. Ah oui, oui, oui, là, on en prend plein la tête parce qu'on se dit, ben oui, c'est une belle leçon, quoi, c'est une belle leçon.
0: C'est une belle leçon de savoir-vivre, de respect, de droit, de devoir, voilà, c'est extraordinaire.
1: Alors, je me suis beaucoup amusée à la lecture du concours de pêche.
0: C'est vrai, moi aussi, je me suis beaucoup amusée à l'écrire aussi.
1: Concours de pêche, vous pouvez nous en dire deux mots?
0: Alors, le concours de pêche, en fait, alors, ça vient d'une petite histoire qu'il m'avait racontée. Alors,
1: oui,
0: je peux vous la faire en quelques
1: mots. Ah bah, allez-y, c'est votre émission, vous avez le temps.
0: En quelques
1: hein.
0: mots.
1: Vous avez le temps.
0: Alors, ça débutait comme ça, son histoire débutait comme ça. Y a un petit oiseau bleu avec un grand bec qui vient sur mon chêne pour pêcher mes poissons. On l'appelle Martin Pêcheur. Eh ben, tu sais d'où ça vient? Eh ben, c'est parce qu'il y avait eu un concours de pêche au bord de la Loire, hein, et puis il y avait deux mouettes qui ont dit que c'était un âne, hein, comme ils disaient, c'était un âne, hein,
1: hein,
0: mais il a gagné le concours de pêche.
1: Eh ben, hein,
0: donc, un âne, hein,
1: hein, non, mais...
0: voilà, qui s'appelait Marthe, c'était un âne qui s'appelait Marthe, voilà, et donc ça a devenu Marthe, hein. Pêcheur, voilà.
1: Et il y a un vieux sage là-dedans.
0: Ah, le héron. Oui. Magnifique. Magnifique, le vieux sage, le héron.
1: On l'imagine.
0: Oui.
1: Mais dans vos histoires, alors moi je parle des fourmis, on les imagine. On est avec elles, on est avec cette nature. Je veux dire la nature, parce que c'est la nature. On est avec, on est transporté dans ces. C'est vraiment. Vraiment très bien, à mon sens. Et alors, on a, on terminera, on n'a pas terminé l'émission, bien sûr, oui. Mais dans les histoires, après, il faut que les auditeurs découvrent le livre. Hein. On terminera par la plante qui se plaint tout le temps. Mais c'est quoi, cette plante?
0: Alors ça, c'est très particulier, parce que chose amusante, c'est qu'aujourd'hui, cette plante qui se plaignait tout le temps...
1: Elle se plaint plus on ne sait pas.
0: Enfin, elle continue, elle a repris ses plaintes, mais en fait, ce que l'on arrive à faire aujourd'hui au niveau génétique avec cette plante, c'est qu'on arrive à la rendre telle qu'elle était à son origine, sauf qu'elle a des fruits. Alors qu'à la base, elle avait pas d'épines, elle était totalement lisse, elle avait des feuilles qui étaient, qui servaient à rien.
1: On pouvait pas se mettre dessus.
0: Voilà, mais... personne ne pouvait tenir dessus. Voilà. Et puis un jour, elle a réussi à obtenir quelque chose, elle a réussi à obtenir des fruits, et elle a réussi à abriter la vie, ce qu'elle n'était pas capable de faire autrement. Voilà. Et aujourd'hui, avec la génétique, on revient, effectivement, avec cette plante qui est sans épines, avec des feuilles qui n'ont aucune saveur pour les herbivores, voilà, mais qui donnent des fruits.
1: Parfois, c'est pas mal.
0: Oui, mais bon, on perd toute la saveur de la plante, quand même.
1: Alors, je vais quand même mettre l'eau à la bouche des auditeurs. Alors, il y a la disparition du printemps.
0: Magnifique.
1: La grotte d'Albâtre.
0: Ah, la grotte d'Albâtre.
1: Alors, vous voulez en dire deux mots?
0: Alors, deux petits mots sur la grotte d'Albâtre.
1: Même trois.
0: Deux petits mots sur la grotte d'Albâtre.
1: Elle est belle aussi.
0: C'est une magnifique histoire. Et ce qu'il faut savoir, c'est qu'effectivement, la fin réserve une surprise extraordinaire. Mais ce qu'il faut savoir, c'est que, voilà, c'est que dans la fin de l'histoire, il faut savoir qu'effectivement, l'Albâtre est la base même du nom de cet oiseau.
1: Ah oui.
0: Eh oui.
1: Ouais. Alors, il y a quand même si une histoire que vous allez développer, la révolte des Bourdons.
0: Oui, ça c'est extraordinaire. Moi, quand j'ai fini d'écrire cette histoire, je me suis dit, on se croirait sous Trump.
1: Là, c'est peut-être allé loin.
0: Il ne veut pas de transgenre dans l'armée. Mais quelque part, les Bourdeilles, la révolte des Bourdons, ces fameux Bourdons qui veulent être appelés Bourdeilles.
1: Bah oui.
0: Quelque part, c'est bien des transgenres, quelque part.
1: Bien sûr.
0: Puisqu'ils se trouvent autant abeilles que Bourdons.
1: Écoutez, on sourit, mais c'est beau, c'est beau, c'est beau. Alors, nous allons marquer une seconde pause musicale.

0: Nous retrouvons Denis Dupic et son livre Les Contes du Grand Chêne. Là, on a changé de registre avec le choix musical.
1: Oui, oui, oui, oui. En fait, le titre de Rory Gallagher, Million Miles Away, ça c'est le titre. En fait, ça me rappelle toute ma carrière que j'ai fait comme commercial grand compte et où je passais ça en boucle dans ma voiture pour me rappeler que je conduisais.
0: Alors, moi je vais vous dire quelque chose, Denis, je sais que vous avez été commercial. Mais un commercial, je ne le vois pas comme vous. Vous aimez la nature, les commerciaux, on ne les voit pas forcément.
1: Non, parce que en fait, moi j'ai toujours considéré ma carrière
0: juste comme ça,
1: professionnelle. Quoi. Comme si c'était un spectacle.
0: Ah bon?
1: Voilà.
0: C'est-à-dire
1: c'est ça.
0: Que vous deviez en voir.
1: Je mettais mon costume de scène le matin, je jetais mon costume de scène le soir, et voilà, et dans la journée, c'est comme si, quand j'allais voir mes clients, j'avais le maquillage,
0: une
1: le petit chapeau pointu,
0: voilà,
1: et avec le petit nez rouge sur le nez, en disant coucou, c'est moi!
0: Oui, oui. Oui, parce que quand on se connaît un petit peu, on se dit, mais Denis, attends, c'est pas ça, quoi, c'est pas ça, c'est.
1: Oui, non, c'est vrai que voilà, j'ai toujours considéré
0: mon métier. Il faut bien travailler,
1: Il faut bien travailler, mais j'ai toujours considéré mon métier professionnel comme une scène, une pièce de théâtre.
0: Ça devait être plus facile pour travailler.
1: Déjà, disons que ce qu'il faut, ce qui est intéressant en fait dans le métier de ce que je trouvais très intéressant dans le métier de commercial, c'était que chaque client était différent.
0: Oui, ouais, puis on apprend beaucoup.
1: Et que comme chaque client était différent, donc il fallait renouveler les mots de la pièce et les phrases que l'on mettait dans la pièce. Donc, on jouait des scènes totalement
0: bien sûr,
1: différentes
0: bien sûr,
1: à chaque
0: sûr.
1: Fois.
0: Bien sûr.
1: Ça, c'est extraordinaire, je trouvais. Moi.
0: Mais il y en a peu qui savent le faire maintenant. Bon, c'est autre chose.
1: Mais non, on débite des phrases toutes faites.
0: Oui, voilà, tout à fait. Ils ont appris quelque chose. Ils voilà. sont en formation tous les 3 mois. Il faut maintenant
1: voilà,
0: dire ça.
1: Il faut matraquer le discours
0: voilà.
1: formaté.
0: Ça, c'est... Bon, bref, on s'éloigne de notre livre. Alors, ce livre, Les Contes du Grand Chêne, on peut le trouver où, Denis? Parce que vous êtes auto-édité, hein, c'est vous
1: oui,
0: qui
1: c'est
0: vous
1: ça, oui.
0: de
1: Donc,
0: tout.
1: Alors,
0: on peut le trouver où?
1: Déjà, sur Amazon.
0: Ça, c'est clair.
1: Et uniquement chez Amazon. Voilà. Donc, et puis, sinon, il faut aller à ma rencontre, il faut venir à ma
0: Mais
1: rencontre.
0: Mais vous êtes où?
1: Eh bien, déjà, j'habite dans le sud du Cher, je fais beaucoup de salons du livre. Alors, c'est vrai, principalement dans le Loiret, parce que j'ai une clientèle par là.
0: Le Loiret.
1: Voilà, et puis sinon, je fais les marchés de producteurs. Voilà, donc je serai au rendez-vous des mercredis de CDI, donc du 9 juillet jusqu'au 16 août. Je serai aux estivales de Saint-Christophe-en-Boucherie le 18 juillet. Et puis, bien sûr, en septembre, c'est la rentrée des classes. Donc,
0: Vous rentrez en classe.
1: Voilà, il y aura Boussac, Gargilès.
0: Gargilès.
1: Ah. Salon du livre de Gargilès. Donc, je crois que ça sera le 14 ou 13 septembre. 13 ou 14 septembre, je ne sais plus. Enfin, bref, voilà. Et donc, il y aura Boussac juste avant. Donc, le samedi, le dimanche, Gargilès, voilà.
0: Donc, ça fait une belle occupation.
1: Voilà, et donc, justement, puisque Quick est de Vatan, ou proche de Vatan, je serai donc au Salon du Livre de Vatan le 26 octobre.
0: Il faut y être.
1: Voilà, je serai au Salon du Livre de Vatan.
0: Ça, c'est pour 2025.
1: Ça, c'est pour 2025.
0: Vous avez des projets pour 2026?
1: Alors, j'ai des projets pour 2026. Alors, le 12 avril 2026, donc avec ma compagne, donc qui est la créatrice donc de l'œuvre et donc de la couverture,
0: et puis de bien d'autres tableaux,
1: des Contes du Grand Chêne et de bien d'autres tableaux, nous serons donc moi en Salon du Livre et elle en tant qu'exposante artistique à Villeneuve-les-Cerfs, donc voilà, donc un lieu extraordinaire que je conseille aux auditeurs de Radio Cluj-Napoca de venir découvrir. N'oubliez pas, ça sera le 12 avril 2026.
0: Est-ce que vous faites du jardin, vous observez des choses, est-ce que vous avez des écrits en cours?
1: Alors, oui, il y a 3 projets qui sont en cours, j'ai bien 3 projets. donc le premier projet, c'est un livre sur le jardin qui est une suite de mon premier livre qui s'appelait Aventure de jardin, qui est aujourd'hui en rupture parce que je ne peux plus le faire éditer. Mais qui parlera de jardin et de l'aide effectivement que l'on peut trouver dans le jardin. Je pense que ce livre-là, je ferai peut-être éditer plutôt qu'en auto-édition.
0: Parce qu'il y aura beaucoup de photos. Et puis, il va intéresser beaucoup de monde parce que vous m'en avez parlé un petit peu.
1: Voilà.
0: Il va intéresser beaucoup, beaucoup, beaucoup
1: de monde. Je ne sais pas, je verrai.
0: Ah, oui.
1: Je sais
0: parce
1: pas,
0: qu'on
1: je
0: est de plus en plus, je crois, jardiniers, non?
1: Oui, je pense que oui, mais on est de plus en plus de jardiniers qui pensent qu'effectivement que le jardinage c'est facile si on ne laisse rien pousser, alors que moi je dis que c'est faux.
0: Il faut laisser.
1: Le jardinage, il est facile à partir du moment où qu'on comprend ce qui pousse réellement.
0: Eh oui. Oui. Bah, parce que les herbes se protègent entre elles.
1: Les herbes, les plantes se protègent entre elles.
0: Les plantes qu'on dit des mauvaises herbes, qui ne sont pas des mauvaises herbes, protègent.
1: Voilà.
0: Okay, par exemple, vous avez des fraisiers, autour il y a des herbes, entre guillemets, mauvaises herbes, elles protègent le pied de fraisier.
1: Elles protègent le pied de fraisier, par exemple, en lui donnant de l'ombre, en donnant
0: voilà,
1: de la fraîcheur.
0: Voilà.
1: En donnant de l'eau là, à l'endroit où pourrait peut-être plus en avoir.
0: Oui.
1: Donc, vous savez, il y a plein de choses comme ça, et ça, c'est un recueil, effectivement, que je suis en préparation. Et,
0: alors, il y a voilà. Ça.
1: Il y a ça. Le deuxième, c'est ça sera la suite des contes du Grand Chêne. C'est-à-dire
0: il va y avoir une suite.
1: Eh oui, il manque 18 histoires quand même.
0: Et vous allez nous les mettre.
1: Et je vais essayer de les faire.
0: Ah, oui. Super.
1: Voilà. Voilà, voilà. Et puis après, ben oui, effectivement, il y a un autre projet qui prendra peut-être un petit peu plus de temps, puisque ça sera un recueil avec plusieurs auteurs. Des écrits autour d'un arbre, autour de l'arbre en général.
0: Oui.
1: Voilà. Donc on va retrouver effectivement mon écrit sur le Grand Chêne.
0: Mais lui, il sera là.
1: Voilà, il sera là. Et
0: le
1: on
0: doyen.
1: Va retrouver, et on va retrouver d'autres écrits, d'autres auteurs. Voilà, ça sera un collectif d'auteurs.
0: Alors dites-moi, ces livres, on va pouvoir les savourer quand?
1: Dans l'ordre. Dans l'ordre.
0: Le jardin.
1: Le jardin, j'aimerais bien mars ou avril 2026,
0: oui.
1: si j'ai le temps.
0: Et
1: les œuvres, le collectif d'auteurs autour de l'être et un art, peut-être septembre 2026.
0: Oui.
1: Voilà. Et donc, les 18 histoires, certainement avril ou mai 2027.
0: Oh, ça fait loin.
1: Ah bah oui, mais je ne peux, peux pas tout faire en même temps.
0: Dites-moi, Denis, est-ce que vous avez, comme je dis toujours, c'est votre émission, quelque chose à ajouter qu'on aurait pu oublier, qui vous tient à cœur de parler, c'est possible?
1: Ah oui, bah oui. Eh bien, chers auditeurs, auditrices, n'hésitez pas à venir à ma rencontre, n'hésitez pas. Voilà, je m'appelle Denis Dupic, c'est facile à se rappeler, D-E-N-I-S, Dupic, D-U-P-I-C. Voilà, vous pouvez me trouver sur Facebook à Denis Dupic ou alors à la page Facebook Le Monde de Chipolette.
0: Oui.
1: Voilà, et vous pouvez suivre toute mon actualité d'auteur, de raconteur, d'humour aussi parce que voilà,
0: oui,
1: j'aime beaucoup. J'adore rire de beaucoup de choses. Voilà, donc je suis un auteur drôle.
0: Sympathique, parce que vous prenez pas la tête, quoi. Vous n'êtes pas un auteur avec une tête grosse comme je sais pas quoi.
1: Non,
0: vous êtes quelqu'un de fort sympathique, pour vous connaître un petit peu, vous êtes quelqu'un de fort sympathique.
1: C'est gentil.
0: Très agréable au contact. Oui.
1: Donc vous venez, voilà, sur ma page Facebook, voilà, c'est le seul endroit où vous pourrez me trouver sur les réseaux sociaux. Et puis, eh ben, n'hésitez pas, si vous voyez un lieu que je vais noter, une adresse quelque part, c'est n'hésitez pas à venir à ma rencontre, en discuter avec moi, et vous verrez, je suis quelqu'un qui a la parole facile.
0: Oui. Bah, c'est mieux comme ça. Vous avez tout terminé?
1: Tout.
0: Eh ben, je vous dis merci d'être venu et je vous dis au revoir, Denis.
1: Eh ben, merci à vous de m'avoir reçu, puis merci Christine.
0: À bientôt.
1: À bientôt.
0: À tous et à toutes, chers auditeurs, je dis au revoir, à très bientôt avec un autre auteur, une autre histoire sur Radio Coquelicot 99 FM, votre radio du Val de Sioule.
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8: File d'attente. Au rayon fromage, pas de limite d'âge, mais il faut du courage. La file d'attente est très, très longue. Suivons cette petite dame qui pénètre, confiante, dans le magasin, absorbée par son téléphone.
9: Allô, mon ange. Pour ce soir, je vais te préparer une bonne truffade auvergnate. Tu m'en diras des nouvelles. J'achète le fromage, je fais un saut au camping et on se retrouve à la plage. Bisous, mon amour.
8: La petite dame s'installe à l'extrémité de la longue file d'attente, juste derrière une petite mamie.
9: Petite, tout est relatif.
8: Qui elle-même sagement patiente. Derrière un papy au ventre rebondi. Une mégère apprivoisée. Une nénette pas très avenante. Une coiffeuse ébouriffée. Une bande de scouts à la queue leu-leu. Un gars qui s'appelle Mathieu qui a plus beaucoup de cheveux. Un type en chemise hawaïenne. Une lilliputienne. Une autre encore qui écoute la coquille quotidienne, accrochée à son smartphone. Il y en a même qui ronchonnent.
10: Il y a trop de monde. Une seule vendeuse. C'est honteux.
8: Pour l'heure, la petite dame fait la queue leu-leu. Derrière elle, d'autres aussi attendent. La queue leu-leu, c'est long. Très long.
11: C'est pas possible une file d'attente pareille. On se croirait à la sécu.
12: Pardon ? Vous avez pas vu, Mirza ?
1: Ne vous inquiétez pas, messieurs, dames, je vais trouver une solution. Surtout, soyez patients. Tout va bien se passer.
8: Le vigile accourt vers le poste d'accueil.
1: Il y a trop de monde au rayon fromage. Faites quelque chose, ça va mal finir.
13: Que voulez-vous que je fasse ? C'est Sioule basse. J'ai pas un seul vendeur sous la main, moi.
1: Trouvez une solution, c'est votre travail, nom d'un chien.
12: D'ailleurs, à ce propos, vous avez pas vu Mirza ?
13: J'ai ma petite idée pour les calmer. Votre attention, s'il vous plaît. Chère cliente, cher client, pensez à savourer l'instant présent. Inspirez longuement. Expirez profondément. N'oubliez pas de recommencer. 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
9: C'est vrai, il a raison le ministre. Plutôt que de râler, savourons l'instant présent. C'est les vacances après tout. Inspirons profondément, puis expirons longuement. Que c'est agréable. Les épaules s'abaissent petit à petit. La détente s'installe. Inspire. Expire. Inspire. Et pour encore plus de bien-être, levons les bras au-dessus de la tête en inspirant profondément. Et on s'étire.
14: Mais vous êtes tombée sur la tête, ma pauvre petite. Vous êtes restée trop longtemps au soleil. Vous avez oublié votre bande et maintenant vous travaillez sérieux du chapeau. Hein.
8: Mais derrière elle, la lilliputienne s'y met également. Et le gars à chemise hawaïenne aussi. Inspire, expire. La petite dame sourit.
9: Hé hé, tout le monde me regarde. Tout le monde me suit. Cette journée s'annonce excellente. Allez, messieurs, dames. Étirez-vous bien et tout le monde à quatre pattes. Faites le dos rond en expirant. Creusez le dos en inspirant. C'est le chat. On devrait toujours s'inspirer des chats. Toujours souple, toujours détendu. Continuez tranquillement.
11: Et même le vigile se met à quatre pattes.
1: Ah, que c'est bon de s'étirer, de s'enrouler. Miaou ! C'est tellement bon. J'ai dû être un matou dans une autre vie.
12: Psst ! Vous avez pas vu, Mirza ?
11: Petit à petit, tout le monde se retrouve à quatre pattes. Certains se mettent à miauler, d'autres à ronronner.
14: Et puis zut, ça ne peut pas me faire de mal après tout. Lève les bras. Inspire. Expire.
9: Mais oui, vous devriez vous mettre à quatre pattes. Vous allez voir, ça fait un bien fou.
14: Mais je vais jamais y arriver.
9: Mais si, détendez-vous, madame. Inspirez. Expirez. Allez, à quatre pattes. Très bien. Très bien. Doucement. Doucement.
14: Oh, oh mon dos. Oh mon dos que j'ai mal. Je peux plus avancer. Ma canne. Ma canne. Où est ma canne ?
1: Madame, madame, ne vous inquiétez pas. Je vais vous accompagner. Je vais vous trouver un bel arbre à chat à votre taille.
14: Mais laissez-moi tranquille. Tout ce que je veux, c'est quitter cette horrible boutique.
9: Hé, c'est toujours une place de gagner dans la file d'attente.
11: Le vigile se précipite à l'accueil.
1: Il faut faire quelque chose. Ils sont tous à quatre pattes et ils miaulent. J'ai peur qu'ils se mettent à griffer. J'ai déjà une vieille blessée. Je sens que ça va dégénérer.
13: Ne vous inquiétez pas. Je gère. Chère cliente, cher client, votre magasin préféré, tout pour pas cher, vous propose une course à l'échalote. Départ dans 3 minutes. Le regagnant remportera une place prioritaire dans la file d'attente du rayon fromage. Merci de vous présenter à l'accueil immédiatement.
11: C'est à ce moment-là que tout a basculé.
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Bonjour à tous. Cette semaine, j'ai envie de vous parler d'un guide à la réputation mondiale qui fait honneur à l'Auvergne, le guide Michelin. L'aventure du guide Michelin commence en 1900. Avant de devenir la référence internationale des guides gastronomiques, il est à sa naissance un livret publicitaire de 400 pages, distribué gratuitement. Né de l'imagination des deux frères fondateurs de la manufacture de pneumatiques Michelin, André et Édouard, le guide originel est déjà rouge et se propose de donner tous les renseignements qui peuvent être utiles à un chauffeur voyageant en France pour approvisionner son automobile et la réparer, pour lui permettre de se loger et de se nourrir, de correspondre par la poste, télégraphe ou téléphone. Tiré à 35 000 exemplaires et offert gracieusement au chauffeur avec l'achat de pneumatiques, le guide illustre le pari visionnaire des frères Michelin. Miser sur le développement de l'automobile et donc favoriser celui du groupe en améliorant la mobilité des automobilistes. Il propose une liste de garagistes et de médecins, des cartes routières et des plans de ville, des informations touristiques et des conseils pratiques. Par exemple, comment changer un pneu ou entretenir son véhicule. Le guide Michelin devient néanmoins payant en 1920. La légende raconte qu'André Michelin, indigné qu'un distributeur de pneus utilise le guide pour caler les pieds de son établi, décide l'année suivante de le proposer au tarif de 7 francs, en ayant déduit que l'homme ne respecte vraiment que ce qu'il paye. C'est aussi cette année que la publicité disparaît du guide et que les restaurants et les hôtels apparaissent, accompagnés d'un classement spécifique. En 1926, la première étoile de bonne table voit le jour, complétée en 1931 par la deuxième et la troisième étoile. Dès lors, le guide Michelin est définitivement doté de son historique classement. Après la création en 1933 du métier d'inspecteur, le guide se spécialise vraiment dans l'expertise du milieu de l'hôtellerie-restauration. Sillonnant les routes du monde entier à la recherche des meilleures adresses, les inspecteurs Michelin, salariés du groupe, proposent une sélection annuelle inédite, organisée en catégories de confort et de prix. Auberges typiques ou palaces luxueux, petits bistrots ou tables d'exception, les établissements présents dans le guide constituent un répertoire capable de satisfaire toutes les envies et de s'adapter à tous les budgets. L'expertise des inspecteurs, leur indépendance vis-à-vis des adresses visitées, leur déontologie et leur anonymat sont devenus au fil du temps la marque de fabrique du guide Michelin et son élément de différenciation. Un slogan résume parfaitement l'indépendance du guide. Pour être inscrit au guide Michelin, pas de piston, pas de pot de vin. Dans un indispensable souci de permanente adaptation, le guide a progressivement diversifié ses plateformes d'accès. Site internet, applications mobiles, système de navigation embarqué, tout en conservant bien entendu le célèbre format papier. Il reste la référence en son domaine et continue d'accompagner au quotidien des millions de voyageurs dans leurs déplacements, dépassant la prédiction d'André Michelin qui écrivait dans la préface du guide de 1900 « Cet ouvrage paraîtra avec le siècle, il durera autant que lui ». Le guide Michelin reste, plus de 120 ans après sa naissance, un ouvrage essentiel et incontournable pour les voyageurs et les gastronomes du monde entier. Pour conclure cette chronique, une petite chanson. Aujourd'hui, ce sera « Des ronds dans l'eau » de Madame Françoise Hardy.
Au revoir et à la semaine prochaine sur Radio Coquelicot.

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1: Bonjour à toutes et à tous, une très belle fête à toutes les Carmen et Elvire en ce 16 juillet. Un mois de juillet propice pour voyager et ça tombe bien, on va vous le proposer dans cette Coquille quotidienne. Première étape, ce sera du côté de Ghana avec le Festival des Cultures du Monde. Il débute le 21 juillet jusqu'au 26 juillet, mais il y aura quelques surprises en amont. Et puis autre voyage cette fois-ci à côté de Marcilla en Combrailles sur la commune de Saint-Farjol avec Saveur d'un soir. Un festival sur 3 jours entre le 16 juillet et le 13 août qui vous propose de revisiter la culture en milieu rural avec là aussi de très jolies surprises. Allez, c'est parti, on se met tout de suite dans l'ambiance. Festival des cultures du monde oblige. Zafarancho revient sur scène. Le groupe colombien sera présent cette année encore et nous fait déguster sa nouvelle version.

0: voilà donc en forme avec Zafarancho qui sera sur scène et notamment sur le sommet du Puy-de-Dôme. Mais il faut quand même le savoir, le Festival des Cultures du Monde 52e édition, c'est avant tout à Ghana sur le champ de foire. Début des festivités le 21 juillet et jusqu'au 26. Et pour nous parler du programme et des groupes attendus, eh bien je laisse la parole à Luc Roche. Il est entouré dans l'exercice par Romain Boucher, Christelle Garneau et Marie-Agnès Jacques.
1: Alors on a bien sûr des gens qui viennent du monde entier, hein, d'Amérique, le Canada, vous l'évoquiez, avec l'Acadie, des musiciens. D'Amérique latine, nous avons l'Argentine, la région de Cordoba. Nous avons bien sûr l'Afrique qui est représentée tous les ans avec un groupe du Kenya. En Asie, c'est Sri Lanka, avec un groupe dont le chorégraphe, le directeur artistique était venu il y a quelques années, hein, avec qui on a gardé les liens et donc qui va nous présenter des spectacles à la fois traditionnels et puis un peu plus actuels, on va dire. Voilà. On aura un groupe d'Europe centrale de Slovaquie, des enfants de Trenčín. Pour moi, ça va être beaucoup d'émotion parce que c'est un groupe qu'on avait invité en 83 à Ghana et on les avait rencontrés avec la bourrée ghanatoise l'année précédente, en 82, lors d'un festival en Hongrie. Donc là, bien sûr, ce sont les enfants, voire les petits-enfants qui vont venir cette année. Donc un groupe d'ados, une quarantaine de Slovaques. Nous aurons également un groupe d'Albanie, tradition du chant en Albanie, qui est aussi reconnu patrimoine de l'UNESCO. Hein, donc on œuvre beaucoup pour la promotion du patrimoine vivant, patrimoine culturel immatériel. D'ailleurs en Slovaquie, on a l'instrument la fujara sur la liste du patrimoine culturel immatériel. On aura donc aussi de nombreux orchestres, hein, comme tous les ans. On aura un groupe qu'on aime beaucoup, qui est venu l'année passée, mais qu'on a invité parce que c'était vraiment un coup de cœur, c'est les Zafarancho. Des musiciens du Maroc, avec Simo Azawan, qui était aussi venu il y a quelques années. Pays Basque, la bourrée ghanatoise, alors bien sûr c'est le groupe fondateur, hein, qui sera là comme tous les ans depuis 52 ans, avec le groupe d'enfants, le groupe d'adultes, hein, il y a la relève aussi qui est toujours assurée par la bourrée ghanatoise. Nous aurons en ouverture, alors là c'est un spectacle assez original cette année, enfin en pré-ouverture le mardi 21 juillet. Un spectacle qui va être l'aboutissement en fait d'une rencontre avec des sportifs, des étudiants sportifs. Ça, c'est un projet sur 3 ans, projet Erasmus, avec des jeunes étudiants qui viennent de Bulgarie, de République tchèque et d'Espagne. Et c'est un ami de Bulgarie, chorégraphe, danseur, qui était venu avec son groupe il y a 79, c'était l'année de l'enfance, et qui nous avait sollicité pour participer à un programme Erasmus qui mêle le sport et l'art. Créer un master où à la fin, au bout de 3 ans, les étudiants se représentent sur scène, montrent leur spectacle qu'ils ont créé pendant toute l'année. Et donc ils viennent à Ghana faire cette restitution le 21 juillet. Donc ça sera un des moments forts du festival. Les 3 délégations, il n'y aura pas tous les étudiants, mais il y aura quand même une cinquantaine de jeunes qui vont faire un spectacle. Et du coup, on associe ce soir-là, évidemment, la bourrée ghanatoise avec les jeunes. Et puis aussi les associations de Ghana. Alors ça, on va le développer après. On est bien sûr tous les ans ouverts aux associations culturelles et là, sportives pour l'occasion. Donc l'entente gymnique sera là pour faire un petit spectacle avant nos amis bulgares, tchèques et espagnols. Et puis ce soir-là, on finira par un bal aussi avec la musique traditionnelle qui rassemble, avec Patrick Bouffard, aussi un fidèle du festival, qui vient avec son groupe Central Ball, sur l'aréna, en plein air, sur la place du festival. On aura également des groupes qui seront pas forcément toute la semaine, mais comme Happy Brass Band, qui seront là aussi pour le défilé, Vent in Est, ça c'est musique des Balkans, avec des musiciens locaux, mais qui pratiquent ces musiques. Et puis, bien sûr, aussi des musiques traditionnelles, locales seront représentées, alors bien sûr on l'a dit avec la bourrée ghanatoise, et puis avec des jeunes musiciens de Ghana, de Vichy, des environs. Et ça, ce sera la soirée notamment le vendredi 24 juillet, avec un grand bal traditionnel sur la place du festival.
0: Alors il y a également donc des groupes, des musiciens qui seront là, des scènes, toujours la guinguette, l'aréna, là il y a des changements sur ces scènes-là ou pas ?
2: Alors je crois qu'on a une formule qui gagne, qui plaît au public, et donc de ce côté-là, non, il n'y aura pas de changement. Après, il y a toujours des petites évolutions en termes de décoration et puis de ce qu'on peut présenter sur scène. Il va y avoir un grand changement, en revanche, qui concerne l'espace nomade. Et vous verrez qu'à l'entrée du festival, il y aura un agencement qui sera différent, avec un coup de chapeau à toute l'équipe déco qui bosse déjà depuis plusieurs semaines pour que cet espace soit vraiment à la fois un lieu de découverte et de repos pour notre public.
0: Alors pour rappeler un petit peu, pour ceux qui ne sont pas encore venus au festival, c'est quoi l'espace nomade ?
2: L'espace nomade, c'est un espace un peu protéiforme dans lequel on retrouve d'abord l'espace Spécie, je pense qu'on pourra en dire un petit mot, dans lequel il y a un certain nombre de conférences qui s'y passent. Et puis l'idée aussi, c'est de mettre en place des tentes à destination du public avec des animations liées notamment à tout ce qui va se passer. L'idée aussi, c'est de mettre en place des tentes à destination du public avec des animations liées notamment à tout ce qui va se passer au niveau de nature et culture.

0: enfants, mais aussi on a un public adulte qui vient très régulièrement. On a cette année la 4e édition des Rencontres de Ghana. Donc on avait commencé avec des conférences qui s'adressaient à des professionnels. Et très vite, on s'est rendu compte que c'était un espace qu'il fallait ouvrir au public parce qu'il y avait des gens qui s'intéressaient aussi à certaines thématiques. C'est la raison pour laquelle on a des spécialistes qui viennent dans un format conférence. Mais aussi, on a des rencontres donc où il y a des intervenants multiples. Donc forcément, cette année, avec la thématique nature vivante, nature et culture, nous aurons des intervenants qui sont des professionnels, qui sont des passionnés de différents domaines. Et du coup, il y aura des rencontres, il y aura des discussions et il y aura bien évidemment des ateliers. Il y aura vraiment, ça sera polyforme. Et du coup, nous sommes aussi une organisation non gouvernementale, partenaire de l'UNESCO, et on a à cœur, tout au long de l'année, mais aussi pendant le festival, de promouvoir le PCI, le patrimoine culturel immatériel, et de ce fait, parmi les invités, nos invités, il y aura des gens qui viendront intervenir sur des thématiques variées.
1: Non, c'est juste, j'ai oublié un groupe justement, et ça va être une des thématiques de sur le, cet espace nomade. C'est la Finlande, oui, j'ai oublié de citer la Finlande. Donc ça, ce sont des musiciens, des jeunes musiciens de Kostinen, où là-bas, il y a un très gros festival, et c'est notre présidente d'honneur, Christine Holmé, qui était, qui connaît donc les gens de Kostinen, qui avait eu des liens, et qui a permis de, cette année de, qu'on invite ces jeunes musiciens. Et là-bas, il y a les musiques, beaucoup les musiques de cordes, notamment du violon, qui sont un élément aussi qui est inscrit au patrimoine de l'UNESCO. Et donc il y aura une conférence, une démonstration pendant la semaine sur la musique de Finlande avec ses violons.
2: Puis il y a aussi une grosse place faite aux jeunes, alors avec des ateliers qui seront déclinés de différentes façons, mais aussi avec l'éducation artistique et culturelle portée par la communauté de communes Saint-Forcin-sur-Limagne. Et donc dans ce projet-là, il y aura une restitution, ce sera le dernier en fait à être restitué sur l'ensemble des projets qui ont été menés tout au long de l'année. De quoi s'agit-il exactement, autour de quoi cette EAC tournée?
3: Je crois que l'objectif, c'était que tous les enfants du territoire puissent avoir accès à la culture. Et c'est vrai que sur Ghana, ça s'est fait autour de la culture traditionnelle. Et donc, il y aura une restitution pendant le festival avec les enfants d'une dizaine de minutes environ. Et donc, on a souhaité vraiment le valoriser avant un panorama le vendredi après-midi.
4: Tous les mercredis, les enfants rencontrent des intervenants donc de notre réseau, pour découvrir des danses ou des saveurs ou des contes, que ce soit d'Inde, du Portugal. L'autre jour, c'était Wallis et Futuna. Il y a aussi des intervenants avec le Centre national du costume de scène. Et puis, il y aura aussi dans les parfums, les saveurs, la route des épices. En tous les cas, sur la première semaine de juillet, on a Charlotte Courtois, qui est en charge l'ONG Constellation, et qui viendra mettre en musique un petit peu tout ce qui... Enfin, de la digestion un petit peu de toutes ces rencontres pour en faire une restitution même d'une dizaine de minutes, mais pour que les enfants puissent s'exprimer sur leur vécu, en fait leur ressenti sur cette approche un peu particulière sur les cultures du monde.
2: Alors il y a également, comme chaque année, toujours cette volonté aussi d'aller ailleurs que sur le champ de foire, donc Puy-de-Dôme et village. Alors quelle approche justement cette année vous donnez à cette explosion du festival?
1: Ça, c'est toujours très important de pouvoir rayonner sur le territoire, hein, de l'Allier, du Puy-de-Dôme. Alors, le Puy-de-Dôme proprement dit, hein, depuis 3-4 ans, il y a des groupes qui se produisent au sommet du Puy-de-Dôme. Ça, je vais laisser Romain dire quelques mots là-dessus. Et puis, les villages partenaires, il y en a qui sont là depuis plus de 30 ans, 40 ans, qui accueillent des groupes. Alors, il y en a certains, c'est vraiment la fête, l'événement de l'année, la grosse fête du village, où ils invitent tous les gens, village et alentour. Et puis... souvent des rencontres, des repas dans les familles, des moments inoubliables. Donc pour les citer, hein, et donc les villages, il y a cette année Servant, Chantelle, Ecper, Séchassières, Ébreuil, Le Monté, Saint-Hilaire-la-Croix, Escurole, Bourbon-l'Archambault, là c'est le plus gros village déjà, il y a Maulusson aussi qui participe, et puis Saint-Gérand-le-Puy, et également ce qui est important aussi c'est dans les quartiers de Ghana, où ça s'était un petit peu essoufflé ces dernières années, et là ça reprend cette année, on a même des nouveaux quartiers qui reprennent, qui invitent les groupes à des rencontres, hein, c'est toujours le maître mot du festival, les rencontres. Donc

0: Là, cette année, on a 5 quartiers à Ghana. On pourra, avant l'ouverture officielle, on va dire, donc le premier week-end, le 18, 19, 20 juillet, on a des rencontres qui vont se passer dans différents quartiers de Ghana. Que ce soit, par exemple, la place du marché, la place Rantian, le jardin du Clos, les prés Julliard, l'espace Croix des Rameaux ou le quartier Beau Soleil.
1: Et donc sur le Puy de Dôme, Robin ?
2: Alors ça fera la cinquième année qu'on va envoyer des groupes. C'est vrai que c'était un travail de longue haleine parce que arriver à pouvoir faire jouer des groupes au sommet, c'est pas simple au départ. Mais je crois que l'ensemble de l'association fait un travail de fond et fait un travail qui plaît puisque ce sera la cinquième année cette année. Mais le Panoramique des Dômes et le département du Puy de Dôme sont évidemment nos partenaires dans ce cadre-là. Eh bien, nous ont sollicité pour envoyer un groupe à leur propre événement qui est la nocturne, et donc il y a le groupe des Afarancho qui ira cette semaine, et puis avant ça le dimanche on enverra 3 groupes, donc le Sri Lanka, l'Acadie et la Slovaquie, et donc on espère évidemment voir le public très nombreux. Et puis c'est vrai que pour nous c'est quand même un révélateur de la qualité du travail qu'on fait, parce qu'on nous fait confiance et maintenant depuis 5 ans.
1: Alors si on parle un peu des coulisses du festival, aujourd'hui plus de 300 bénévoles, 350, est-ce que vous arrivez à les renouveler d'année en année, est-ce que vous arrivez à les fidéliser ?
2: Je crois que c'est les deux. C'est-à-dire qu'on a une équipe solide autour de nos responsables, c'est environ une cinquantaine de personnes, et c'est quand même beaucoup d'habitués, beaucoup de gens qui sont fidèles, et c'est pour ça que ça fonctionne. On essaye d'ailleurs d'en faire des binômes, parce que s'il y en a un qui a un peu une difficulté une année, il peut confier la tâche à l'autre, et donc ça c'est vraiment important, donc vraiment on les remercie du fond du cœur. Et puis c'est vrai qu'on essaye aussi de renouveler, d'attirer des profils nouveaux, des nouveaux bénévoles. On pense bien entendu aux enfants qui peuvent vraiment nous aider, découvrir le festival. Je crois que on parlait de transmission, je crois que ça en fait partie, les valeurs du bénévolat font partie de ça. Et donc petit à petit nos bénévoles sont à la fois fidèles et se renouvellent.
0: Oui, on peut dire qu'il y a plus d'un tiers des bénévoles qui ont moins de 30 ans. Donc c'est assez remarquable d'avoir toute cette jeunesse. Et puis de plus en plus des enfants qui peuvent venir donner un coup de main, découvrir le festival. Et d'ailleurs, on commence aussi à prospecter dans les collèges pour rencontrer les jeunes, notamment le collège de Ghana, ça va se faire très bientôt. Et leur montrer, leur faire découvrir déjà ce qu'on fait, découvrir d'autres cultures. Donc, et puis le bénévolat. De rentrer dans une grande famille ou pour ma part en tout cas, et je pense que Romain, toi c'est un peu le cas aussi, c'est dans ce genre d'événement qu'on s'est connus et qu'on a créé des liens qui durent depuis des dizaines d'années, quoi.
2: Et in fine, je crois que dans un monde troublé, on véhicule des valeurs de paix, ça c'est très important à nos yeux.
0: Oui, et comme tu disais, l'interculturalité, la diversité culturelle, c'est très important, et de plus en plus, bien sûr, il y a la danse et la musique, c'est ce qu'on retrouve depuis toujours, depuis plus de 50 ans. Et puis, depuis aussi de nombreuses années, l'artisanat, par exemple, la gastronomie. Et puis cette année, il y a des choses un petit peu insolites qui vont se passer. Alors ça peut être des ateliers, je pense à l'atelier Capoeira par exemple, qui va être fait par les Espagnols. Donc là, on entre un petit peu entre le sport aussi et l'artistique. Il y aura une partie d'échecs par exemple, ça va être assez original. Une de nos amies bulgares qui vient avec la délégation, qui va faire une partie simultanée avec 10 personnes. Donc avis aux amateurs, vous pouvez déjà vous inscrire. Et puis les associations de Ghana, on a parlé de la gym de Ghana, l'entente gymnique. Et puis aussi un pas de danse, je pense à Virginie qui va venir faire une démonstration de bachata. Et puis Bénédicte sur Mazurier qui va nous montrer les danses renaissance. Voilà, donc c'est pour élargir l'horizon.

0: Et si vous souhaitez en savoir plus, là encore, une bonne solution, Internet, à la fois le site et la page Facebook, pour vous donner toutes les informations sur ce Festival des Cultures du Monde du 21 au 26 juillet. Allez, on continue toujours en musique, cette fois-ci avec le duo Marsandel. Vous allez le retrouver, ce sera le 13 août prochain, du côté de Saint-Fargeol avec Saveur d'un soir. Mais Saveur d'un soir, eh bien, c'est aussi ce soir, le 16 juillet. Alors dépêchez-vous de tout noter pour ne rien manquer. Et c'est avec notre prochaine invitée qui va se dévoiler dans quelques instants, juste après Marsandel.
1: Cool.

0: éclairer la compagnie La Volga, qui est organisatrice de Saveurs d'un soir à Saint-Fargeau. Alors nous, on a une compagnie de théâtre à la base, qui était une compagnie de théâtre gestuel, c'est-à-dire que nous faisons des spectacles qui étaient principalement sans parole. En l'occurrence, on a joué cette année, on a joué à Saint-Éloi-les-Mines, Monsieur et Madame O à la Lanterne, et voilà. Et donc c'est un spectacle à la base, c'est un spectacle qui tournait beaucoup dans le monde. Récemment, on était au Pakistan, par exemple. Et donc spectacle sans parole qui se comprennent un peu partout. Donc voilà, c'est un peu comme la musique, c'est universel.
1: Et comment est née justement cette compagnie? Ça a été cette volonté de se faire comprendre partout dans le monde, de se faire comprendre par tout le monde?
0: Mon épouse et moi, on était élèves à Paris dans une école, l'école du Mime Marceau, et donc nous, ça nous a inspirés. Et puis c'est vrai que moi personnellement, j'aime bien communiquer avec toutes les cultures, et donc sans parole, il y a beaucoup de choses à faire déjà sans parole, simplement dans les regards, dans les sourires, dans les attitudes. On a toujours eu une recherche d'aller vers l'autre et d'aller découvrir les autres, en fait. Donc voilà, et donc sans parole, ça nous oblige à utiliser d'autres moyens.
1: Est-ce que ça se retranscrit justement dans ces saveurs d'un soir, ou est-ce que vous avez choisi d'étendre un peu la gamme, Laurent ?
0: Alors, sur les saveurs d'un soir, ça s'ouvre un petit peu, c'est-à-dire qu'on n'est pas, cloisonné dans simplement quelque chose sans parole, pour une simple et bonne raison, c'est qu'on intervient en milieu rural, et donc on est dans des milieux où le monde, en tout cas l'univers culturel, a peu l'occasion d'aller, en fait. Et donc l'idée étant d'avoir une adhésion la plus grande possible de la population locale, et non pas de faire une barrière entre un petit monde soi-disant culturel et puis le monde agricole à côté. Et donc c'est de tisser des ponts, en fait. C'est que les gens puissent se parler, c'est que les gens puissent voir des choses sans avoir l'a priori de quelque chose de cultureux. C'est ce qui peut guetter, en fait, on va dire, d'une certaine manière. C'est que les gens aient peur que ce soit pas accessible, que ce soit trop pointu. Donc pour l'instant, on est dans une approche, on va dire, assez large. Donc c'est pour ça par exemple, la première soirée, on va avoir des jongleurs qui proposent quelque chose de très populaire et en même temps d'exigence. Et à la mode, il y a une qualité dans la jonglerie, il y a une qualité dans l'humour. Et puis après, on va avoir un concert gospel. Donc ça, le gospel, il y a une part, je dirais pas le mot consensuel, c'est pas le mot, mais il y a un côté qui touche tout un chacun. Il y a une énergie. Voilà, donc c'est ça, on cherche ça. En fait, l'envie, c'est que les gens, quelles que soient leurs opinions, quelles que soient leurs religions, quelles que soient leurs envies, quelles que soient, puissent parler entre eux. Ce qui paraît basique, mais en ce moment, c'est chaud, quoi.
1: Et Saint-Fargeol, dont vous avez le soutien d'ailleurs de la commune, pourquoi ce choix ?
0: Ah ben parce qu'on habite à Saint-Fargeol. Et puis, à une époque où on parle beaucoup de... Les gens sont beaucoup dans des dogmes politiques. Moi, il n'y a pas mieux comme dogme politique que de faire. Et parce qu'en fait, c'est bien de parler, d'avoir des grandes idées, d'avoir des grands desiderata. Mais pour moi, la politique se fait dans l'action. Dans l'action de ce qu'on propose, dans l'action de ce qu'on fait, dans l'union qu'on fait avec les gens, dans la rencontre et dans les communications. Donc l'idée n'est pas de discuter, l'idée est de faire. Voilà. Donc on a toute une bande de bénévoles, on arrive à fédérer des gens, ce qui en soi n'est pas simple, parce que maintenant avec le monde qui est très virtuel, où les gens sont tous connectés sur leur téléphone, revenir un petit peu à de l'humain, revenir un petit peu à du... il faut faire les pizzas, là, il faut servir, il faut accueillir les artistes, ça, c'est des choses qui sont simples, mais qui en même temps méritent d'être... voilà. Et moi, je crois beaucoup à une globalité, c'est-à-dire qu'à la fois, il peut y avoir des choses virtuelles, mais également des choses humaines. Il faut avoir un regard sur tout, en fait, pour un regard global. Et donc, le spectacle vivant ne remplacera jamais la vidéo. Il y a un an, j'ai joué au Domaine de la Gagne, je ne sais pas si vous voyez le Domaine de la Gagne, en plein milieu du spectacle, il y a le cochon qui était juste derrière moi et il ronflait. Évidemment, le public a réagi, moi aussi j'ai réagi, et effectivement ça donne un spectacle vivant, c'est-à-dire que d'un seul coup, il y a des choses qu'on n'attend pas, et que d'un seul coup on partage avec les gens et on se marre. Et franchement, ça, on peut pas l'avoir avec dès que c'est sur vidéo, dès que c'est tout, c'est autre chose. Donc voilà, le spectacle vivant reste quelque chose de à fleur de peau, qui est tout le temps là et qui se nourrit de l'instant. Donc c'est pas quelque chose qui est enfermé dans une boîte, voilà. Donc voilà, moi j'aime bien ça, et puis c'est vrai que j'aime aussi beaucoup l'improvisation. ce que je dis là, c'est toute ma vie qui est derrière. Donc j'improvise pas non plus. Voilà, c'est philosophique. Hein.
1: C'est philosophique, mais nécessaire. Alors, est-ce que ce sera philosophique aussi, Michel Montin Classique, le 30 juillet ?
0: Alors, ça, c'est une bonne question. Alors, c'est une bonne question. À défaut d'être philosophique, je pense que ça va être très humoristique. Et surtout, je pense que, connaissant le comédien qui vient de Toulouse, je pense que ça va être empli d'humanité. Et donc, ça, c'était un peu la recherche. Effectivement, c'était cette recherche-là de lien entre le comédien et le public. C'est-à-dire, je pense qu'il va y avoir une part interactive et je sais que ce comédien-là a vraiment un don pour ça, il a vraiment un regard, un don et une empathie pour le public. Et ça, c'est super. Les gens, ils ont envie de s'amuser, ils ont envie de communiquer.
1: En tout cas, ce qu'on va écouter aussi, c'est l'harmonie commentrienne. Alors ça, c'est important aussi d'avoir justement, peut-être de délocaliser certaines choses qui Exactement. Paraissent évidentes dans un secteur qui l'est peut-être un peu moins.
0: Alors voilà, nous on a eu la volonté aussi donc localement de faire aussi intervenir des artistes locaux. Et il se trouve que la fanfare là, donc Libellula Orchestar, qui est dirigée par Aurélien Pommier, qui est un professeur à l'école de musique de Commentry et également au conservatoire à Montluçon, c'est quelqu'un qu'on connaît bien, qu'on aime bien et qu'on a vu la fanfare et en fait à la fois c'est vivant, dynamique et en plus c'est des gens locaux, donc c'est chouette, il y a des jeunes et tout, et donc voilà, on a envie aussi que ce soit partagé localement. Par exemple, le groupe Marsandel, aussi le duo Marsandel, c'est des gens locaux, mais là, les jongleurs aussi sont locaux, Kikiriki c'est local. En même temps, ça n'empêche pas que tous à leur manière, voyagent aussi, parce que Marsandel, ils jouent un peu partout. Là, par exemple, les jongleurs, ils reviennent de Belgique. Nous, avec Kikiriki, bah, là, on va partir en Espagne. Enfin, voilà, c'est.
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0: Hameau découvert, Hector Laura. Aujourd'hui, sous une petite étoile, autour de la poésie de Wisława Szymborska.
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0: Bonjour et bienvenue dans Un mot découvert pour une petite demi-heure de poésie bilingue. Émission placée aujourd'hui sous le signe d'une petite mais très scintillante étoile. J'ai nommé Wisława Szymborska, dont nous venons d'entendre un extrait du discours de réception devant l'Académie Nobel en 1996. Discours dans lequel la poétesse polonaise commençait par évoquer le doute foncier qui la frappait dans tout ce qu'elle faisait et prévenait son auditoire qu'elle s'apprêtait à faire un discours fort ennuyeux, faute de savoir où elle allait. On la reconnaît bien là. Wisława Szymborska est née en 1923 et est décédée en 2012, à l'âge de 88 ans. Dans sa jeunesse, elle fit la rencontre du poète Czesław Miłosz, qui l'influença considérablement. Mais il faudra attendre 1945 pour que paraisse un premier poème intitulé « Szukam słowa »,« Je cherche des mots », dans le quotidien Dziennik Polski. C'est le coup d'envoi d'une série de publications dans divers journaux et périodiques. 1948 sera une année charnière pour notre poétesse, puisque, faute d'argent, elle se voit contrainte d'abandonner ses études sans avoir obtenu de diplôme. C'est également l'année de son mariage avec le poète Adam Wlodek, dont elle divorcera en 1954. Rédactrice en charge de la rubrique poésie du magazine littéraire Zisi Literaki, à partir de 1953, elle y tient également une chronique littéraire. Malgré son adhésion à l'idéologie communiste, son premier livre ne passera pas la censure et ne sera donc pas publié. En 1966, elle quitte le Parti communiste et renie ses deux premiers recueils d'inspiration communiste pour s'adonner à une poésie plus libre et n'hésite pas à comparer Staline au Yéti. Puis, de recueil en recueil, Wisława va son petit bonhomme de chemin tandis que les pays européens ignorent son œuvre allègrement, hormis l'Allemagne et bien sûr la Pologne. Jusqu'à ce qu'en 1996, l'Académie Nobel décide de lui décerner son fameux prix pour une poésie, je cite, qui, avec une précision ironique, permet au contexte historique et biologique de se manifester en fragments de vérité humaine. En langage clair, cela signifie que les académiciens de Stockholm furent sensibles à la simplicité, à la clarté, à l'humour, voire à l'ironie et à l'astuce, au moyen desquels Szymborska interroge plus qu'elle n'affirme, décrit plus qu'elle ne suppute, à milieu donc des dogmes de tout poil. Les textes que je vous propose d'entendre aujourd'hui sont extraits du recueil intitulé « De la mort sans exagérer », traduit du polonais par Piotr Kaminski chez Fayard en 1996. À l'exception de deux poèmes, la version polonaise sera dite par Miszka Bedrzyczuk, comédienne, chanteuse et musicienne multi-instrumentiste qui officie notamment au sein du trio Pomiza. Je vous propose d'écouter successivement Soirée poétique, qui se passe de commentaires, Conversation avec la pierre, où, comme l'on pouvait s'y attendre, l'on apprend que la dite pierre a un cœur de pierre, et Joie d'écrire, qui se déploie sous nos yeux comme un tableau vivant. Les deux premiers poèmes sont extraits du recueil intitulé « Celle » paru en 1962, et le troisième est tiré de « Sans blague » (CENT), un recueil de 1967.
2: Wieczór autorski.
0: Soirée poétique.
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0: Muse. Être boxeur ou ne pas être du tout. Ce n'est jamais pour nous qu'on fait hurler les foules. Il y a dans la salle 12 têtes. Il faudra commencer la fête. La moitié ne sont là que parce qu'il pleut dehors. Les autres, c'est la famille. Muse.
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0: Femme prête à se pâmer par cette soirée d'automne ferait mieux d'assister à un combat de boxe. Là seulement, scène dantesque et montée au ciel. Muse. Ne pas être boxeur, être poète, se trouver condamné à 20 ans de Rimbaud, jeter à la face du monde, faute de musculature, de la guerre des Michards, quelques pages futures, dans le meilleur des cas. Oh Muse. Oh Pégase, ange chevalin.
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0: Au premier rang, papy, plongé dans un doux rêve, voit son épouse défunte se lever du tombeau. Pour lui refaire sa tarte au quiche incomparable. Évitons qu'elle ne brûle donc, d'une flamme réduite, commençons nos lectures. Muse.
2: Rozmowa z kamieniem.
0: Conversation avec la pierre.
2: 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Chcę wejść do twojego wnętrza. 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
0: Je frappe à la porte de la pierre. C'est moi. Laisse-moi.
2: Na piasek nie wpuścimy nikogo.
0: Je frappe à la porte de la pierre. C'est moi. Laisse-moi entrer.

0: Tu ne me crois pas, dit la pierre. Va voir la feuille, elle t'en dira de même, ou la goutte d'eau qui le confirmera. Tu peux même t'adresser à un cheveu de ta tête. Je sens monter en moi un grand éclat de rire, un rire immense, que je ne sais pas rire.
1: Pukam do drzwi kamienia, tu ja, wpuść mnie. Nie mam drzwi, mówi kamień.
0: Je frappe à la porte de la pierre. C'est moi, laisse-moi entrer. Je n'ai pas de porte, dit la pierre.
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0: Joie d'écrire.
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0: Où court cette biche, écrite dans la forêt, écrite? Irait-elle s'abreuver au bord de l'eau, écrite, qui copie son museau comme le papier carbone? Pourquoi lève-t-elle la tête? Entend-elle quelque chose? Elle emprunte ses pattes à la réalité, et sous mes doigts, elle tend l'oreille. Silence. Ce mot aussi gratte sur le papier en écartant les branches, droit sorti du mot « forêt ». Au-dessus de la feuille blanche, ils sont prêts à sauter, ces petits caractères qui peuvent tourner mal, ces phrases qui cernent de près, sans nulle chance de salut.
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0: Il y a, dans une goutte d'encre, une solide réserve de chasseurs, l'œil plissé et rivé sur la proie, prêt à dévaler la pente périlleuse du stylo, à fondre sur la biche, à la mettre en joue. Ils auront oublié que ce n'est pas la vie. D'autres lois, noires sur blanc, régissent cette contrée. Un clin d'œil durera aussi longtemps que je veux. Il se laissera tailler en petites éternités, chacune remplie de balles suspendues en plein vol. Rien n'arrivera jamais, si je l'ordonne ainsi. Pas une feuille qui tombe sans que je le décide, pas un brin d'herbe ne plie sous le poids du sabot.
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0: Ainsi donc, un monde existe dont je régente le sort souverainement. Tant que j'enchaîne de signes. Existence sur mon ordre impérissable. Joie d'écrire. Pouvoir de maintenir. Vengeance. De la main mortelle. Voilà une bonne entrée en matière, si je ne m'abuse, et qui donne envie d'en entendre davantage. Voici à présent Gare, Gare de chemin de fer, s'entend. Un poème qui nous entraîne dans une quatrième ou cinquième dimension de la non-existence objective. Il s'agit d'une lecture qu'en donna Wisława Szymborska.
2: Dworzec.
0: Gar.
2: Nie przyjazd mój do miasta N odbył się punktualnie.
0: Ma non-arrivée dans la ville X a eu lieu ponctuellement.
2: Zostałeś uprzedzony niewysłanym listem. Zdążyłeś nie przyjść w przewidzianej porze.
0: Je t'avais averti par une lettre non envoyée. Tu n'es pas venu à temps, exactement comme prévu.
2: Pociąg wjechał na peron trzeci, wysiadło dużo ludzi. Uchodził w tłumie do wyjścia, brak mojej osoby.
0: Le train est arrivé, quai 3. Beaucoup de gens sont descendus. L'absence de ma personne suivit la foule jusqu'à la sortie.
2: Kilka kobiet zastąpiło mnie pośpiesznie, w tym pośpiechu.
0: Quelques femmes m'ont remplacé rapidement dans cette marche rapide.
2: Do jednej podbiegł ktoś nieznany mi, ale ona rozpoznała go natychmiast.
0: L'une d'elles a été accueillie par quelqu'un qui m'était inconnu, mais elle l'avait reconnu immédiatement.
2: Oboje wymienili nie nasz pocałunek, podczas czego zginęła nie moja walizka. Dworzec w mieście N.
0: Ils ont vite échangé un baiser qui n'était pas le nôtre, suite à quoi on a égaré une valise qui n'était pas la mienne.
2: Dobrze zdał egzamin z istnienia obiektywnego. 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
0: La gare de la ville X a réussi l'examen de l'existence objective. Le tout bien planté à sa place. Les détails se mouvant dans l'ordre sur des rails désignés à l'avance.
2: Poza zasięgiem naszej obecności. W raju utraconym prawdopodobieństwa.
0: Même le rendez-vous avait bien eu lieu, sans que puisse l'atteindre notre présence, au paradis perdu de la probabilité.
2: Gdzie indziej?
0: Ailleurs.
2: Gdzie indziej?
0: Ailleurs.
2: Jak te słówka dźwięczą?
0: Quelle musique dans ce mot? Je faisais précédemment allusion, dans le titre de cette émission, à une petite étoile. La voici, cette étoile poème, dont chaque rayon est un vers en forme d'aphorisme et dont le cœur est une amende honorable. C'est l'occasion pour nous de retrouver la voix de Mischka Petrychuk.
1: Pod jedną gwiazdką.
0: Sous une petite étoile.
1: Przepraszam przypadek, że nazwałam go koniecznością. 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Przepraszam dawną miłość, że nową uważam za pierwszą.
0: Que le hasard m'excuse de le dire nécessité, et qu'elle-même m'excuse si malgré tout j'ai tort. Que le bonheur supporte que je le prenne sans façon. Que les morts me pardonnent ces souvenirs fanés. Et le temps, les univers manqués par seconde. Pardon à l'amour ancien si le nouveau est premier.
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0: Guerre lointaine, permettez ces fleurs dans le salon. Plaies ouvertes, excusez mes égratignures. Que les clameurs montant des abîmes pardonne ce menuet, et les gens dans les gares, mon sommeil matinal. Sois indulgent, espoir harcelé, laisse-moi rire parfois. Oubliez, désert, que je n'accours avec une cuillerée d'eau.
1: 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Przepraszam, wielkie pytania za małe odpowiedzi. 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
0: Et toi, vieil épervier, toujours dans la même cage, fixant depuis des lustres le même point dans l'espace, veuille bien m'absoudre encore, fusses-tu empaillé. Pardon à l'arbre abattu pour les quatre pieds de la table. Pardon aux grandes questions pour les petites réponses. Vérité, ne fais point trop attention à moi. Gravité, j'implore ta miséricorde. Souffre, mystère de l'être, que j'arrache des fils à ta robe. Ne m'en tiens pas rigueur, âme, de ne t'avoir trop souvent.
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0: Que me pardonne le tout de ne pouvoir être partout. Que me pardonne tous de ne savoir être chacun. Je sais, tant que je vis, je n'ai aucune excuse, car je me fais ainsi obstacle à moi-même. Pardonne-moi, langue, d'emprunter des mots pathétiques et de faire l'impossible pour qu'ils paraissent légers.

0: Minetti.
1: Bukwam Zapwacz, un chant traditionnel polonais interprété par le trio Pomiza avec Pauline Busseroy, Elisa Maraz et Mishka Betrychuk. Toutes trois au chant et aux percussions dans un enregistrement inédit de Radio Coquelicot en date de janvier 2026. Vous écoutez Hameau Découvert et nous passons cette demi-heure en compagnie de la poétesse polonaise Wisława Szymborska et de la comédienne et musicienne Mishka Betrychuk qui prête sa voix à la poétesse dans une lecture en polonais. Je vous propose de poursuivre notre flânerie avec Psaume qui porte à la dérision les barrières érigées par les humains. Toujours dans une lecture en polonais de Mishka Betrychuk, il sera suivi de Wagnon, petite étude comparative où l'humour et la métaphysique vont main dans la main, et que lira pour nous Wisława Szymborska, puis de Prêt à vivre, où la condition humaine fait l'objet d'une description aussi vraie qu'absurde, poème pour lequel nous retrouverons la voix de Mishka Betrychuk. Il s'agit de trois poèmes extraits de Grand Nombre, un recueil de 1976.
2: Psalm.
1: Psaume.
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1: O, combien perméables sont les frontières humaines. Voyez tous ces nuages qui passent impunément. Ces sables du désert filant d'un pays à l'autre. Ces cailloux des montagnes pénétrant chez l'ennemi en d'insolents sursauts.
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1: Est-il besoin de prendre un à un les oiseaux qui volent ou qui se posent sur la barrière baissée? Ne serait-il qu'un moineau? Et voilà que déjà sa queue est limitrophe et son bec indigène. Et puis, qu'est-ce qu'il gigote? Parmi les innombrables insectes, je m'en tiendrai à la fourmi, qui, entre le pied droit et le pied gauche du douanier, ne se sent pas tenue d'avouer ses vadrouilles.
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1: Oh, saisir d'un regard cette immense confusion sur tous les continents. N'est-ce pas là le Troène qui, de l'autre côté du fleuve, infiltre illégalement sa 100 000e feuille? Et qui d'autre, pensez-vous, que la pieuvre au long bras viole les sacro-saintes eaux territoriales?
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1: Comment peut-on parler de l'ordre dans tout cela, s'il n'est même pas possible d'écarter les étoiles pour que l'on sache enfin laquelle brille pour qui? Et que dire de l'insubordination du brouillard et des poussières des steppes sur toute leur étendue, comme si l'on n'avait pas tracé une ligne en son milieu? Et ces voix qui résonnent sur les ondes serviables, pépiments séducteurs et allusifs glouglou.
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1: Seul ce qui est humain peut nous être étranger. Le reste, c'est forêt mixte, travail de taupe et vent.
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1: Łanią.
0: Co innego cebula. Ona nie ma wnętrzności.
1: Łanią, c'est pas pareil. Il n'a pas d'intestin.
0: Jest sobą na wskroś cebula do stopnia cebuliczności.
1: Łanią n'est que lui-même. Foncièrement łanionien.
0: Cebula sta na zewnątrz, cebulowa do rdzenia. 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
1: Oignoniesque dehors, oignoniste jusqu'au cœur, il peut se regarder, notre oignon, sans frayeur.
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1: Nous, étranges et sauvages, à peine de peau couvert, en fer tout enfermé, anatomie ardente, éloignons, n'écoignons, sans serpentin viscère, nudité multitude, tout en etc.
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1: Entité souveraine et chef-d'œuvre fini. L'un mène toujours à l'autre, le grand au plus petit, celui-ci au prochain, et puis à l'ultérieur. C'est une fugue concentrique, l'écho plié en cœur.
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1: L'oignon, ça s'applaudit. Le plus beau ventre sur terre, s'enveloppant lui-même d'auréoles altières.
0: W nas.
1: Et nous?
0: Tłuszcze, nerwy, żyły, śluzy i sekretności.
1: Nerfs, graisse et veines, mucus et sécrétions.
0: Jest nam odmówiony idiotyzm doskonałości.
1: On nous a refusé l'abrutie perfection.
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1: Prêt à vivre.
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1: Voilà du prêt à vivre. Pièce sans répétition, corps sans essayage, tête sans réflexion. J'ignore le rôle qu'on me fait jouer. Je sais seulement qu'il ne peut être qu'à moi. L'intrigue. Je suis bien obligé de la démêler une fois sur scène. Préparé à la diable pour cet honneur de vivre, j'ai du mal à soutenir le tempo de l'action. J'improvise. Bien que l'improvisation m'écœure, je bute à chaque instant sur l'ignorance des choses. Mes manières flairent sans doute la province. Mes instincts n'ont sûrement rien de professionnel. Le trac est une excuse et une humiliation. Je trouve cruel ces circonstances atténuantes. Mots et réflexes impossibles à retirer. Étoiles mal comptées, caractère comme un manteau boutonné en courant, voilà les conséquences pénibles de la hâte.
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1: Ah, si j'avais pu seulement répéter un mardi ou revoir les détails d'un jeudi, juste un seul. Mais voilà déjà vendredi, dont j'ignore le scénario. Est-ce admissible, je croise? On ne m'a pas laissé le temps de m'éclaircir la gorge en coulisses. Trêve d'illusions, ce n'est pas une audition sommaire dans un environnement provisoire. Certes, non. Traversant le décor, je vois qu'il est solide. Je m'étonne de la précision des accessoires. La scène tournante semble rodée depuis longtemps. On a branché jusqu'aux plus lointaines nébuleuses. Je n'ai plus aucun doute. C'est la première. Et quoi que je fasse maintenant deviendra pour toujours ce que je fais. Avant de conclure cette émission consacrée à la poétesse polonaise Wisława Szymborska, je vous propose d'écouter deux derniers poèmes. Nous commencerons par « Vêtements », qui évoque la visite chez le médecin et la peur de tout patient face au diagnostic qui s'apprête à tomber. Puis « Rien en cadeau », poème en forme de reconnaissance de dette pour tout ce qu'on ne choisit pas en venant au monde. Tous deux sont extraits d'un recueil de 1986 intitulé « Les gens sur le pont ». Voici « Vêtements » et « Rien en cadeau ».
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1: Vêtements.
2: 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Na razie, mówi lekarz, to nic poważnego. Proszę się ubierać, odpocząć, wyjechać. Zażywać w razie gdyby przed snem po jedzeniu. 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
1: Tu enlèves, nous enlevons, vous enlevez, manteau, jaquette, veste, chemisier en laine, coton, acrylique, jupe, pantalon, chaussettes, chemisette. Posant, suspendant, accrochant au dossier des chaises, panneau départ avant. Pour l'instant, dit le médecin, ce n'est pas grave. Rhabillez-vous, reposez-vous, partez. Prendre au cas où, le soir, après le repas, revenez dans 3 mois, 1 an, 1 an et demi. Tu vois, et tu croyais que nous, on avait peur, et vous imaginiez, et ils soupçonnaient déjà. Il est temps de nouer, boutonner, les mains tremblantes, lacets, boutons, zip, boucles et agrafes. Ceinture, fermoir, cols et cravates, étirer des manches, des sacs, des poches froissées, à poids, rayures, à fleurs, à carreaux, l'écharpe, dont l'utilité vient d'être prolongée.
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1: Rien en cadeau, tout emprunté. Je suis endetté jusqu'aux oreilles. Il faudra que je me rembourse, que je paie ma vie de ma vie. C'est ainsi que les choses se font. Le cœur est à restituer. Le foie est à restituer, et un à un, chaque doigt. Trop tard pour dénoncer les termes du contrat. On m'arrachera le remboursement des dettes avec la peau.
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1: Je marche, entouré de partout par une foule d'autres endettés. Les uns sont sous le coup de remboursement d'elle. D'autres, nolens volens, devront s'acquitter de leurs feuilles. Dans la colonne débit figurent tous nos tissus. Pas un cil, pas un pédoncule à conserver pour toujours. Le registre est précis, et c'est l'évidence même. On restera les mains vides.
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1: Je n'arrive pas à me rappeler quand, où et pourquoi j'avais pu autoriser l'ouverture de ce compte. Y faire opposition, cela s'appelle une âme. Et c'est l'unique avoir que le registre ignore. C'était Un mot découvert, une émission bilingue de lecture radiophonique proposée et présentée par Hector Laura. Elle était consacrée aujourd'hui au poème de Wisława Szymborska dans la traduction de Piotr Kaminski, paru chez Fayard, en 1996, année où le prix Nobel de littérature fut décerné à la poétesse. Les versions polonaises étaient lues par Miszka Bedrzyczuk, à l'exception de Gar et de Wagnon, dont s'est chargée, si j'ose dire, avec talent, Wisława Szymborska. La prise de son durant les enregistrements était assurée par Vincent Valentin, ainsi que le montage, le mixage et la mise en onde de ce numéro. À noter que l'émission est diffusée pendant 15 jours, le mardi à 8h, le jeudi à 18h et le dimanche à 11h. Vous pouvez également l'écouter en temps réel ou en rediffusion, ou bien encore la télécharger. Tout cela à la page de l'émission sur radiocoquelicot.com. Dans 15 jours, nous suivrons Varlam Chalamov dans les classes de la Kolyma. En attendant, bon été et olé.

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1: Bonjour à toutes et à tous, une très belle fête à toutes les Carmen et Elvire en ce 16 juillet. Un mois de juillet propice pour voyager et ça tombe bien, on va vous le proposer dans cette Coquille quotidienne. Première étape, ce sera du côté de Ghana avec le Festival des Cultures du Monde. Il débute le 21 juillet jusqu'au 26 juillet, mais il y aura quelques surprises en amont. Et puis autre voyage, cette fois-ci à côté de Marcilla en Combrailles sur la commune de Saint-Farjol avec Saveur d'un soir. Un festival sur 3 jours entre le 16 juillet et le 13 août qui vous propose de revisiter la culture en milieu rural avec là aussi de très jolies surprises. Allez, c'est parti, on se met tout de suite dans l'ambiance. Festival des cultures du monde oblige. Zafarancho revient sur scène. Le groupe colombien sera présent cette année encore et nous fait déguster sa nouvelle version.

0: Vous voilà donc en forme avec Zafar Ancho qui sera sur scène et notamment sur le sommet du Puy-de-Dôme. Mais il faut quand même le savoir, le Festival des Cultures du Monde 52e édition, c'est avant tout à Ghana sur le champ de foire. Début des festivités le 21 juillet et jusqu'au 26. Et pour nous parler du programme et des groupes attendus, eh bien je laisse la parole à Luc Roche. Il est entouré dans l'exercice par Romain Boucher, Christelle Garneau et Marie-Agnès Jacques.
1: Alors on a bien sûr des gens qui viennent du monde entier, hein, d'Amérique, le Canada, vous l'évoquiez, avec l'Acadie, des musiciens. D'Amérique latine, nous avons l'Argentine, la région de Cordoba. Nous avons bien sûr l'Afrique qui est représentée tous les ans avec un groupe du Kenya. En Asie, c'est Sri Lanka, avec un groupe dont le chorégraphe, le directeur artistique, était venu il y a quelques années, hein, avec qui on a gardé les liens, et donc qui va nous présenter des spectacles à la fois traditionnels et puis un peu plus actuels, on va dire. Voilà. On aura un groupe d'Europe centrale de Slovaquie, des enfants de Trenčín. Pour moi, ça va être beaucoup d'émotions parce que c'est un groupe qu'on avait invité en 83 à Ghana. Et on les avait rencontrés avec la bourrée ghanatoise l'année précédente, en 82, lors d'un festival en Hongrie. Donc là, bien sûr, ce sont les enfants, voire les petits-enfants qui vont venir cette année. Donc un groupe d'ados, une quarantaine de Slovaques. Nous aurons également un groupe d'Albanie, tradition du chant en Albanie, qui est aussi reconnu patrimoine de l'UNESCO. Hein, donc on œuvre beaucoup pour la promotion du patrimoine vivant, patrimoine culturel immatériel. D'ailleurs en Slovaquie, on a l'instrument la fujara sur la liste du patrimoine culturel immatériel. On aura donc aussi de nombreux orchestres, hein, comme tous les ans. On aura un groupe qu'on aime beaucoup, qui est venu l'année passée, mais qu'on a invité parce que c'était vraiment un coup de cœur, c'est les Zafar Ancho. Des musiciens du Maroc, avec Simo Azawan, qui était aussi venu il y a quelques années. Pays Basque, la bourrée ghanatoise, alors bien sûr c'est le groupe fondateur, hein, qui sera là comme tous les ans, depuis 52 ans, avec le groupe d'enfants, le groupe d'adultes, hein, il y a la relève aussi qui est toujours assurée par la bourrée ghanatoise. Nous aurons en ouverture, alors là c'est un spectacle assez original cette année, enfin en pré-ouverture, le mardi 21 juillet. Un spectacle qui va être l'aboutissement en fait d'une rencontre avec des sportifs, des étudiants sportifs. Ça c'est un projet sur 3 ans, projet Erasmus, avec des jeunes étudiants qui viennent de Bulgarie, de République tchèque et d'Espagne. Et c'est un ami de Bulgarie, chorégraphe, danseur, qui était venu avec son groupe il y a 79, c'était l'année de l'enfance, et qui nous avait sollicité pour participer à un programme Erasmus ou qui mêle le sport et l'art. Créer un master où, à la fin, au bout de 3 ans, les étudiants se représentent sur scène, montrent leur spectacle voilà, qu'ils ont créé pendant toute l'année. Et donc ils viennent à Ghana faire cette restitution le 21 juillet. Donc ça sera un des moments forts du festival. Les 3 délégations, il n'y aura pas tous les étudiants, mais il y aura quand même une cinquantaine de jeunes qui vont faire un spectacle. Et du coup, on associe ce soir-là, évidemment, la bourrée ghanatoise avec les jeunes. Et puis aussi les associations de Ghana. Alors ça, on va le développer après. On est bien sûr tous les ans ouverts aux associations culturelles et là, sportives pour l'occasion. Donc l'entente gymnique sera là pour faire un petit spectacle avant nos amis bulgares, tchèques et espagnols. Et puis ce soir-là, on finira par un bal aussi avec la musique traditionnelle qui rassemble, avec Patrick Bouffard, aussi un fidèle du festival, qui vient avec son groupe Central Bal sur l'Arena, en plein air, sur la place du festival. On aura également des groupes qui seront pas forcément toute la semaine, mais comme Happy Brass Band, qui seront là aussi pour le défilé. Ventinest, ça c'est musique des Balkans, avec des musiciens locaux, mais qui pratiquent ces musiques. Et puis, bien sûr, aussi des musiques traditionnelles locales seront représentées, alors bien sûr, on l'a dit, avec la bourrée ghanatoise, et puis avec des jeunes musiciens de Ghana, de Vichy, des environs. Et ça, ce sera la soirée, notamment le vendredi 24 juillet, avec un grand bal traditionnel sur la place du festival.
0: Alors il y a également donc des groupes, des musiciens qui seront là, des scènes, toujours la guinguette, l'aréna, là il y a des changements sur ces scènes-là ou pas?
2: Alors je crois qu'on a une formule qui gagne, qui plaît au public, et donc de ce côté-là, non, il n'y aura pas de changement. Après il y a toujours des petites évolutions en termes de décoration et puis de ce qu'on peut présenter sur scène. Il va y avoir un grand changement en revanche qui concerne l'espace nomade, et vous verrez qu'à l'entrée du festival il y aura un agencement qui sera différent, avec un coup de chapeau à toute l'équipe déco qui bosse déjà depuis plusieurs semaines pour que cet espace soit vraiment à la fois un lieu de découverte et de repos pour notre public.
0: Alors pour rappeler un petit peu pour ceux qui ne sont pas encore venus au festival, c'est quoi l'espace nomade ?
2: L'espace nomade, c'est un espace un peu protéiforme dans lequel on retrouve d'abord l'espace spécifique, je pense qu'on peut en dire un petit mot, dans lequel il y a un certain nombre de conférences qui s'y passent. Et puis l'idée aussi, c'est de mettre en place des tentes à destination du public avec des animations liées notamment à tout ce qui va se passer au niveau de nature et culture, une des nouveautés de cette année. Et puis c'est aussi un espace scénique avec des conteurs, avec des choses un peu plus confidentielles qui s'y prêtent très bien, notamment avec un public enfant.
0: Justement, vous me tendez la perche, je vous parle.
2: Un espace scénique avec des conteurs, avec des choses un peu plus confidentielles qui s'y prêtent très bien, notamment avec un public enfant.
0: Justement, vous me tendez la perche, je vous parlais de nature et culture.

0: qui s'adressait à des professionnels. Et très vite, on s'est rendu compte que c'était un espace qu'il fallait ouvrir au public parce qu'il y avait des gens qui s'intéressaient aussi à certaines thématiques. C'est la raison pour laquelle on a des spécialistes qui viennent dans un format conférence. Mais aussi, on a des rencontres donc où il y a des intervenants multiples. Donc forcément, cette année, avec la thématique nature vivante, nature et culture, nous aurons des intervenants qui sont des professionnels, qui sont des passionnés de différents domaines. Et du coup, il y aura des rencontres, il y aura des discussions et il y aura bien évidemment des ateliers. Il y aura vraiment, ça sera polyforme. Et du coup, nous sommes aussi une organisation non gouvernementale, partenaire de l'UNESCO, et on a à cœur, tout au long de l'année, mais aussi pendant le festival, de promouvoir le PCI, le patrimoine culturel immatériel, et de ce fait, parmi les invités, nos invités, il y aura des gens qui viendront intervenir sur des thématiques variées.
1: Non, c'est juste, j'ai oublié un groupe justement, et ça va être une des thématiques de sur cet espace nomade. C'est la Finlande, oui, j'ai oublié de citer la Finlande. Donc ça, ce sont des musiciens, des jeunes musiciens de Kostinen, où là-bas, il y a un très gros festival, et c'est notre présidente d'honneur, Christine Holmé, qui était, qui connaît donc les gens de Kostinen, qui avait eu des liens, et qui a permis cette année qu'on invite ces jeunes musiciens. Et là-bas, il y a les musiques, beaucoup les musiques de cordes, notamment des violons, qui sont un élément aussi qui est inscrit au patrimoine de l'UNESCO. Et donc il y aura une conférence, une démonstration pendant la semaine sur la musique de Finlande avec ses violons.
2: Il y a aussi une grosse place faite aux jeunes, alors avec des ateliers qui seront déclinés de différentes façons, mais aussi avec l'éducation artistique et culturelle portée par la communauté de communes Saint-Forcin-sur-Limagne. Et donc dans ce projet-là, il y aura une restitution, sera le dernier en fait à être restitué sur l'ensemble des projets qui ont été menés tout au long de l'année. De quoi s'agit-il exactement, autour de quoi cette EAC tournée ?
3: Je crois que l'objectif, c'était que tous les enfants du territoire puissent avoir accès à la culture. Et c'est vrai que sur Ghana, ça s'est fait autour de la culture traditionnelle. Et donc, il y aura une restitution pendant le festival avec les enfants d'une dizaine de minutes environ. Et donc, on a souhaité vraiment le valoriser avant un panorama le vendredi après-midi.
4: Tous les mercredis, les enfants rencontrent des intervenants donc de notre réseau, pour découvrir des danses ou des saveurs ou des contes, que ce soit d'Inde, du Portugal. L'autre jour, c'était Wallis et Futuna. Il y a aussi des intervenants avec le Centre National du Costume de Scène. Et puis, il y aura aussi dans les parfums, les saveurs, la route des épices. En tous les cas, sur la première semaine de juillet, on a Charlotte Courtois, qui est en charge l'ONG Constellation, et qui viendra mettre en musique un petit peu la digestion un petit peu de toutes ces rencontres pour en faire une restitution même d'une dizaine de minutes, mais pour que les enfants puissent s'exprimer sur leur vécu, en fait leur ressenti sur cette approche un peu particulière sur les cultures du monde.
2: Alors il y a également, comme chaque année, toujours cette volonté aussi d'aller ailleurs que sur le champ de foire, donc Puy-de-Dôme et village. Alors quelle approche justement cette année vous donnez à cette explosion du festival ?
1: Ça, c'est toujours très important de pouvoir rayonner sur le territoire, hein, de l'Allier, du Puy-de-Dôme. Alors, le Puy-de-Dôme proprement dit, hein, depuis 3-4 ans, il y a des groupes qui se produisent au sommet du Puy-de-Dôme. Ça, je vais laisser Romain dire quelques mots là-dessus. Et puis, les villages partenaires, il y en a qui sont là depuis plus de 30 ans, 40 ans, qui accueillent des groupes. Alors, il y en a certains, c'est vraiment la fête, l'événement de l'année, la grosse fête du village, où ils invitent tous les gens, village et alentour. Et puis, souvent des rencontres, des repas dans les familles, des moments inoubliables. Donc pour les citer, hein, et donc les villages, il y a cette année Servan, Chantel, Ecpère, Séchassière, Ébreuil, Le Monté, Saint-Hilaire-la-Croix, Escurolles, Bourbon-l'Archambault, là c'est le plus gros village déjà, il y a Maulusson aussi qui participe, et puis Saint-Gérand-le-Puy, et également ce qui est important aussi c'est dans les quartiers de Ghana, où ça s'était un petit peu essoufflé ces dernières années, et là ça reprend cette année, on a même des nouveaux quartiers qui reprennent, qui invitent les groupes à des rencontres, hein, c'est toujours le maître mot du festival, les rencontres. Donc là, cette année, on a 5 quartiers à Ghana, on pourra, avant le l'ouverture officielle, on va dire, donc le premier week-end, le 18, 19, 20

0: juillet, on a des rencontres qui vont se passer dans différents quartiers de Ghana. Que ce soit par exemple la place du Marché, la place Rantian, le jardin du Clos, les prés Julliard, l'espace Croix des Rameaux ou le quartier Beau Soleil.
1: Et donc sur le Puy-de-Dôme, Romain ?
2: Alors ça fera la cinquième année qu'on va envoyer des groupes. C'est vrai que c'était un travail de longue haleine parce que arriver à pouvoir faire jouer des groupes au sommet, c'est pas simple au départ, mais je crois que l'ensemble de l'association fait un travail de fond et fait un travail qui plaît, puisque ce sera la cinquième année cette année, mais le Panoramique des Dômes et le département du Puy-de-Dôme sont évidemment nos partenaires dans ce cadre-là, et bien nous ont sollicité pour envoyer un groupe à leur propre événement qui est la nocturne, et donc il y a le groupe des Afarancho qui ira cette année, cette semaine, et puis avant ça le dimanche on enverra trois groupes, donc le Sri Lanka, l'Acadie et la Slovaquie, et donc on espère évidemment voir le public très nombreux. Et puis c'est vrai que pour nous c'est quand même un révélateur de la qualité du travail qu'on fait, parce qu'on nous fait confiance et maintenant depuis 5 ans.
1: Alors si on parle un peu des coulisses du festival, aujourd'hui plus de 300 bénévoles, 350, est-ce que vous arrivez à les renouveler d'année en année? Est-ce que vous arrivez à les fidéliser?
2: Je crois que c'est les deux. C'est-à-dire qu'on a une équipe solide autour de nos responsables, c'est environ une cinquantaine de personnes, et c'est quand même beaucoup, beaucoup d'habitués, beaucoup de gens qui sont fidèles, et c'est pour ça que ça fonctionne. On essaye d'ailleurs d'en faire des binômes, parce que s'il y en a un qui a un peu une difficulté une année, il peut confier la tâche à l'autre, et donc ça c'est vraiment important, donc vraiment on les remercie du fond du cœur. Et puis c'est vrai qu'on essaye aussi de renouveler, d'attirer des profils nouveaux, des nouveaux bénévoles. On pense bien entendu aux enfants qui peuvent vraiment nous aider, découvrir le festival. Je crois que on parlait de transmission, je crois que ça en fait partie, les valeurs du bénévolat font partie de ça. Et donc petit à petit nos bénévoles sont à la fois fidèles et se renouvellent.
0: Oui, on peut dire qu'il y a plus d'un tiers des bénévoles qui ont moins de 30 ans. Donc c'est assez remarquable d'avoir toute cette jeunesse. Et puis de plus en plus des enfants qui peuvent venir donner un coup de main, découvrir le festival. Et d'ailleurs, on commence aussi à prospecter dans les collèges pour rencontrer les jeunes, notamment le collège de Ghana, ça va se faire très bientôt. Et leur montrer, leur faire découvrir déjà ce qu'on fait, découvrir d'autres cultures. Hein, donc, et puis le bénévolat. De rentrer dans une grande famille ou pour ma part en tout cas, et je pense que Romain, toi c'est un peu le cas aussi, c'est dans ce genre d'événement qu'on s'est connus et qu'on a créé des liens qui durent depuis des dizaines d'années, quoi.
2: Et in fine, je crois que dans un monde troublé, on véhicule des valeurs de paix, ça c'est très important à nos yeux.
0: Oui, et comme tu disais, l'interculturalité, la diversité culturelle, c'est très important, et de plus en plus, bien sûr, il y a la danse et la musique, c'est ce qu'on retrouve depuis toujours, depuis plus de 50 ans, et puis depuis aussi de nombreuses années, l'artisanat par exemple, la gastronomie, et puis cette année, il y a des choses un petit peu insolites qui vont se passer. Alors ça peut être des ateliers, je pense à l'atelier Capoeira par exemple, qui va être fait par les Espagnols, donc là on est un petit peu entre le sport aussi et l'artistique. Il y aura une partie d'échecs par exemple, ça va être assez original, une de nos amies bulgares qui vient avec la délégation, qui va faire une partie simultanée avec 10 personnes, donc avis aux amateurs, vous pouvez déjà vous inscrire. Et puis les associations de Ghana, on a parlé de la gym de Ghana, l'entente gymnique, et puis aussi un pas de danse, je pense à Virginie qui va venir faire une démonstration de bachata, et puis Bénédicte sur Mazurier qui va nous montrer les danses renaissance, voilà, donc c'est pour élargir l'horizon.

Et si vous souhaitez en savoir plus, là encore, une bonne solution, Internet, à la fois le site et la page Facebook, pour vous donner toutes les informations sur ce Festival des Cultures du Monde du 21 au 26 juillet. Allez, on continue toujours en musique, cette fois-ci avec le duo Marsandel. Vous allez le retrouver, ce sera le 13 août prochain, du côté de Saint-Fargeol avec Saveur d'un soir. Mais Saveur d'un soir, eh bien, c'est aussi ce soir, le 16 juillet. Alors dépêchez-vous de tout noter pour ne rien manquer. Et c'est avec notre prochaine invitée qui va se dévoiler dans quelques instants, juste après Marsandel.

0: les Ré, la compagnie La Volga, qui est organisatrice de Saveur d'un soir à Saint-Fargeol. Alors nous, on a une compagnie de théâtre à la base, qui était une compagnie de théâtre gestuel, c'est-à-dire que nous faisons des spectacles qui étaient principalement sans parole. En l'occurrence, on a joué, cette année, on a joué à Saint-Éloi-les-Mines, Monsieur et Madame O à la Lanterne. Et voilà, et donc c'est un spectacle, à la base, c'est un spectacle qui tournait beaucoup dans le monde. Récemment, on était au Pakistan, par exemple. Et donc, spectacle sans parole qui se comprennent un peu partout. Donc, voilà, c'est un peu comme la musique, c'est universel.
1: Et comment est née justement cette compagnie? Ça a été cette volonté de se faire comprendre partout dans le monde, de se faire comprendre par tout le monde?
0: Mon épouse et moi, on était élèves à Paris dans une école, l'école du Mime Marceau, et donc nous, ça nous a inspiré. Et puis c'est vrai que moi personnellement, j'aime bien communiquer avec toutes les cultures, et donc sans parole, il y a beaucoup de choses à faire déjà sans parole, simplement dans les regards, dans les sourires, dans les attitudes. On a toujours eu une recherche d'aller vers l'autre et d'aller découvrir les autres, en fait. Donc voilà, et donc sans parole, ça nous oblige à utiliser d'autres moyens.
1: Est-ce que ça se retranscrit justement dans ces saveurs d'un soir, ou est-ce que vous avez choisi d'étendre un peu la gamme, Laurent ?
0: Alors, sur les saveurs d'un soir, ça s'ouvre un petit peu, c'est-à-dire qu'on n'est pas, cloisonné dans simplement quelque chose sans parole, pour une simple et bonne raison, c'est qu'on intervient en milieu rural, et donc on est dans des milieux où le monde, en tout cas l'univers culturel, a peu l'occasion d'aller, en fait. Et donc l'idée étant d'avoir une adhésion la plus grande possible de la population locale, et non pas de faire une barrière entre un petit monde soi-disant culturel et puis le monde agricole à côté. Et donc c'est de tisser des ponts, en fait. C'est que les gens puissent se parler, c'est que les gens puissent voir des choses sans avoir l'a priori de quelque chose de cultureux. C'est ce qui peut guetter, en fait, on va dire, d'une certaine manière. C'est que les gens aient peur que ce soit pas accessible, que ce soit trop pointu. Donc pour l'instant, on est dans une approche, on va dire, assez large. Donc c'est pour ça par exemple, la première soirée, on va avoir des jongleurs qui proposent quelque chose de très populaire et en même temps d'exigence. Et à la mode, il y a une qualité dans la jonglerie, il y a une qualité dans l'humour. Et puis après, on va avoir un concert gospel. Donc ça, le gospel, il y a une part, je dirais pas le mot consensuel, c'est pas le mot, mais il y a un côté qui touche tout un chacun. Il y a une énergie. Voilà, donc c'est ça, on cherche ça. En fait, l'envie, c'est que les gens, quelles que soient leurs opinions, quelles que soient leurs religions, quelles que soient leurs envies, quelles que soient, puissent parler entre eux. Ce qui paraît basique, mais en ce moment, c'est chaud, quoi.
1: Et Saint-Fargeol, dont vous avez le soutien d'ailleurs de la commune, pourquoi ce choix ?
0: Ah ben parce qu'on habite à Saint-Fargeol. Et puis, à une époque où on parle beaucoup de... Les gens sont beaucoup dans des dogmes politiques. Moi, il n'y a pas mieux comme dogme politique que de faire. Et parce qu'en fait, c'est bien de parler, d'avoir des grandes idées, d'avoir des grands desiderata. Mais pour moi, la politique se fait dans l'action. Dans l'action de ce qu'on propose, dans l'action de ce qu'on fait, dans l'union qu'on fait avec les gens, dans la rencontre et dans les communications. Donc l'idée n'est pas de discuter, l'idée est de faire. Voilà. Donc on a toute une bande de bénévoles, on arrive à fédérer des gens, ce qui en soi n'est pas simple, parce que maintenant avec le monde qui est très virtuel, où les gens sont tous connectés sur leur téléphone, revenir un petit peu à de l'humain, revenir un petit peu à du... il faut faire les pizzas, là, il faut servir, il faut accueillir les artistes, ça, c'est des choses qui sont simples, mais qui en même temps méritent d'être... voilà. Et bon, moi je crois beaucoup à une globalité, c'est-à-dire qu'à la fois il peut y avoir des choses virtuelles, mais également des choses humaines. Il faut avoir un regard sur tout, en fait, pour un regard global. Et donc, le spectacle vivant ne remplacera jamais la vidéo. Il y a un an, j'ai joué au Domaine de la Gagne. Je ne sais pas si vous voyez le Domaine de la Gagne. En plein milieu du spectacle, il y a le cochon qui était juste derrière moi et ronflait. Évidemment, le public a réagi, moi aussi j'ai réagi. Et effectivement, ça donne un spectacle vivant. C'est-à-dire que d'un seul coup, il y a des choses qu'on n'attend pas. Et que d'un seul coup, on partage avec les gens et on se marre. Et franchement, ça, on peut pas l'avoir avec dès que c'est sur vidéo, dès que c'est tout, c'est autre chose. Donc voilà, le spectacle vivant reste quelque chose à fleur de peau, qui est tout le temps là et qui se nourrit de l'instant. Donc c'est pas quelque chose qui est enfermé dans une boîte. C'est voilà. Donc voilà, moi j'aime bien ça, et puis c'est vrai que j'aime aussi beaucoup l'improvisation. Ce que je dis là, c'est toute ma vie qui est derrière, donc j'improvise pas non plus. Voilà, c'est philosophique, hein.
1: C'est philosophique mais nécessaire. Alors est-ce que ce sera philosophique aussi, Michel Montain Classique, le 30 juillet?
0: Alors ça, c'est une bonne question. Alors c'est une bonne question. À défaut d'être philosophique, je pense que ça va être très humoristique. Et surtout, je pense que connaissant le comédien qui vient de Toulouse, je pense que ça va être empli d'humanité. Et donc ça, c'était un peu la recherche. Effectivement, c'était cette recherche-là de lien entre le comédien et le public. C'est-à-dire, je pense qu'il va y avoir une part interactive, et je sais que ce comédien-là a vraiment un don pour ça. Il a vraiment un regard, un don et une empathie pour le public. Et ça, c'est super. Les gens, ils ont envie de s'amuser, ils ont envie de communiquer.
1: En tout cas, ce qu'on va écouter aussi, c'est l'harmonie commentrienne. Alors ça, c'est important aussi d'avoir justement, peut-être de délocaliser certaines choses qui Exactement. Paraissent évidentes dans un secteur qui l'est peut-être un peu moins.
0: Alors voilà, nous on a eu la volonté aussi de donc localement de faire aussi intervenir des artistes locaux, et il se trouve que la fanfare là, donc Libellula Orchestar, qui est dirigée par Aurélien Pommier, qui est un professeur à l'école de musique de Commentry et également au conservatoire à Montluçon, c'est quelqu'un qu'on connaît bien, qu'on aime bien, et qu'on a vu la fanfare, et en fait à la fois c'est vivant, dynamique, et en plus c'est des gens locaux, donc c'est chouette, il y a des jeunes et tout, et donc voilà, on a envie aussi que ce soit partagé localement. Par exemple, le groupe Marsandel aussi, le duo Marsandel, c'est des gens locaux, mais là les jongleurs aussi sont locaux, Kikiriki c'est local. En même temps, ça n'empêche pas que tous à leur manière voyagent aussi, parce que Marsandel ils jouent un peu partout. Là par exemple, les jongleurs ils reviennent de Belgique, nous avec Kikiriki bah là on va partir en Espagne, enfin voilà, c'est il y a local et national.

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0: pas seulement un jour de danse.
1: Non, c'est pas seulement un jour de danse, c'est beaucoup plus que ça. C'est le fait de pouvoir exister. Alors, la seule possibilité pour eux d'être reconnus, c'est étant de donner à la société un élément qu'elle n'a pas. Parce que en samba, ils sont les caïds et ça, personne ne pourra les imiter. Ils ont la samba dans le...

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0: Il lui arrive de partir des 3-4 jours entiers pour ses petites virées, comme il dit.
1: Des virées. 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
7: Alors nous avons besoin que vous soyez vous aussi les auteurs de cette émission, que vous fassiez preuve vous aussi d'une certaine imagination créatrice.
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Cette semaine, on vous propose une virée du côté de l'Amérique latine vers un pays réputé pour ses plages du Pacifique et pour ses paysages variés entre montagnes, déserts et jungles. Un pays où notre imaginaire reste bercé par les figures des squelettes rigolards et par les musiciens qui surgissent à la fête des morts. Situé entre les États-Unis et l'Amérique centrale, le Mexique sera notre destination pour cette virée sonore, une virée qui va se décliner en couleurs flamboyantes et en traditions musicales, une virée en compagnie d'artistes qui ont l'habitude de fréquenter des contrées sonores très contrastées, une virée qui sera sublimée par la virtuosité de musiciens, tant locaux qu'expatriés et parfois même étrangers. Autant vous avouer que la scène mexicaine n'échappe pas à nos radars depuis des années, une scène qui nous a fait découvrir de mystérieux compositeurs et des musiciens contemporains évoluant à la croisée des musiques traditionnelles et de l'avant-garde sonore. Pendant près de 55 minutes, nous vous proposons un voyage au pays des pyramides, des Mayas et des sombreros. Un voyage qui permettra de laisser dériver votre esprit vers des contrées imaginaires où peuvent s'imbriquer échantillons numériques et sources acoustiques, sonorités ancestrales et lueurs futuristes. Pour la première étape de ce périple musical, nous allons plonger dans un décor imaginé par le Kronos Quartet, le mythique quatuor à cordes de Seattle qui revisite la musique mexicaine dans son album Nuevo. C'est le violoniste et fondateur du quatuor David Harrington qui est à l'origine de ce projet suite à ses voyages effectués en terre mexicaine. Cet album du Kronos Quartet a été produit par le compositeur argentin Gustavo Santaolalla. Bienvenue dans cette première virée mexicaine du Soénoïde.

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Au Mexique, il existe une zone de silence où les téléphones portables ne fonctionnent plus, où les animaux mutent et où des ovnis viennent faire du rase-motte. Cette zone se trouve à l'est de la route fédérale 49, dans le désert de Chihuahua, à proximité de San Ignacio.

Cette zone s'étend sur la réserve de Mapimi. En raison de sa supposée imperméabilité aux ondes radio, cette zone est l'équivalent mexicain du triangle des Bermudes.

Tout a commencé le 11 juillet 1970 lorsqu'un missile américain échappant à tout contrôle est venu s'écraser dans le désert mexicain. L'engin comportait du cobalt radioactif, faisant naître parmi la population locale toutes sortes de rumeurs qui enflèrent vite en légende. Des gens racontèrent que leur radio ne fonctionnait plus, qu'on avait aperçu des êtres vêtus de scaphandres argentés qui étaient en fait des spécialistes venus nettoyer le sol avec des combinaisons de protection. On se mit aussi à parler de sphères de lumière, mais aussi de tortues mutantes avec des motifs triangulaires sur leur carapace qui auraient été découvertes dans le désert. En fait, ce motif est courant chez les tortues bolson du Mexique. Depuis, passionnés du paranormal parcourent la région à la recherche de ces fameuses zones de silence.

Pour notre part, nous allons rejoindre d'autres zones mexicaines, zones traversées par des chemins de fer, et plus particulièrement les régions de la ligne de train El Tren Fantasma, une ligne aujourd'hui désaffectée qui reliait le Mexique d'ouest en est, de la côte pacifique à l'Atlantique. C'est l'anglais Chris Watson, ancien membre de Cabaret Voltaire, qui est à l'origine d'un projet de bande sonore issu d'un voyage ferroviaire entre la ville de Los Mochis et Veracruz. Entre capture sonore et sound design, Chris Watson nous fait entrer dans le monde magique d'un train fantôme qui parcourt la campagne mexicaine, un monde qui vous enveloppe de mille sons, du bourdonnement des mouches au chant du coq en passant par le vent.

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2: Vous emmenez à quel endroit?
3: Mexique.
2: Mexique, mais qu'est-ce qu'il y a là-bas?
3: Des Mexicains.
4: Qui va entrer le premier?

0: voulez, on pourrait vivre à Bora Bora.
1: Un peu, mon neveu. Puis après, si on s'emmerde, on pourrait aller ailleurs. Tahiti, au Mexique.
0: Mais je connais pas l'espagnol.
2: Amuse-toi bien à Mexico.
3: Mexico. Tu sais comment on dit Twinkie à Mexico? Los submarinos. Et c'est là-bas que je vais, amigo.

Vous êtes toujours à l'écoute de notre première virée mexicaine et notre institut de recherche radiovisuelle s'est doté des moyens les plus modernes pour mesurer l'activité imaginogène de certains projets musicaux. Ainsi, à l'aide de capteurs ultrasensibles, nous avons pu évaluer la dynamique méditative de Murkoff. D'après nos divers graphiques, les compositions de Murkoff présentent de nombreux pics d'émissions sonores à vocation cinématographique, un phénomène rare et susceptible d'évoquer des paysages lunaires ressemblant au relief désertique du Mexique d'où Murkoff est originaire, des régions qui ont visiblement joué un rôle important dans l'élaboration de ses premiers albums. Selon certaines rumeurs, ces régions proches des montagnes de Rumorosa auraient d'ailleurs été le théâtre d'activités extraterrestres. Contemporaine et audacieuse, la musique électronique de ce violoncelliste semble avoir été conçue pour envoûter les amateurs d'électronica méditative. Quelque part entre sound design méticuleux, cordes classiques et samples fantomatiques, le Mexicain Murkoff vient de nous proposer un voyage musical défiant les frontières et les genres.

Après ce passage dans ce monde sombrement scintillant de Murkoff, nous poursuivons cette première virée mexicaine en vous offrant une spécialité Klezmex. Combinant influence klezmer et rythme mexicain, ce projet a été écrit par John Zorn et interprété par un groupe mexicain du nom de Klezmerson. De suite, écoutons un extrait de l'album issu de cette collaboration s'inscrivant dans le cadre de la série Masada.

0: ailleurs. Rappelle-toi, tu parlais du Mexique.
1: Je connais pas Saltillo, moi! Non mais, t'entends? On n'a jamais vu le Mexique et on connaît pas Saltillo!
2: Non, je préfère un Mexico.

C'est avec Alia que nous allons terminer cette première virée mexicaine. À vrai dire, nous nous sommes envolés pour Chicago, mais sans quitter totalement le monde hispanophone, puisque les trois membres d'Alia sont bien originaires du Mexique. Sur leur album Es Tiempo, ils mêlent habilement des influences très diverses, tropicalisme, soul, funk, jazz et même post-rock.

Cette semaine, Swenoid aura ainsi concentré son attention sur la création musicale mexicaine avec pas moins de 10 aventuriers sonores qui se seront côtoyés dans la playlist de cette émission. Une dizaine de musiciens et compositeurs qui nous auront permis de voir défiler des instruments traditionnels à cordes, des violons, des guitares espagnoles et diverses percussions. Bref, Swenoid a tenté de réunir cette semaine un panel subjectif de ce que la musique mexicaine comporte de potentiel dans un brassage de sensibilité esthétique et aussi électronique. Un exercice dont nous espérons qu'il vous aura plu autant que nous avons pris de plaisir à le préparer. Exercice que nous ne manquerons pas de renouveler dans un futur proche et à propos duquel toutes vos suggestions et remarques sont évidemment les bienvenues.

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0: Voilà, nous vous libérons sans plus attendre de l'emprise frénétique de notre sonde intermusicale et vous donnons rendez-vous la semaine prochaine, même antenne, même heure, pour une nouvelle excursion multipolaire au fond du tunnel. Vous avez écouté notre première virée mexicaine, une émission conçue et imaginée par Solénoïde.
1: Oh, Stadler !
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